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1: Bonsoir et bienvenue dans le Tropico Show. C'est le Père Noël qui vous parle. Et oui, vous avez reconnu ma voix. Que dire si ce n'est que c'est parti pour le dernier Tropico Show de l'année. Donc voilà, petite sélecta, il va y avoir du rap, du hip-hop, de la techno, des kicks, de l'ambiance, du jazz, bref, on va se faire plaisir parce que c'est Noël. Donc voilà, on est parti pour une heure de voyage ensemble et puis pour fêter aussi cette fin d'année. Qui, j'espère, était bien pour tout le monde. Voilà, merci, et puis on se revoit le 24-25. Allez, let's go, et à l'année prochaine. Bisous.

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3: Salutations à tous les habitants du vaisseau Terre. Vous écoutez Cyberflemme. C'est un moment un petit peu particulier parce que c'est la fin de la saison et on se demande si c'est la fin de l'émission ou non. Donc voilà, ça fait 2 ans ou 3 ans, je me souviens plus, 3 ans, 3 ans qu'il y a cette émission. Et là, je suis très content, on finit la saison et j'espère pas l'émission avec Charlotte Sarian. Salut Charlotte.
4: Salut Baya, salut tout le monde, merci de m'accueillir sur votre émission, c'est trop cool, trop contente.
3: Et comment tu vas ?
4: Écoute, ça va.
3: En toute franchise, on a le droit de ne pas aller très bien aussi.
4: Écoute, je suis en transpiration là, je suis en train de fondre, mais ça va, écoute. Sinon ça va, très chaud, mais trop contente d'être là et de répondre à vos questions.
3: Et toi, Jules, comment ça va ?
5: Salut, moi ça va super, en transpiration également, mais on va réussir à aller au bout de cette émission, je pense. Hein. Je pense qu'on va réussir.
4: Ouais. Et il y a un ventilo à côté, donc c'est parfait.
3: Et en tant que dernière émission, là je me suis dit vraiment c'est full freestyle. Et je pense que par rapport à ta pratique, on aura plein de questions qui vont venir... petit à petit, mais est-ce que tu peux déjà nous dire comment est-ce que tu occupes ton temps dans ta vie en général ?
4: Alors, mon temps. J'occupe principalement mon temps, mon activité principale, donc c'est la musique. La musique, mais sous plein de formes différentes. C'est ça que j'aime bien aussi. J'ai, avec le temps, développé une pratique un peu hybride. Faire de la musique, fabriquer des instruments de musique, des objets hybrides, électroacoustiques, faire des compositions, composer pour moi-même, développer un peu des formes aussi de... Donc composer, développer des formes de diffusion, de vidéos en lien avec ma musique. Des formes d'images aussi, plastiques, etc. Mais ça viendra aussi après. Là, en ce moment, je suis en train de faire ça. Sinon, je compose aussi pour des artistes, des cinéastes, pour des films et du spectacle vivant. Ou sinon pour des expositions. Et je donne aussi des cours de création sonore pour des jeunes dans des collèges, principalement à Saint-Denis. Voilà, donc je développe ça, toute cette pratique un peu multifonction, quoi, couteau suisse.
3: Bon, j'ai l'impression que tu as peut-être déjà répondu à la question que je voulais poser juste après, mais c'était comment est-ce que tu gagnes de l'argent ? C'est plutôt dans les... Tu gagnes beaucoup d'argent avec ta pratique, tes compositions, tes concerts, ou c'est plutôt les activités un petit peu annexes, comme la composition pour d'autres personnes ou des ateliers, ou comment c'est réparti ?
4: C'est ça, c'est un peu réparti en...
3: 50-50 ?
4: Oui, voilà, on peut dire, ouais, voilà.
3: Bravo.
4: Mais bon, pour l'instant, c'est le début, donc je suis un peu, j'ai coupé un travail alimentaire, quoi.
3: C'était quoi ?
4: Et je travaillais dans un musée, je faisais des missions d'accueil, tout simplement.
5: Et là, j'ai l'impression que tu nous as décrit toutes les activités professionnelles que tu peux avoir ou qui peuvent te rémunérer.
4: Ouais.
5: Est-ce qu'en dehors de ça, tu as d'autres pratiques qui te prennent du temps un peu, auxquelles tu consacres du temps ?
4: Oui, du coup, c'est ma pratique personnelle. qui est une pratique, donc c'est tout un processus d'abord de fabrication d'objets, d'instruments, d'expérimentation. Je prends beaucoup de temps à expérimenter l'acoustique et lié à l'électronique, au numérique. La composition aussi, parce qu'après j'essaie avec toutes ces expérimentations sonores de créer des compositions plus écrites, on va dire. Il y a aussi la pratique de la performance. J'écris des performances avec une idée derrière souvent et un peu de manière un peu aussi dramaturgique, plus avant que maintenant, mais oui, un peu avec un début, une fin, des événements qui arrivent, des personnages représentés par tel son, des ambiances, des paysages. Et j'ai aussi j'ai ça et une pratique aussi que je développe. Moi, il faut savoir aussi que j'ai une pratique de vidéo. À la base, j'avais une pratique de vidéo et je faisais des films que j'ai un peu mis de côté pour être full musique. Mais là, je suis en train de remanier ça et de le mettre en lien avec ma musique et créer des supports et voilà. Support plus d'images, voilà.
5: Ok. Et donc, toute cette pratique artistique, est-ce que tu saurais un peu nous décrire comment tu l'as nourrie ? C'est quoi tes inspirations ? C'est quoi qui te donne envie de créer ou de...
3: Oui, moi, j'allais dire peut-être plus simple, pourquoi tu fais de la musique ?
4: Alors, deux questions hyper intéressantes. Donc, pourquoi je fais de la musique ? Et après, je vais en venir sur mes inspirations. Pourquoi je fais... en fait, je trouve que la musique, pour moi, c'est vraiment l'art qui me sensibilise le plus, qui me touche le plus, qui, dans ma vie, a été le plus, l'art le plus significatif dans certains moments de ma vie, mais aussi en tant que de création. J'ai commencé tout de suite avec ça, par la fabrication d'objets, trouver des sons, etc. Et en fait, je trouve que c'est aussi un art qui est beau, qui est très intuitif. Enfin, je trouve, hein, c'est mon avis. Il y a une intuition, il y a une... je trouve qu'il est hyper intéressante, un lâcher-prise, en fait, dans le son et dans la musique, qui fait que je trouve que c'est assez pur, en fait, comme manière de créer. Plus que dans d'autres, comme je disais avant que je faisais un peu de vidéos, tout ça, ça demande toujours un processus plus réfléchi, plus cadré. Pour moi, ouais, voilà, c'est ça, c'est cette intuition. Voilà.
3: Et les moments importants, tu disais des moments importants dans ta vie, c'était quoi ? Si c'est pas indiscret, si t'as pas envie de répondre, tu peux ne pas le faire.
4: Des moments, oui, c'est des moments cool comme des moments moins bien. Et des moments où on est plus sensible, plus à vif. Et je trouve que la musique permet aussi de plonger, de donner en fait son énergie dans quelque chose, de donner son imagination, son énergie dans quelque chose d'assez beau, plutôt que de la donner dans quelque chose de...
3: Ça, voilà. C'est laid.
4: Voilà, c'est ça. Voilà. Et pour ce qui est aussi de mes inspirations, c'est une question hyper intéressante parce que justement j'ai beaucoup d'inspirations qui viennent pas forcément que de la musique et notamment le cinéma. Il y a beaucoup de réalisateurs qui m'inspirent et aussi dans la manière aussi de créer un film, dans le montage surtout, dans la dramaturgie, dans le montage, dans la composition aussi, c'est en quelque sorte une composition que de faire un film, je trouve. Et moi, j'utilise beaucoup dans mes compositions cette mise en place une image après une autre, et ça va donner un sens, un langage, une forme après une autre. Et du coup, c'est comme ça que je vois aussi la musique. C'est un son avec un autre donne une certaine forme de langage, et il y a le rythme aussi qui vient créer ça, quoi. Enfin, qui vient, voilà.
3: Et t'as une mémoire plutôt visuelle ou auditive ? Parce que ce que tu me racontes, la succession d'images, je me demande si ta représentation du monde, elle est plus visuelle ou auditive, ou ni l'un ni l'autre. Tu as jamais réfléchi ?
4: Alors pour la mémoire, alors je dirais que je suis beaucoup plus sensible au son. Je suis beaucoup plus sensible au son. Je suis très sensible, par exemple, à la ASMR ou des choses comme ça. D'accord. Ouais. Je sais qu'il y a des gens qui n'aiment pas là, les bruits de bouche et tout. Moi non plus, j'aime pas. Enfin, il y a certains sons que j'aime bien. Mais enfin, en tout cas, voilà, au son environnant, à la musique, il y a vraiment... Mais justement, ça ne s'arrête pas là parce que justement, voilà, il y a un truc qui m'intéresse dans le son, la musique, c'est que ça déploie tout un imaginaire, en fait. Imaginaire, ça vient d'image et ça déploie, en fait, un imaginaire tant individuel, selon ce qu'on vit, selon ce qu'on voit, ce qu'on, enfin, voilà, ce qu'on vit, en fait, non, tout simplement. Mais aussi collectif. Et voilà. Mais je dirais que oui, je suis plus sensible au son qu'à l'image. Mais le son, en même temps, c'est un peu lié. Voilà.

0: Et t'es plutôt dans la team autodidacte ou alors t'as fait pas mal de formations, t'as appris ça avec des gens parce que j'imagine si tu parles de montage comme le cinéma, la fiction, etc., c'est que t'as dû peut-être expérimenter ça par toi-même ou c'est juste des références esthétiques, si je puis dire. La construction, par exemple, tes instruments, j'imagine c'est technique, quoi. Faut manipuler de la matière, des choses. Et t'as appris ça seul?
1: Oui, j'ai développé cette pratique-là parce que j'étais sensible à ça, quoi, en quelque sorte. Après, donc j'étais au Beaux-Arts, donc j'avais sous les mains quand même. On a des espaces de travail. On avait par exemple atelier métal, atelier bois, atelier peinture. Enfin voilà. Donc là, à ce moment-là, c'est là où on a appris. Pareil, atelier, il y avait aussi un studio numérique avec
0: c'était les Beaux-Arts de Paris.
1: Voilà, avec des salles de montage de films, voilà. Et puis on avait aussi des professeurs intervenants qui nous aidaient, voilà. Donc j'ai pu développer ça, ouais, ces techniques-là. Mais oui, après ça vient. Après c'est moi aussi qui On a ces outils-là, mais c'est nous qui faisons que, voilà, selon ta sensibilité, selon vers là où tu veux aller, c'est toi qui expérimentes ce que tu veux expérimenter, quoi.
0: Ok, j'ai une petite question, mais après peut-être c'est indiscret, mais moi j'aime bien, parce que peut-être ça peut donner du contexte, mais ouais, c'est ton contexte familial, ou quand tu as grandi, quoi. Le rapport, peut-être ça, est-ce que tu as été pas mal nourri au niveau de la musique? Est-ce que c'était un milieu, je sais pas, social modeste, pas modeste, enfin moyen, quoi, mais pour imaginer ta trajectoire, comment quelles armes t'avais, je sais pas, dans l'enfance, dans le cercle familial.
1: Au niveau de la musique, non, c'était plutôt assez normal. Ouais. J'ai pas eu de... Mes parents font pas de musique. Ah si, alors si, si, si, je dis n'importe quoi. Alors si, justement... ma mère qui jouait du piano, elle a arrêté après, mais si, elle a été au conservatoire. Et en fait, j'ai tous mes oncles, mon papy aussi qui faisait de la musique, de la guitare, beaucoup la guitare un peu. Donc voilà, oui, il y a quand même un background musical. Si, par rapport à ça, beaucoup de musiciens, souvent mes oncles, tout ça, c'était en autodidacte, qui jouaient très bien de la guitare, tout ça, et mon papy qui jouait de la mandoline aussi, et qui jouait aussi une guitare orientale, je sais plus, j'ai oublié le nom, et ma mère aussi qui jouait très bien du piano, qui était hyper douée et tout, mais après elle a arrêté. Donc oui, il y a ça, peut-être ça a un peu forgé, mais sinon au niveau de l'écoute musicale, j'ai pas été influencée par mes parents, quoi. On écoutait aussi un peu de variété française, enfin des choses connues, voilà. Mais sinon, j'écoutais pas mal du rap quand j'étais au collège.
0: C'était quoi?
1: C'était à l'époque, ouais, tout ce qu'il y avait, donc Sniper, Booba. L.I.M., il y avait quoi, La Fouine, voilà, tout ce qu'il y avait à l'époque, c'était ça, quoi. Ouais.
2: Et moi, toujours dans cette idée de se rencontrer un peu, je me demandais, tu as parlé vite fait de logiciel, est-ce que tu as un logiciel préféré?
1: Ableton.
2: Ok. Ouais.
0: T'aimes vraiment bien le logiciel ou c'est celui que tu utilises le plus ou tu as vraiment une affection pour ce logiciel?
1: En vrai, oui, je l'aime bien. C'est le logiciel qui me permet de composer. Et voilà, en fait, j'ai appris à composer sur Ableton. Donc, je continue à l'utiliser et je l'aime bien. Après, j'ai pas vraiment essayé d'autres logiciels, à vrai dire. Mais voilà.
2: Et même question pour un site web. Est-ce que tu aurais un site web est-ce qu'il y a un site web que tu consultes souvent et qui te plaît beaucoup?
1: Un site web pas là comme ça, ça me vient pas.
0: C'est vrai que c'est fou cette question, mais nous quand, enfin je sais pas, moi, ma génération, t'allais beaucoup sur des sites web et maintenant on est beaucoup sur les plateformes, quoi, et que souvent quand je pose cette question là, c'est vrai que les réponses elles sortent pas automatiquement.

0: automatiquement.
1: Ouais.
0: Ça vient après.
1: Ouais.
0: C'est pour ça qu'on la pose. Hein. On aime bien mettre les gens en difficulté, gentiment.
1: Non, c'est intéressant, mais ouais, là, comme ça, c'est vrai que je vois pas. J'ai pas un site en particulier qui me vient en tête.
2: Et moi, j'aimerais bien poser la question aussi de. Tu parles beaucoup de fabrication d'objets, et est-ce que tu as un outil préféré, quoi ? Est-ce que tu pourrais nous le décrire aussi, s'il est particulier ?
1: Un outil.
2: Je sais pas, une scie, un.
0: Un fer à souder.
2: Un fer à souder.
0: Un maillet.
1: Une meuleuse, ouais, j'aime bien les meuleuses. J'aime bien les meuleuses.
0: T'es quelle marque ? T'as pas les trucs sans fil ou...
1: Ah non. Pas à ce point-là, ouais. Non, une meuleuse, ouais, j'aime bien la meuleuse, ouais. Ça ponce.
0: Ça fait très très peur les meuleuses, moi j'ai toujours très très peur quand j'en ai.
1: Ouais, c'est... Ouais, mais après, on s'habitue.
2: Moi, j'aimerais bien commencer à poser un petit peu des questions justement sur ces instruments-là dont tu nous parles un petit peu depuis tout à l'heure. Est-ce que tu pourrais nous décrire un peu cette pratique-là que tu as ?
0: J'ai ouï dire que c'était des artefacts même.
1: Oui, j'aime bien ce mot. Quelqu'un a utilisé ce mot une fois en parlant de mon travail et j'ai trouvé ça cool. Donc j'ai gardé ce mot. C'est des objets. Alors voilà, donc il y a tout un processus. J'en parle comme objet, mais en vrai, je pourrais les définir par plein tellement de choses. Instruments de musique, objets musicaux, artefacts. Je les considère aussi, au-delà d'objets qui font du son, comme vraiment une pièce artistique plastique. Comme presque sculptural en fait, parce que c'est la même démarche en fait. Il y a tout un truc, oui, il y a l'aspect musical, technique, mais il y a aussi l'aspect réflexif, l'aspect, la forme de l'objet, la recherche plastique en soi. Quand je fabrique un cristal de voix, j'avais une idée derrière de voilà, le son en tant que matière mémorielle, en tant que voix cristallisée dans une matière et du passé, du coup, qui serait cristallisée, qui ressurgirait dans le présent, sous forme de... Voilà, en soufflant dedans. Enfin, il y a tout un truc par le souffle, par la manipulation d'un cristal. Et en fait, voilà, c'est... Donc, il y a tout ça aussi derrière. C'est comme ça que je l'ai pensé. Et
0: tu peux développer, c'est quoi un cristal de voix ?
1: Alors, donc, le cristal de voix, donc, c'est fait en acier, hein. C'est une sculpture, hein, c'est un objet qui est assez lourd. Et du coup, j'utilise ma voix dedans, j'utilise mon souffle, et je modifie aussi à l'aide de... J'utilise beaucoup la synthèse modulaire granulaire. Donc c'est grâce à ça aussi que je modifie, je relie cet objet à des synthétiseurs modulaires granulaires, et je modifie ma voix, et je peux la triturer, la granuler, voilà, faire plein de choses avec. Ouais.
2: Et est-ce que tu pourrais te lancer dans une petite audio-description visuelle de à quoi ressemble ce cristal ?
1: Oui, alors c'est un cristal avec plein de petits cristaux en pic, comment on pourrait appeler ça, polygone peut-être, de forme polygonale et à la fin il y a un bout piquant. Donc des cristaux quoi. C'est des cristaux qui partent un peu dans tous les sens, en acier, donc de couleur plutôt argentée. Donc c'est un peu une sorte de cristal un peu cosmique. Enfin, si je dois le comparer à quelque chose qui existe, ce serait de la... j'ai oublié le nom. Il y a un nom de cristal qui est argenté et qui est...
0: Qui est métallique ?
1: Ouais, un
0: moi,
1: peu.
0: Moi, je vois ouais. Ce que c'est, mais j'ai pas le...
1: J'ai oublié le nom. Et c'est métallique, oui, un peu. Et en fait, ça, c'est presque miroir aussi. C'est un effet réfléchissant, c'est super beau. Après, ça n'a pas cette même forme-là. J'ai oublié le nom, mais on peut, si on regarde sur Internet, cristal argenté, je pense que... Et donc ça m'a inspiré beaucoup aussi. Enfin, voilà, plein de choses qui m'ont inspiré, mais voilà. Et en fait, donc je le porte à l'aide de mes deux mains. parce que c'est assez lourd, ou sinon je le pose sur un trépied en fait, voilà, et du coup je l'utilise avec ma voix, et voilà.
2: Et est-ce que du coup c'est un instrument que tu as construit au fur et à mesure sans plan à la base? Comment tu t'es lancé là-dedans? C'est quoi qui t'a démarré là-dedans, où tu t'es dit la première étape quoi de travail?
0: Est-ce que tu avais déjà l'idée de je veux faire ça comme ça, ou ça vient un peu par itération, petit à petit, tu fais des tests ou...
1: Oui, c'est venu après. En fait, à la base, je voulais utiliser un téléphone coincé dans un cristal. Enfin, je sais pas, j'avais une idée un peu plus complexe. Et en fait, petit à petit, je me suis dit que c'était un peu compliqué. Et puis, et le cristal, en fait, j'aime beaucoup. J'aimais bien en fait l'idée d'une matière inorganique. Enfin, regarder un peu. Enfin, j'aime bien toutes ces... de voir un peu... J'étais allée au musée de minéralogie aussi, de la minéralogie. Et ça, j'étais assez attirée par...
0: C'est au Luxembourg, ça, non ?
1: Non, il y en a à Paris. Il y en a un à Paris. Et en fait, je sais pas, j'ai eu ma période un peu... pierre, cristaux, tout ça. Donc j'ai fouiné un peu. Enfin, je suis restée à divaguer un peu dans des espaces comme ça, et en fait comme j'ai un rapport, alors il y a aussi le rapport son mémoire, je travaille aussi beaucoup sur la mémoire en général, etc., et comment ça se transmet, comment ça se garde, etc., et je trouvais que le lien matière inorganique comme ça, et le lien, enfin voilà, j'ai fait ce lien là et je sais pas comment, enfin voilà, je pense que ça m'est venu un peu petit à petit. Et puis j'ai fait aussi beaucoup d'expérimentations avec du métal aussi, c'est ça aussi, ouais. J'ai beaucoup expérimenté le métal, parce que je fais beaucoup de métal, de soudure, de trucs, blablabla. Donc voilà, c'est aussi des expérimentations personnelles.
2: Est-ce que les expérimentations, elles passent par plusieurs plâtres, ou est-ce que c'est une pièce qui progressivement prend forme et te convient de mieux en mieux?
1: C'est ça, c'est une pièce qui prend forme de, voilà, petit à petit, et c'est assez long parce que il y a toujours, en fait c'est infini en fait, le processus, il pourrait toujours durer jusqu'au moment où on veut que ce soit fini, mais en soi ça pourrait continuer et créer un objet un peu infini quoi, mais oui, non, voilà, c'est petit à petit quoi, ouais.
2: Et toute cette construction, est-ce que tu as la place de le faire chez toi, ou tu dois te déplacer dans des endroits spécifiques? Est-ce que ça...
1: Ça dépend. Au début, je faisais beaucoup chez moi. Et après, puis après j'ai dû le faire dans des espaces différents, des Fab Labs, des trucs comme ça. Mm-hmm. Voilà, des ateliers, des... Voilà.
0: Et ces instruments artefacts, là, j'imagine que si tu as choisi ce nom, artefacts, c'est pas un hasard, mais de quoi ils sont chargés, ou toi, c'est quoi l'histoire que tu racontes, ou tu te racontes avec ?
1: Il y a beaucoup un lien avec la forme, de l'instrument. Donc il y a ce cristal, comme j'ai dit, voilà, ce lien où...
0: Est-ce que tu vis dans un jeu vidéo un petit peu ou pas du tout ?
1: Oui, il y a ce lien-là quand même. Il y a ce lien-là. Et en fait, oui, alors du coup, là, je vais parler de d'autres instruments. Donc, ceux que je mets sur mon bras, c'est comme... donc, c'est des instruments, des sortes de prothèses. Mais en même temps, j'ai pas envie que ça fasse trop robot ou un délire un peu. Mais oui, c'est... Je sais plus ce que c'était comme question, mais
0: C'est quoi l'univers, en fait, si je puis dire, qu'il y a derrière tes instruments? Et donc c'est pour ça que je faisais l'analogie avec les jeux vidéo, quoi, un monde imaginaire, ou
1: oui,
0: comme tu parlais de cristaux, enfin voilà, quel
2: le cosmos.
1: Voilà. Oui, voilà.
0: C'est ça, je voulais que tu parles de ça, de ta mythologie.
1: Oui, ma mytho. Bah oui, alors waouh, c'est il y a beaucoup de choses derrière. Le cinéma d'animation. Le cinéma, le jeu vidéo aussi, tout peut, et la littérature aussi.
0: Tu tu peux citer une ou deux œuvres de ces trois domaines que tu as donnés ?
1: Alors, qu'est-ce que je pourrais dire ? Pour ce qui est mythologie un peu personnelle, c'est vrai que... et dans le traitement du son, par exemple, les films de Miyazaki, je trouve qu'il y a un lien entre imaginaire collectif et imaginaire personnel à lui, et il développe toute sa mythologie, etc. Et en fait aussi, tout ce qui est du son, des êtres imaginaires, il y avait un peu ce... Il y a un peu ça aussi dans... Enfin, je m'inspire beaucoup de cette manière de créer, parce que dans mes sons aussi, j'imagine des petits êtres un peu imaginaires qui communiqueraient les uns avec les autres. Et souvent, il y a beaucoup de glitch dans ma pratique, de petits glitch, de bruitages, de sons un peu trafiqués qui viennent un peu de voix. Et donc, il y a beaucoup ce truc un peu... Ouais, d'être imaginaire qui...
0: Ah, donc c'est un double sens, ce côté artefact, quoi.
1: Ouais.
0: Moi, au début, je le prenais juste comme un objet qui est arrivé, qui est un petit peu magique, mais il y a aussi le côté sonore dans ce que tu dis, oui. Les choses qui réapparaissent, la mémoire. J'avais pas fait ce lien-là.
1: Mm-mm. Oui, et puis... Oui, il y a ce lien mythologique... je ne sais plus ce que je voulais dire, désolé. Ouais.
2: Et tu parles de mémoire collective et mémoire plus individuelle. Est-ce qu'il y a ça aussi dans ton travail ? Ça fait écho, toi, tu donnes des choses de toi là-dedans et tu ramènes un peu des mythologies sonores plus larges, ou tu essayes de communiquer quelque chose ?
1: Oui, alors déjà, ce qui m'intéresse aussi, c'est de savoir quel genre d'imaginaire... va produire tel son ou tel son les uns à côté des autres, quel genre d'histoire ça va produire, quel genre d'histoire on va se raconter aussi en écoutant tel son avec tel son dans une dramaturgie musicale. Il y a ça, et oui, en fait, j'essaye... Ouais, il y a aussi, oui, comme une... il y a forcément aussi un peu le truc de la volonté de création d'un personnage un peu hybride avec ses objets sur le bras, etc. Mais en même temps, j'ai pas envie qu'on fasse trop le lien avec l'aspect un peu robotique, etc.
2: Et d'ailleurs, est-ce que tu peux nous décrire un peu plus ce que tu as sur les bras en concert ? Parce que là, tu nous as surtout parlé du cristal, donc que tu prends soit dans les mains, soit sur un pied. Et en plus de ça, sur les bras, tu es équipé aussi d'autres objets, d'autres œuvres, comme le cristal.
1: Oui, alors, donc il y a deux instruments notamment. Il y a en anglais arm shield. Le bouclier de bras, et justement c'est ça aussi, ça fait référence cet instrument. Donc c'est un instrument que je porte sur le bras qui est en acier, et je joue, il y a des tiges que je fais frotter avec un archet, donc ça crée des vibrations, des notes. Et en fait il y avait cet aspect là, bouclier de bras en fait, où je l'ai un peu vu comme un bouclier, un peu encore dans l'imaginaire, un peu comme un bouclier, comme si des notes de musique allaient créer une sorte
2: de protection,
1: voilà, de vibration musicale et de protection d'énergie, mystique. Donc voilà, ça, et en plus bon, la forme s'y prête bien parce que les tiges sont assez longues, elles sont je le porte devant moi, donc il y a un truc, donc c'est, il y a un peu ce truc aussi d'inspiration de jeux vidéo, des personnages un peu qui se baladent et qui, à travers des quêtes etc, qui s'équipent, donc c'est ça aussi, ça vient de là. Et donc moi, je me suis équipée de ce bouclier de bras musical, et j'en ai un autre aussi qui s'appelle le Spiral Drone. Et pareil, c'est une sorte de prothèse en acier que je porte sur mon bras gauche. Et là, pour le coup, la forme, c'est une forme de spirale en fait, donc d'où son nom, et qui fait plutôt des sonorités en drone très longues, des sons, mais aussi, alors Ce qui est intéressant aussi avec ces instruments, c'est que selon comment je bouge mon corps, donc il y a un rapport aussi au corps qui m'intéressait et à l'aspect performatif, ça va créer des sons différents. Par exemple, cet instrument, si je saccade mes gestes, ça va créer des sortes d'interférences. Au contraire, si je relâche mon bras et que je joue plus en détente, ça va plus créer des sons en drone. Voilà.
0: Et ça te fait beaucoup vibrer, toi, quand tu l'utilises ou pas tellement, quoi ?
1: Si, bah en fait, si, parce que alors il y a une concentration à avoir. En plus, bon, c'est pas des vrais instruments qui ont été pensés. Qu'est-ce qu'un vrai instrument ? mais c'est surtout que il y a une certaine manière de l'utiliser et c'est comme un... Ouais, il faut dompter un peu le truc. Et donc, il y a certains gestes qui... Ouais, il faut avoir une certaine tenue et une certaine détente. Enfin, voilà, savoir quel geste... Il y a des gestes précis et voilà, il y a une tenue du corps aussi précise à avoir. Et par exemple aussi, j'en ai un autre. Donc, c'est le keyboard fluide. Le keyboard fluide. En anglais. Ça se joue avec de l'eau sur les mains. C'est des tiges qui sont... Et donc, par les vibrations en fait, de l'eau sur mes mains, ça vibre. Là, par exemple, cet instrument, si je ne me lave pas les mains aussi, il faut que je me lave les mains pour que mes mains soient très sèches et que je puisse vibrer. Sinon, voilà, ça ne marche pas, quoi.
2: Et c'est... En fait, c'est... C'est vraiment de la création d'instruments, donc tu es obligé aussi d'apprendre les gestes qui fonctionnent bien avec et toutes ces choses de comment l'animer, comment jouer. Et moi, ça me fait un peu me poser la question de comment est-ce que tu te lances du coup dans le live. Est-ce que tu as un scénario pour vraiment t'appuyer sur des points, ou est-ce que tu vas en full impro, tu te concentres sur le geste et c'est ça la performance, c'est ça qui est important pour toi de montrer.
1: Bah justement, c'est hyper intéressant comme question parce que ça a été un peu tout mon questionnement. Est-ce que j'installe une dramaturgie dans mon corps, dans mes gestes ? Est-ce que je théâtralise mes gestes ou est-ce qu'au contraire je reste dans l'improvisation ? Ça a été beaucoup une question que je me suis posée. J'ai essayé un peu les deux et en vrai, ce qui ressort, c'est que j'ai pas envie de théâtraliser mes gestes. Enfin, j'ai pas envie. Parfois, si. Enfin, j'ai envie de rester simple en fait dans cette. Je suis plus une. J'ai plus envie de rester dans ma. En live, en tout cas, pour l'instant. Dans ma position de musicienne, d'artiste sonore, et de pouvoir, en fait, voilà, de pouvoir vivre le moment sans me dire « Ah, parce que c'est aussi beaucoup de questions, ah, à ce moment-là, il faut que je fasse ça, il faut que je fasse tel geste et tout. » Et je pense que ça détériore un peu l'instant, en fait, aussi. L'instant que j'ai avec les gens, l'instant de pouvoir créer de la musique et en direct, etc. Donc, de plus en plus... Je privilégie quelque chose de plus improvisé et de plus lâché. Mais après, bon, l'improvisation, c'est quand même compliqué. Enfin, c'est beaucoup d'entraînement. Mais j'espère de plus en plus aller vers l'improvisation, en fait.
0: Et est-ce que ça te stresse de faire des lives ? Est-ce qu'il y a une dimension, comme tu dis, que c'est des prothèses, tu t'équipes ? Est-ce que psychologiquement, toi, ça te fait quelque chose ou pas ?
1: Oui, il y a beaucoup de stress. En fait, ouais, il y a beaucoup de stress parce que il y a l'aspect musical, préparer, voilà, tout ce qu'on va jouer, mais il y a aussi l'aspect technique. Et l'aspect technique aujourd'hui, ça me prend beaucoup. Enfin, ça me prend. C'est un gros aspect que j'aimerais bien mettre de côté à un moment et. Enfin bon, je
0: tu
1: sais
0: peux
1: pas
0: décrire
1: si je...
0: quand tu dis technique, quoi, c'est le fait de transporter, de commencer.
1: Oui. Alors il y a ça, il y a le fait de ranger, de tout ranger, transporter, réinstaller, savoir que tout va bien, les câbles, les trucs.
0: Est-ce qu'il faudrait
1: le
0: quelqu'un
1: son,
0: pour
1: le mixage.
0: Dans l'absolu ou non, tu te
1: peut-être,
0: dis juste que c'est vraiment moi.
1: Peut-être. Je suis en pleine réflexion là par rapport à ça. Je suis en pleine réflexion, mais oui, il y a toujours ce truc, les câbles, nanan, voir si ça sonne bien, faut nettoyer le truc, parce que si ça vibre mal, faut refaire le mixage, parce que dans une pièce, nanan, l'acoustique est différente. Donc il y a toujours ce truc, et là, par exemple, j'ai joué au Théâtre de la Ville avec, pour une metteuse en scène qui s'appelle Nawel Aynesh, et pour son spectacle, enfin son performance hybride installation. Et en fait, je jouais, j'ai fait la composer la musique et j'ai joué aussi en direct avec mon instrument, le Arm Shield. Et en fait, j'étais plus stressée par l'aspect technique parce qu'on a joué dans un très grand espace. Il y a aussi des techniciens, techniciennes qui sont là. Et voilà, j'avais mon propre dispositif. Donc en fait, j'étais plus stressée par la technique finalement que vraiment à me laisser porter par la musique, quoi. Donc c'est ça, c'est un peu problématique ce truc-là. Ouais. Mais bon, je suis en train de gérer un peu le problème.
0: D'accord. Moi, j'ai une dernière question à propos de ces instruments. Est-ce que tu as déjà laissé quelqu'un les essayer ou quelqu'un peut les prêter ou non, c'est interdit ?
1: Oui, il y a une copine une fois qui a essayé de jouer. Voilà, mais ouais, enfin voilà quoi, en détente quoi, pour rigoler quoi, voilà.
2: Moi, j'ai encore des questions par rapport à ces instruments. Maintenant, plus sur l'aspect documentation, je me demande est-ce que c'est une pratique que tu as de documenter ou de partager comment tu as construit ces instruments qui sont uniques quoi, et qui ont des techniques que tu décris. Par exemple, si tes mains sont sales ou ce genre de choses, plein de petits détails. Est-ce que c'est des choses que tu compiles quelque part pour toi ou pour tout le monde ?
1: Pas du tout. J'y ai jamais vraiment pensé et en même temps il y a un processus assez long puis je fais beaucoup de recherches aussi je me nourris de plein de choses. Il y a tellement de processus que non, ce truc de documentation personnelle, non, j'ai pas. Non.
2: Et est-ce que, à fortiori, c'est quelque chose qui t'intéresserait une fois. Enfin, tu penses un jour, par exemple, si tu te lances dans un nouvel instrument, est-ce que tu te dis, oh, je vais peut-être les archiver ou c'est quelque chose qui peut t'intéresser?
1: Les archiver au sens documenter, montrer le processus.
2: Oui.
1: Oui, alors on m'en a déjà parlé.
0: J'ai l'impression que c'est une contradiction un peu cette question, parce que j'ai l'impression que tu dis que l'instrument c'est une œuvre en elle-même, et que du coup, est-ce qu'il y a besoin de, pour autre que de l'entendre et de le voir, d'avoir une explication comme si c'était un synthétiseur où tu te dis qu'il faut qu'il y ait une description un peu technique pour comprendre ce que c'est. Après, bon, je dis ça, c'est comment je vois la chose, peut-être c'est des conneries.
1: Oui, il y a ça, c'est vrai que j'ai pas... Pour l'instant, ouais, ça fait pas partie de mon... Pour l'instant, ça fait pas partie de mon processus et de... Donc non, il n'est pas question de ça pour l'instant, en tout cas, peut-être un jour. Mais oui, c'est vrai qu'il y a un truc, il y a beaucoup un truc d'objets, enfin, il y a beaucoup de choses à montrer, c'est vrai. Il y a beaucoup de choses à montrer et de sons à... Que en fait, pour l'instant, je privilégie ça, c'est le plus important, voilà. Mmh. Ouais.
2: Et donc ces instruments-là, ils sont présents dans toutes tes activités musicales? Ou est-ce que il y a des endroits où tu vas faire que du Ableton ou par exemple tu parles de composition pour le théâtre ou pour l'image ou est-ce que...
1: Il y a sur une composition il y a toujours mes instruments mais il y a beaucoup d'endroits dans la composition bien sûr il y a j'utilise beaucoup Ableton j'utilise des synthétiseurs modulaires, granulaires. J'utilise aussi des pianos, des synthés. Voilà, beaucoup de pianos, oui, aussi. Et aussi du field recording, je viens aussi glaner sur le web des sons à droite à gauche. Enfin, il y a vraiment plein de choses. Non, c'est vraiment.
0: C'est quoi les sons que tu prends sur Internet à droite à gauche ?
1: Ça peut aller de des sons d'animaux. J'aime bien les sons d'animaux. Ça peut aller de sons d'animaux à des sons de pas. Qui marche, ouais, des sons de pas sur la dans la forêt ou dans de l'eau ou dans de la neige, voilà, des sons d'animaux, des sons de cris, de des gens qui toussent, des gens qui crient, voilà. Ouais.
0: Est-ce que parce que tu fais aussi plein d'autres trucs dans la musique, j'imagine en plus on va beaucoup te parler de tes instruments, du coup peut-être on peut parler plus de peut-être plus de la compo, je me dis,
1: enfin,
0: si t'as envie. Moi il y a plein de trucs encore j'ai envie de parler, mais là il nous reste encore, on va dire maximum je crois 13 minutes.
1: Ok, ouais.
0: Je crois.
1: Donc, ouais.
0: Et oui, aussi, notamment, il y a un truc que je me suis dit, c'est que ta musique, là, on a parlé beaucoup des images, de ce que c'était, mais de qu'est-ce qu'il y a à entendre.
1: Mmh, ouais.
0: Genre, enfin, qu'est-ce que c'est, enfin, c'est comment, est-ce que ça s'articule, ça s'agence dans le temps, est-ce que c'est une forme de chanson, même s'il n'y a pas de voix, dans le sens où c'est des formats qui ne sont pas très longs, avec des éléments qui reviennent, est-ce que c'est une musique un petit peu accessible, quoi, s'il y a quelqu'un qui est vraiment pas plus que ça intéressé par par le son en lui-même, est-ce que ça marche sur ce public là, enfin voilà, moi si tu pouvais parler un petit peu de ton univers sonore, qu'est-ce qu'on entend?
1: Alors on entend plein de choses, parfois trop même, c'est vrai que je sature un peu parfois, j'utilise comme il y a beaucoup, alors il y a une expérimentation du son, j'ai une expérimentation du son qui est très voilà, au niveau des glitches, au niveau de la texture sonore, etc., que j'intègre. Donc parfois, il y a parfois trop de choses. Je compose souvent avec une intro, une première partie, deuxième partie, troisième partie. Enfin, il y a un peu ce truc-là, comme je disais, un peu avec le montage et tout. Il y a ce truc-là expérimentatoire, glitch, bruitage, etc. Mais il y a aussi des mélodies. Je compose beaucoup de mélodies. C'est là où, voilà, on peut qualifier un peu d'expérimental, mais en même temps, comme je m'attache quand même à créer des mélodies, à créer un rythme qui soit... Donc oui, je dirais quand même c'est accessible. C'est pas, du début à la fin, du bruitage ou quelque chose de très saturé. Ou... Non, c'est du rythme, mélodie, ça va être un peu... Il y a aussi de l'ambiance, on pourrait aussi qualifier ça d'ambiance. Des mélodies un peu... réverbérées, fantasy un peu. Je sais pas comment on pourrait qualifier ça, mais... avec des rythmes aussi, parfois des kicks, des glitches qui vont être comme des hiats, enfin qui vont servir de percussion en fait, mes glitches, voilà. Voilà, et beaucoup d'ambiance aussi. Donc oui, je pense que c'est accessible aussi, même s'il y a une recherche expérimentatoire derrière, quoi.
2: Et tous ces glitches-là, est-ce que c'est toi qui les génère ? Est-ce que tu utilises moult des combinaisons de techniques ? Ou est-ce que c'est une recherche par exemple, je sais que tu es passé par exemple par le live coding, ou est-ce que tu t'explores des...
1: Oui. Alors le live coding, j'ai pas continué parce que voilà, ça prend du temps. J'ai un peu expérimenté, mais pas tant que ça. Tous mes glitches sont générés c'est une boucle en fait. Ça va être beaucoup Ableton, synthétiseur modulaire, granulaire, son enregistré que je vais modifier, que je vais saturer, où je vais ajouter des effets, que je vais faire rentrer dans des synthés, des logiciels. Donc c'est beaucoup de... Ouais.
2: Et est-ce que tu as besoin, toi, quand tu composes, d'avoir du retour? Est-ce que tu as des oreilles privilégiées?
1: Bah, pas assez, je trouve. Je me suis fait la remarque.
0: Mais t'en as envie, en tout cas.
1: Ouais, j'en ai envie. Et j'aimerais bien pouvoir discuter de ça avec des gens pour avoir des retours. Même moi aussi, je peux donner des retours à des gens s'ils ont envie. Et on peut échanger et voir. Parce qu'en fait, non, j'ai pas de retour. Non. Donc voilà, j'aimerais bien créer des petits groupes de discussion de musiciens, musiciennes. Voilà.
2: Un club d'écoute.
1: Voilà. Pour des futures compositions, voilà, ouais.
0: Et même pour la technique ou des groupes, enfin, t'as un crew avec qui, je sais pas, parce que tu me dis que t'as un atelier, est-ce qu'il y a d'autres personnes dans l'atelier, ou c'est vrai que le modulaire, c'est... Il y a quand même un petit aspect communautaire, des gens qui se parlent, et j'ai tel module, et celui-là, il est bien, de se les vendre, de se les revendre, ou toi, t'as vraiment ce côté-là, où t'es dans ton petit coin, quoi.
1: Bah, je suis un peu dans mon petit coin. Je suis dans un atelier, mais qui est quand même c'est atelier on va dire art plastique. Enfin, il y a moins de son, on va dire. C'est beaucoup sculpture, installation, écriture. Donc il y a moins de gens, un peu des nerds sur le modulaire. Après, je regarde beaucoup de choses sur internet. Par contre, en parlant de Psy Crew, j'ai fait des choses en duo avec Michel Jokai. On a eu un duo Crush Mandarine. Donc Crush Mandarine, qui était un duo de live performance audiovisuelle, où moi je faisais le son et lui il faisait l'image en direct. Il générait des images projetées en direct aussi en fonction des sons. Mais c'était très écrit pour le coup et c'était super cool. Ouais, voilà. Mais et pas au niveau du son.
0: Et c'est qui cette personne?
1: C'est un artiste
0: plastique. C'est quelqu'un que je suis censé connaître, qui est très très connu ou pas?
1: Bah quand même un peu.
0: J'ai aucune culture, c'est pour ça que je
1: pensais. Au niveau art plastique, donc c'est un plasticien qui est un artiste visuel, qui fait des installations, qui utilise, qui est aussi connu pour utiliser des fleurs trempées dans de la cire. Il y a tout un processus de matière en fait modifiée, remodifiée, et c'est pour ça qu'on a tout de suite qu'on s'est tout de suite mis en lien, parce que on fait un peu, enfin on a un processus similaire, lui avec l'image, avec la forme, des formes plastiques, et moi sonore. Voilà.
2: Et ça, des collabs, ça t'arrive souvent d'en faire, ou c'est des choses très ponctuelles comme ça avec quelqu'un avec qui ça marche, ou...
1: Alors là, pour le coup, oui, on a beaucoup collab ensemble, on a créé un duo, mais oui, j'ai pas mal expérimenté des choses, avec des gens aussi, oui. Mais pas forcément le son. Pas forcément le son, et j'aimerais bien... pourquoi pas... même en live, c'est vrai que j'ai jamais encore... si là par exemple je suis en train de composer pour une artiste, je joue avec une trompettiste en fait pour la composition, et donc c'est hyper intéressant, c'est une nouvelle approche. Mais voilà, dans le futur, c'est vrai que pouvoir faire du live avec des musiciens ou musiciennes en direct, ouais, c'est cool. J'aimerais bien.
0: Et c'est dur pour toi de collaborer, ou tu penses que tu peux faire ça avec beaucoup, beaucoup de gens, ou tu as vraiment, une manière de travailler ou une sensibilité que tu peux pas faire avec tout le monde, avec beaucoup de gens, ou c'est assez fluide pour toi? Tu peux te dire, à partir du moment où si c'est quelqu'un qui a envie de faire de la musique et que les sonorités te plaisent plus ou moins, tu te dis go, on peut essayer, ou il y a un côté où c'est compliqué de t'ouvrir artistiquement parlant?
1: Non. Sur le son. En vrai, tant que la vibe, faut que ça colle aussi au niveau de l'énergie de la personne, que on puisse s'exprimer comme on a envie. Mais en vrai, non, je me ferme pas de porte, spécifiquement.
0: t'as plus de questions, Jules. Moi, j'ai encore 2-3 questions. On va peut-être juste les survoler. Mais t'avais parlé un petit peu comme inspiration, en tout cas que c'était important ton travail, la linguistique et l'anthropologie. Oui. Est-ce que tu peux expliquer, enfin donner, illustrer un petit peu?
1: Oui, je me suis intéressée à ça donc pendant mes études. Et en fait, au niveau de la linguistique, je me suis intéressée aux langues, à certaines langues.
0: Lesquelles?
1: Alors, par exemple, j'ai lu des livres, par exemple, sur par exemple, le quechua, des langues de certains peuples d'Amazonie équatoriale qui utilisent, alors ça c'est hyper intéressant, et c'est, qui utilisent en fait des images sonores, enfin ça s'appelle des images sonores, c'est en fait, ils vont imiter, dans leur langue en fait, ils vont imiter le son d'un événement, d'une image, enfin d'un événement pour exprimer en fait une idée. Donc, par exemple, si je donne un exemple, là, je vais faire donc le mot, par exemple, teyé. Alors, je ne sais pas si je le dis bien, mais ça va créer une image en fait dans l'auditeur, ceux qui parlent la langue. Et en fait, c'est l'image d'un, par exemple, dans la chasse, d'une flèche qui va atteindre la cible du gibier. Donc, par exemple, quand ils sont en train de chasser. Voilà, ils vont utiliser ces mots, teyé par exemple, pour se projeter en fait et dire que la flèche va atteindre en fait l'animal et créer ce son. En fait, c'est le son de la flèche.
0: C'est de la sorcellerie, quoi.
1: Si on veut.
0: Non, mais je dis ça, moi je vois la musique, c'est vraiment un petit peu aussi comme ça, comme de la magie. Un jour, quelqu'un m'a dit, t'es comme ça, tu fais quelque chose et puis les gens ils vont se mettre à danser, c'est comme si tu leur avais lancé un sortilège. Hein. Ou alors que tu peux les faire fuir parce que ils sont trop forts ou tu as fait un truc qui les dérange. Donc, c'était pas du tout un truc de mépris, de sorcellerie des peuples non civilisés, tout ça, je voulais le préciser. Et non, moi j'avais une dernière question. Est-ce qu'il y a un truc ou une personne ou un artiste de quel t'es fanatique, ou que quelque part, presque peu importe ce qu'il y a, tellement t'affectionnes la personne ou l'artiste, même peut-être si le dernier album il est pété, et bah tu lui en voudras pas.
1: Il y en a plein. One Otrix Point Never. Je sais pas si je le dis bien à chaque fois. Aphex Twin. J'aime beaucoup aussi la musique de film aussi instrumentale aussi. Ça m'a beaucoup inspirée aussi. Ça c'est important de le dire. Dans mes mélodies, ça s'entend. On me dit souvent, ah, ça on dirait de la musique de film parce que mes mélodies, il y a beaucoup de ça aussi. Voilà. Oui.
0: Et je me dis. Peut-être qu'on va s'arrêter là, mais peut-être, est-ce que toi, tu as envie de dire quelque chose, de raconter quelque chose qu'on t'a pas questionné dessus, ou si jamais tu as envie de nous dire quelque chose, nous poser une question, tu as aussi le droit. C'est ton créneau, c'est libre antenne.
1: Là, comme ça, non. J'ai rien à ajouter. Non.
2: Merci beaucoup pour d'être venu à cette dernière émission de la saison, en tout cas.
1: Merci à vous. Merci.
0: Oui, merci pour cet échange.
2: Moi, en tout cas, personnellement, je suis très content de t'avoir reçu. J'ai l'impression que Baya aussi. Merci beaucoup pour cet échange. Maintenant, on va écouter. On a prévu de passer une de tes pièces.
1: Oui.
2: Est-ce que tu peux vite fait nous en parler avant qu'elle commence?
1: Alors, du coup, il y a 30 minutes de musique, donc il y a une première partie, donc c'est une composition que j'ai fait en performance, en live, mais que j'ai pas encore sortie, qui est pas écoutable.
0: Ouais, tu nous donnes des exclus comme ça.
1: Voilà. Donc, ça s'appelle Busy Listening, et donc c'est, je vous laisse découvrir. Et après, il y a deux autres compositions qui sont disponibles en ligne. Lovebird, Death Raves et Crystal Vox. Voilà.
2: Merci beaucoup.
1: Merci à vous.
0: Ouais, merci. Et puis, à l'année prochaine ou pas, nous verrons ça à la rentrée.

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0: Quelle douceur sombre, quelle clarté bleue, étale l'océan de la nuit, un bloc de pluie, son toit de nénuphar. Les nymphes flottent, aloha, immortel sable ou détritus de l'air, parallèles aux hirondelles, annonçant le printemps du soir. La mer limaçante, embaumant le ciel en ruban bleu, l'azur, l'ombre d'un canard, mille invisibles halles, contre-jour évanoui, au matin brun, sans cadavre, j'entre au jardin, un fruit dans la paume.
1: C'était Les Mangues aux éditions Béton Roman.
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3: Bonsoir tout le monde, ici Pet Castor, vous écoutez Station Station, il est 20h. Bienvenue dans le troisième épisode de l'émission Club Yaoi Serial Experiment. Club Yaoi est en résidence sur les ondes de la Station Station, au premier étage de la station Gare des Mines à Paris. Au travers d'une série d'épisodes, on parle d'amitié au pluriel, de leur importance et de la place qu'elles occupent dans nos vies et dans nos nuits. On parle de comment les amis sont notre première source d'inspiration et de motivation, et de comment on crée ensemble. Alors pour ce troisième épisode, on est honoré d'accueillir Laura Trans et Peggy Orny. Bienvenue et merci d'être là, on est trop contente.
4: Bonsoir. Moi je m'entends pas, mais j'imagine c'est normal.
5: Ouais. On t'entend plutôt pas mal.
4: Ah super, bon bah alors c'est le principal.
3: Autour de la table, il y a aussi Lulu Fébel, comment ça va?
6: Bonsoir tout le monde.
5: Ça va bien.
3: Donc on va passer une heure tout ensemble, on va commencer par parler de vos projets perso, de vos collaborations et en deuxième partie, vers 20h30, on écoutera votre DJ set en direct.
4: Ouhou, et quel DJ set? Vous n'êtes pas ready? Premier B2B, non?
7: Bah oui, j'avoue.
8: C'est historique.
9: History, making history, making her story.
6: Ça y est, c'est parti.
5: Eh bien, Laura, PJ, bienvenue.
4: Merci.
5: C'est à moi que revient l'honneur de vous présenter. Laura Trans, tu es artiste multimédia, DJ, flûtiste, productrice et interprète. Depuis 2020, tu mêles lead mélancolique, mélodie autotunée, arpeggio trans et bassline hardcore pour notre plus grand plaisir. Et ton dernier album, Pieces of Me, est sorti en 2024 chez Before Sunrise. Garance Eva Oliveira, tu es artiste, vidéaste, performeuse, écrivaine et tu chantes à l'occasion.
9: Oui.
5: Après avoir étudié l'art dramatique à Strasbourg, tu es partie à Mexico où tu as appris à te dédoubler pour devenir PJ Orny.
9: Oui.
5: Avatar polymorphe né par performance en 2020. Sur les réseaux ou sur scène avec ton spectacle personnage principal, tu développes une œuvre multiforme pleine d'excroissance, d'avatar et d'extension qui questionne sans relâche le voyeurisme de notre temps.
7: Nouvelle bio. Ah,
6: j'ai une des plus belles bios qu'on t'a jamais écrit.
5: En vrai, j'ai grave pécho dans tes autres bios.
6: Oui,
5: je suis juste un peu genre, comme Chat GPT.
3: C'est pas une IA.
5: Une IA un peu limitée.
3: Moins fasciste.
5: J'espère. PJ, Laura, bienvenue. Comment vous êtes rencontrés?
9: Est-ce que vous êtes prêtes?
6: Ah oui.
3: Oui.
6: On veut la story.
7: Alors dites-vous, on se détestait, genre.
9: Oh. Frenemy.
4: Ouais, on se détestait. En fait, on s'est retrouvés dans la même école d'art. Et moi, j'arrivais en mode provinciale.
9: Parisienne.
4: Et en fait, elle traînait avec des parisiennes et moi, je traînais avec des provinciales. Et au début, on était en mode. Et PJ Horny est parti au Mexique, comme tu l'as bien dit.
7: Étudier, faire un échange, oui.
4: En Erasmus. Et quand elle est rentrée, moi j'ai trouvé que ça lui avait fait un peu du bien. Et en fait, à une soirée, par hasard, on s'est retrouvés à parler. Je me rappelle encore, elle avait un petit haut vert.
6: Oh là là.
4: Et c'était un peu la première fois qu'on parlait un peu plus longtemps parce que je la trouvais un peu moins hautaine.
7: Non mais alors il faut savoir que Laura était la meuf la plus hautaine du
4: mais
7: monde.
8: Mais c'est toujours ça l'histoire.
3: C'est toujours ça.
4: Non. Alors ça,
7: c'est l'hôpital qui se fout de la carte vitale, franchement.
4: Alors ça, c'est pas parce que t'es émo torturée dans ton coin que t'es hautaine. Mais c'est vrai,
9: moi j'étais pareil.
5: Ouais, c'est vrai que de loin ça se ressemble de ouf.
7: Ouais, vraiment.
4: Bref, du coup on a parlé
7: et ensuite, genre tu m'as écrit. Ouais. Mais ça, c'est assez iconique. Elle m'a dit « Ouais, on fait une perf avec mon collectif de perf. Est-ce que ça a dit de venir ?» Et moi, du coup, j'étais trop stressée. Je dis « Oui, grave, j'arrive et tout. » Et c'est pas genre la répète, parce qu'elle m'a dit « Non, mais t'inquiète, la répète, je te dis deux, trois trucs avant que ça commence et tout. » Il y avait 150 personnes, genre. Et genre, elle me dit « Voilà, donc on va très lentement être sur un matelas. » Et puis, on va faire des gestes lents et sensuels. Ah. Et elle me dit avant que ça commence. Et puis voilà, si on sent qu'on veut se pécho, bah, on s'embrasse.
4: Mais toutes les
7: donc
4: deux.
7: La, oui, donc la première fois qu'on s'est embrassé, c'était devant 150 personnes. Et ensuite, on est sortis ensemble, genre.
3: Ah ouais.
7: Donc, vraiment.
8: Meilleurs ex.
7: Ouais, vraiment.
8: Meilleurs ex. Exceptionnel, merci beaucoup. Donc, vous êtes toutes les deux passées par une école d'art.
7: Oui.
8: Aujourd'hui, votre lien au milieu de l'art, aux galeries, tout ça, je sais que Pégis, t'as fait une exposition à la Maison Pop, t'as exposé dans une exposition collective. C'est quoi votre lien avec ce milieu? Parce que je sais aussi que vous êtes beaucoup dans les clubs, dans les cabarets, dans ces réseaux-là un peu plus underground.
4: Eh ben, est-ce que tu commences ou je commence?
7: Comme tu veux.
4: Ben, allez, je commence. Parce que du coup, c'est assez séparé à ce niveau-là. Enfin, et ben, moi, j'ai justement, moi, pour le coup, c'est bien séparé où j'ai ma pratique musicale où je tourne avec plusieurs projets musicaux, dont en plus récemment, maintenant, des nouveaux groupes où j'ai joué à Mofo il y a pas longtemps avec Grunge Grunge Bando, etc. Ouais. Et du coup, j'ai toute cette pratique-là qui, du coup, est une pratique club, blablabla. Et après, ma pratique artistique, moi, elle est pas énormément dans les galeries, mais en fait, je fais beaucoup des résidences en milieu rural parce que ben, moi, j'ai grandi dans un village et j'ai un peu envie de conserver ce lien avec cet endroit-là. Et du coup, moi, c'est un peu comme ça que je le fais, ouais, où je pars faire des résidences souvent. Et qui, du coup, sont ponctuellement exposées dans des petites galeries ou des trucs comme ça, mais rien de... À part quelque chose de... plus gros. Il arrivera peut-être bientôt, mais...
3: Stay tuned.
4: Non, ça ne veut rien dire pour le moment.
7: Eh ben, c'est vrai qu'en plus, quand on a passé notre diplôme, Laura et moi, on l'a passé ensemble, mais sur Teams, genre sur Internet, parce mais que
8: ouais,
7: c'était...
8: sous Covid.
7: Ouais, c'était 2020. Et du coup, on a été diplômés à une période qui était hyper déprimante et où tout était fermé, il n'y avait pas vraiment d'espoir, on ne savait pas comment ça se passait. Et du coup, j'ai fait comme beaucoup de gens, j'ai déménagé à Marseille et j'ai plus fait des trucs associatifs, genre organiser des festivals, travailler dans des assos et tout. Et je me suis dit non, mais en vrai, le monde de l'art, c'est de la merde, nanana. Et en revenant à Paris, il y a cette scène beaucoup plus hybride et accessible qui est celle du cabaret, des bars, des scènes de drague et tout, qui m'a reconnectée avec la scène et qui m'a fait prendre plus ce tournant art du spectacle et qui m'a réorienté, enfin en fait qui m'a réconciliée aussi avec, avec les centres d'art qui s'intéressent à ces pratiques-là et qui commencent à bien les exposer.
3: Trop bien, merci.
4: Big up à eux.
3: On a un petit jeu pour... voilà. Ce jeu, c'est un petit clin d'œil à notre dernière invitée, Tristana.
7: Oh.
3: Et du coup, on va vous proposer des situations, différentes situations, et vous dites si c'est triste ou si c'est Tana.
4: Elle est là, joué aussi
8: bien sûr, bien sûr, bien sûr. Elle a joué avec Claude Emmanuel, bien sûr, Elisa Mort. Elles ont joué toutes les trois.
7: Non, je suis mort.
3: Alors, la puff goût strawberry, c'est triste ou c'est Tana?
4: C'est
7: Tana, son propos.
3: Rupture, c'est triste ou c'est Tana?
7: Juste, vous savez l'histoire de Strawberry de Laura Trans?
3: Non, raconte-nous.
7: Non, ok, alors.
9: Censuré.
8: Okay. Non, non, non.
4: On ne dira rien.
3: On dira rien.
7: Okay.
3: La rupture, c'est triste ou c'est Tana?
4: Je pense les deux. Non?
8: Très bien, c'est valide.
4: Je pense c'est triste et Tana, la rupture.
7: C'est triste ou un habitat, non?
4: Après, t'as des ruptures où tu sais, tu. Enfin, genre, t'es. Déjà, je parle personnellement, hein, y a
7: tu
4: pas de.
7: Tu t'es fait larguer parce que t'étais une Tana aujourd'hui.
4: Alors, déjà, il y a des ruptures où tu t'es fait larguer parce que t'étais une Tana, ou il y a des ruptures où, genre, tu t'étais grave dans le mal, en fait, pendant longtemps, tu t'en rendais pas compte, et tu largues et tu deviens une grosse Tana.
7: Oui, c'est vrai.
3: Marilyn Monroe, quand elle chante Happy Birthday to You, c'est triste ou c'est Tana?
7: C'est triste.
4: C'est grave triste. C'est triste.
3: Un groupe de grunge sur les planches de Broadway, c'est triste ou c'est Tana?
4: C'est Tana, ce mec.
7: C'est Tana,
3: les Londres. Perruque effet chauffe, c'est triste ou c'est Tana?
7: C'est Tana.
4: Ouais, c'est Tana.
3: Merci beaucoup.
4: J'adore cette
7: Tana. Vraiment, merci Tana.
8: PJ, tu fais un travail de perf qui est très référencé, en t'inspirant de la culture même internet, notamment avec le personnage de Massimo, donc le fameux qui a une perruque, qui porte une perruque chauve, un coach en séduction qui est masculiniste, qui est complètement incel. Comment t'as rencontré cet univers de coach en séduction, de masculinisme sur internet, qui est très spécifique? Comment t'es tombée là-dedans?
7: En tombant dans TikTok, hein. Même si au début, enfin. Sur TikTok, t'as ce truc où peu pilule, d'ailleurs c'est une référence à la culture incel, mais un peu pilule verte, pilule rouge, ou soit t'as un...
9: ouais, mais oui, mais elle c'est Matrix, on n'a pas fait son
6: travail. La pilule violette et la
7: jaune. Non, mais parce que dans Matrix, c'est vert. Et du coup, en fonction de l'algorithme que t'as et du profil qu'ils lisent de toi, tu as soit les commentaires... masculiniste, soit les commentaires un peu plus du côté féminin, mais bon, c'est pas aussi la dichotomie n'est pas aussi, voilà. Et du coup, rien, j'ai connu. Et du coup, en fait, j'ai pas eu accès au contenu incel, puisque je ne suis pas incel, un mec cis incel. Mais j'ai eu accès au contenu qui se moque de ce contenu.
8: Okay.
7: Et du coup, c'est comme ça que j'ai chopé les refs.
8: Ok. Et qu'est-ce qui t'a intéressé? Pourquoi est-ce que t'as voulu travailler là-dessus? Qu'est-ce qui t'a...
7: En fait, c'est grave un miroir... C'est grave un miroir de notre société. Et puis moi, je m'intéressais aux personnes hyper... aux représentations hyper féminines en ligne, aux archétypes féminins. Et en fait, de plus en plus à ce qui les oppose, du coup, à des masculinistes. Mais oui, et comme j'en avais marre de me... Enfin, parce que j'utilise beaucoup l'humour et je voulais aussi me moquer des hommes.
8: Mm-hmm. Avec un Z.
7: Oui.
8: Et pour les personnes, parce que moi, du coup, je t'ai vue au cabaret de Naël Daria.
7: Ah, trop bien.
8: À Trigger Warning. Et le public était mort de rire, c'était exceptionnel. C'est un public plutôt jeune.
7: Oui.
8: Mais je me suis dit, je pense que tout le monde n'a pas forcément la ref cette culture. Et pourtant, les gens riaient énormément. Comment est-ce que tu as abordé cette question-là de se dire, les gens, ils ne vont pas avoir forcément la ref de ce monde masculiniste, incel et tout. Et pour autant, il y a un truc qui passe quand même et c'est quand même hyper drôle d'être avec toi et de te voir incarner.
7: Mais parce
8: ça.
7: Que la culture incel puise dans des trucs d'antan, enfin dans des vraiment des hommes hyper conservateurs à l'ancienne, enfin je veux dire on se tape du mec musclé maximisé depuis longtemps. C'est toute la culture militaire, soldat, viril, alpha et tout, ça puise dans les suprémacistes, enfin dans la culture suprémaciste blanche qui existe depuis longtemps malheureusement et tout. Et du coup, et en plus, tu dis que le public était jeune, mais il y avait une dyke ménopause en bas, du coup il y avait quand même
8: c'est intergénérationnel.
7: Il n'y avait pas que des jeunes qui riaient.
8: T'as raison.
7: Mais oui, mais en tout cas, mélanger les références de la culture grave hollywoodienne, les premières personnages médiatisés et tout, et la culture internet qui est grave malheureusement référencée en France par rapport aux États-Unis, les gens en comprennent. C'est en fait hyper clownesque, hyper beaucoup de mimes et tout. Enfin, c'est multi-référencé la culture internet. Il n'y a pas besoin d'avoir les rêves, c'est tellement visuel.
8: C'est aussi avec des grimaces,
7: oui, voilà,
8: avec de la physicalité.
7: Exactement. Et du coup, il y a un truc tellement goofy
8: qui passe. Et donc avec ce personnage qui est donc masculiniste, aborde en creux aussi des questions de féminisme et de travail sur la féminité. Comment est-ce que, parce que internet, TikTok, il y a des enjeux d'hypersexualisation des corps des femmes, etc. Comment est-ce que toi tu t'abordes cette question des féminités sur internet, des représentations de la féminité, de leur performativité? Tout à l'heure tu disais femme for femme. Comment est-ce que tu trouves que la féminité elle évolue dans ces espaces là?
7: Eh ben, c'est un peu comme ce truc de... Il y a de moins en moins... c'est de plus en plus... Putain.
4: Respire un coup, ma belle.
7: C'est de plus en plus extrémisé, c'est-à-dire il y a de moins en moins de juste milieu. Du coup, dans la féminité, il y a aussi le tournant hyper féminin qui est pour moi un peu la réponse aux enjeux. Putain, ouais, je suis pas du tout. Voilà. J'avais dit à Laura, pose-moi des questions, c'est en live.
4: Elle me dit, viens, on s'entraîne à répondre à des questions et tout. J'étais en mode, mais non, on va juste faire un jeu, il n'y a pas de soucis, ma belle.
7: Ah, vraiment, elle est en mode, non, mais ça va être qu'un jeu.
6: On part sur Triste Soutane.
7: Oh, vraiment. Gougou gaga, genre. Attends. Non, mais l'hyperféminité sur Internet, c'est la réponse. C'est-à-dire que j'y vois vraiment un cap à tenir. Mais dans la représentation des féminités, il faut... Enfin, ce qui est bien, c'est que maintenant, on a tellement de recul qu'il y a l'ironie qui rentre en jeu, il y a la distance. Et ça fait vraiment du bien dans les nouvelles générations, ce truc de savoir réincarner des choses qui ont été hyper stigmatisantes et hyper montrées du doigt, avec l'humour pour en faire un truc en fait, hyper qui rassemble énormément, qui fait rire, qui fait des rats, mais qui est aussi en fait hyper politique, puisque c'est montré du doigt la plupart du temps. Du coup, Internet devient un endroit hyper important pour exprimer ça.
3: Trop bien, merci.
7: Désolée, j'ai eu le moteur à prouver.
5: Du coup, on va te laisser un petit peu tranquille.
7: Merci.
4: C'est à mon tour.
5: Et Laura, du coup,
4: moi, c'est un peu plus silly, mes musiques. Du coup, je risque de moins baver.
5: Franchement, on va commencer tranquille.
4: Okay.
5: Laura,
4: oui.
5: Tu as sorti Pieces of Me en 2024.
4: Oui.
5: Un album sublime de rupture, de vengeance, de colère et d'amour de ses copines.
4: Oui.
5: On va écouter tout de suite Strawberry.
4: Oh.

0: Trop bien, quel bonheur.
1: C'est vraiment un banger. Cool, Laura, c'est exceptionnel. Est-ce que tu peux nous dire un mot sur le processus d'écriture de cet album ? Comment, en combien de temps tu l'as fait ? Parce que tu es aussi autrice, tu as écrit toutes les paroles.
2: Oui. Donc pareil, je m'entends toujours pas trop, mais j'imagine que...
1: C'est bon, on t'entend.
0: Ouais, ouais.
2: Allez, je prends ton casque pour le temps des questions.
1: Oui. Bien sûr.
2: Oui, donc, oui, c'est vrai que j'ai écrit l'album, auteur, compositeur, interprète, voilà. Donc, le processus de l'album, moi, je fonctionne souvent. En fait, je pense que, d'abord, je suis une productrice musicale. Enfin, moi, ce que j'adore faire, c'est composer. Du coup, je suis sur Ableton pendant des heures et je compose des trucs, etc. etc. Et en fait, je me retrouve souvent avec 12 000 milliards de maquettes dans mon ordi. Donc, juste de prod, quoi, de musique. Et je trouve pas tout à fait fini, sur lesquels j'aimerais rajouter de la voix, etc. Et en fait, à chaque fois, je traîne pour enregistrer les voix. Du coup, je me dis, ah, mais peut-être je refais une musique avant. Et du coup, blabla. Et en fait, c'est comme ça que est arrivé un album. C'est parce qu'en fait, à force d'avoir plein de maquettes, bah, au bout d'un moment, j'avais peut-être, je sais pas moi, 40 maquettes. Et je me disais, bon, en vrai, allez, j'arrête. Vraiment, je me suis mis un ultimatum. Je me suis dit, stop, là, c'est fini. Tu n'as plus le droit d'ouvrir Ableton. Juste, tu vas prendre ta carte son, tu vas aller au studio d'enregistrement et tu vas poser des lyrics. Et en fait, je suis partie en résidence d'écriture un peu à la campagne parce que j'avais toutes ces prods, j'avais besoin de les écouter pour composer les textes, etc. Et... ouais, le gros challenge pour moi, c'est toujours les textes et la voix. Les prods, ça vient comme des... Enfin, je sais pas, je suis un peu comme un gosse devant son ordi et j'y vais. Et voilà, les textes, il faut un peu que je me canalise, tout ça. Et je pense que ça a peut-être été d'ailleurs Strawberry, en fait, l'élément un peu déclencheur de toute la vibe des textes. En fait, je pense que même tout l'album, il est parti d'une seule phrase. C'est que, en fait... c'était peu de temps après du coup que j'ai rompu avec une personne qui m'avait fait beaucoup de mal et en fait je sortais dans Paris, j'allais en soirée et en fait tout le monde, mais littéralement tout le monde me disait t'as bonne mine.
1: C'est exceptionnel, c'était ma question suivante quand tu dis c'est Tana parfois d'avoir d'être en rupture quand ouais. Tu là tout à l'heure tu nous dis ça. Moi dans mon panthéon de phrases écrites pour la musique, il y a depuis que je suis lycée libre, on me dit tout le temps que j'ai bonne mine.
2: Mais tu sais que
1: c'est une phrase, mais je l'ai en lettres d'or partout.
2: Tout le monde m'en parle de cette phrase, des cousins, des tantes, n'importe qui rompt avec quelqu'un qui est néfaste pour lui ou elle, me dit mais depuis que je suis célibe, on me dit tout le temps que j'ai bonne mine. Et en vrai, c'est la vérité, juste quand t'es pas bien avec la personne avec qui t'es en couple, bah, ça se voit. Et je pense que quand t'es plus avec cette personne, bah, ça se voit aussi. Et du coup, vraiment, en fait, je me suis dit, ah, mais depuis que je suis célibe, on me dit tout le temps que j'ai bonne mine. Et j'ai écrit Strawberry autour de ça. Et du coup, après, l'album parlait un peu de ça, en fait. De relations compliquées, de mes copines qui du coup sont graves là dans les moments des relations compliquées, de aussi, je pense qu'il parle de girl boss aussi, et moi je pense que c'est ce que je voulais prouver aussi un peu avec cet album. Enfin, la musique c'est un monde masculin, enfin la production musicale c'est un monde masculin ultra ultra ultra fermé, on le sait. Heureusement c'est en train de changer, il y a plein de gos genre trop stylés, notamment sur TikTok et tout, qui sont en train de retourner le game, et franchement heureusement que les Gen Z sont arrivés parce que les millennials on était trop loin. Du coup ça fait trop plaisir, mais voilà, mon album il parle un peu de tout ça.
3: Et alors j'ai bien aimé ton process. Moi, en vrai, j'ai un complément de question. C'était où ta résidence ?
2: Alors,
3: où est-ce que t'es allée
2: Figure-toi que j'ai eu la chance inouïe d'aller en Corse pour la première fois de ma vie.
3: Oh.
2: Pour finir Pieces of Me.
3: C'était
1: incroyable.
2: Une maison de potes à moi. Et je sais même pas où. Je me rappelle même plus. Enfin. Je crois que c'est dans le sud de la Corse. Mais je crois que je suis arrivée en bateau à Ajaccio.
3: Et c'est le sud-ouest, je crois, ça.
2: Voilà, je crois que c'était ça.
3: Fun.
2: Ouais.
3: Ok, je vois le paysage.
2: Et après, genre, en fait, j'ai pas beaucoup vu les paysages.
3: C'est vrai qu'à la limite, quand t'es en résidence de musique, tu peux.
2: J'étais vraiment juste. En fait, j'étais enfermée dans la chambre de la maison. Mais c'était très calme. Et je me rappelle, des fois, j'allais marcher dans le maquis. Et sinon, j'écrivais dans la chambre.
3: Franchement, c'est carré, ça a fait un trop bel album.
2: Mais merci. Merci beaucoup.
3: Et alors, en plus de faire des albums de ouf, tu fais des groupes avec des gens ces derniers temps.
2: Oui.
3: À ce qui paraît, tu as un nouveau groupe qui s'appelle Grunge Gone Broadway.
2: Oui.
3: J'aurais trop aimé voir, mais je n'ai pas vu parce que j'ai loosé. Je n'ai pas pris ma place pour le MoFo ce soir-là. C'était trop tard après. Et voilà, mais on a dit beaucoup de bien. Et je me demandais si tu pouvais nous parler un peu du projet, nous parler de s'il allait continuer et tout, si c'était du one shot. C'est quoi l'histoire derrière tout ça?
2: Ouais. Je pense que du coup, j'introduis un tout petit peu avant de parler du projet. Parce que donc il y a Grunge Gone Broadway. Juste avant, il y a eu Alternative Room Girl qu'on a créé aussi avec du coup J.S. Denis qui est dans Grunge Gone Broadway, mais aussi Saïra, Jackie Bellen. Et moi, je voulais
3: parler. J.S. Denis qui a fait une chanson avec PJ.
2: Avec PJ Orny, oui. Tout est lié.
3: J'ai entendu chanter comme ça.
2: Mais moi, je voulais parler un peu de l'importance pour moi de ces projets. Et après, je détaille un peu sur Grunge Gone Broadway. Mais je trouve quand même que. En fait, du coup, il y a ce truc de. Je fais tous mes. Enfin, j'ai deux projets, Laura Trans et Vanilla September, qui sont des projets solo, où du coup, je les. Déploie intégralement seul les deux, donc ça va dans toutes les phases, que ce soit de la composition à la production, à l'interprétation, à la communication sur les réseaux. J'essaie de faire mixer, masteriser, parce que ça c'est quand même vraiment des arts différents, mais voilà, tout est autoproduit, tout est tout ça, bref. Et du coup, il y a eu quand même tout ce truc de, je pense que tout le monde est un peu au courant, c'est pas une grande nouvelle, enfin, SoundCloud est quand même en train de mourir. Du coup, il n'y a plus trop ce truc de communauté, un peu DIY de la musique. Peut-être que là, il y a des gens qui vont réagir à ce que je dis, mais bon, moi, je le tiens quand même. Ou avec un truc un peu de DIY, d'entraide, de communauté, on se commente les musiques avec les commandes SoundCloud, blablabla. Tout ça, c'est un peu en train de disparaître. C'est quand même vraiment en train de se faire remplacer par Spotify, par tout ça. Et tout le truc des streams, des algorithmes, etc. est en train de devenir un espèce de... mur énorme, je trouve, quand tu fais de la musique. Et je crois que moi, je commençais à arriver un peu dans une phase où ça commençait à me saouler, tout ça. Des fois, tu passes beaucoup de temps.
3: T'as eu des groupes avant de produire de la musique seule et tout. T'avais des expériences collectives de musique où je vois que, comme tu joues de la flûte, tu l'as apprise, genre peut-être. Du partage de musique, genre.
2: La flûte. Enfin, j'ai joué avec la fanfare de mon village où genre.
3: C'est quand même de la commune et de la musique.
2: Ouais. Après, la moyenne d'âge c'était 87 ans. J'imagine. Et je pense que moi, elle montait à 99. Du coup, enfin, il y avait genre deux enfants et puis 14 personnes âgées.
3: Du coup, c'était incroyable.
2: Mais c'était une expérience. Hein, on jouait le Roi Lion et tout. En vrai, j'ai pas kiffé. Non, j'allais dire en vrai, j'ai kiffé, mais non. J'ai pas kiffé, ça m'a traumatisé. Mais non, j'exagère, pas de victimisation.
3: Ouais, donc t'avais bien besoin de, au final, de.
2: Non, et après, j'ai eu un ou deux groupes quand j'étais adolescente, notamment un groupe avec des potes à moi, des potes à moi du lycée, d'ailleurs que j'ai revu il y a pas longtemps, de Franche-Comté. Et on avait un groupe, et en fait, on se retrouvait dans la chambre d'une copine, on avait genre quoi, 16 ans. Et en fait, on passait l'après-midi allongé sur le lit à prendre des ballons de protoxyde d'azote. Mais on disait à la maman qu'on faisait de la musique parce qu'on avait un groupe.
3: Et elle cramait que vous n'aviez pas de chanson parce que...
2: Non, on était en mode en recherche, quoi. Mais... non, bon, je me suis perdue. Bref, du coup, voilà, Grunge Gone Broadway est né grâce à une résidence dans les studios de main d'œuvre. Gros big up Loïs qui nous a donné, et toute l'équipe main d'œuvre qui nous ont donné cette expérience-là. Vous m'arrêtez quand le monologue devient...
1: Non.
3: Vas-y, on est là pour ça.
2: Et du coup, voilà, Grunge Gone Broadway, le nom parle beaucoup de lui-même. On est flûte, saxo, trompette, malheureusement, Angel n'était pas là parce qu'il y avait des soucis perso, mais sera là prochainement. Batterie, basse, chant, sample, et pour une expérience Broadway, but make it grunge.
0: Mmh. Trop bien, on a hâte de la suite. Donc vous deux, vous avez travaillé ensemble sur le tournage d'équipe de Laura, à Salt, Strawberry, dans une esthétique très voiture, au ralenti, sur des routes à palmiers, des sorties de club entre copines. Alors, c'est comment de bosser ensemble?
4: Franchement, c'est un rêve. Non, mais c'est vrai, genre.
2: Ouais, j'avoue.
4: Et c'est pour ça qu'on veut faire un film ensemble.
1: C'est l'annonce. Il parlera de quoi ce film?
4: You go girl.
2: It's your time to non, moi je voulais parler de quand on travaille
0: ensemble. Oui, travaille ensemble.
1: On commence par travailler ensemble.
4: Sur quoi, sûr?
2: Bah, à sur... Ah, oui, tout ça. Bah non, mais c'est... C'est... Enfin... Ça va paraître super naïf, ce que je vais dire, mais c'est vraiment quand tout se rencontre, un peu l'art, les amitiés, la musique, le kiff, le love, l'été... Enfin... Par exemple, le clip de Assault, mais parce que moi j'aime quand même trop raconter cette histoire, quoi. Enfin, on était en festival. Moi, je disais que j'avais envie de tourner un clip d'Assault. Je crois que j'avais commencé à en parler à Simi, parce que du coup, Simi avait fait une story en mode qui donc a choréal le clip en mode je cherche à bosser sur des projets parce que c'était au tout début de sa carrière pour un peu se faire un CV. Moi, j'étais en mode bah écoute, j'ai ce son à clipper. Et du coup, j'en parle à PJ en festival. Je dis mais j'aimerais trop faire un truc un peu en mode voiture. Cannes et tout, en mode en mode les ratés du festival de Cannes, tu vois. Et puis elle me dit, mais attends, mais moi j'ai la voiture de ma grand-mère, c'est une décapotable, on peut aller la chauffer et tout. Je dis, mais parfait, on fait une ou deux stories en mode en route pour Cannes. Et là, t'as Kaina qui écrit en mode, quoi, mais c'est ma vie, moi j'y serai et tout. Et on était en mode, mais non. Et du coup, on dit, bah viens. Et genre.
4: On a fait les magasins pour lui choper un t-shirt I love Cannes.
2: En fait, moi j'étais en mode, tu sais, comme je dis, tout était autoproduit. Du coup, j'étais en mode, bon, les filles, on a un petit budget de prod. J'étais en mode, on a 50 balles. Du coup, vous voulez
1: trois
2: quoi?
1: Trois t-shirts.
2: Et je crois qu'on a acheté un t-shirt I love Cannes et un pack de 46 Left Ruby. Et on est parti avec la décapotable et Simi.
4: Et on a trouvé l'héliport.
2: Bien sûr.
4: Ouais.
1: Incroyable.
4: On s'est retrouvés face à l'héliport, on avait dit bon ben on y va, non?
1: Mais parce qu'on dirait que les routes sont désertes. On dirait que vous avez coupé la circulation en mode demande à la préfecture, tout ça.
4: Ça grâce à Kaina qui est de Cannes, qui a grandi.
1: Elle connaissait le maire.
2: Et aussi notre complice qui nous avait retrouvés via une story de Karl Froy.
4: Ah mais oui.
2: Mais oui. Qui était venu faire le chauffeur en plus, et oui, etc. Mais oui. Voilà, bref.
1: Exceptionnel. Non, et donc ce projet de film ensemble, peut-être qu'on va terminer là-dessus, après ce sera l'heure du set, mais ce projet de film ensemble, est-ce qu'il y a une résidence à venir? Est-ce que vous avez des premières idées, des premières...
0: Qu'est-ce qui vous excite?
1: Qu'est-ce qui vous...
4: Ben, on aimerait faire un film qui n'est pas raconté du point de vue humain, mais où il n'y a que nous à l'écran. Du coup, comment... Du coup, comment faire exister cette entité?
2: La meuf qui a pas le gosse complexe, quoi.
4: Mais non, puisque
2: c'est pas rencontré par des humains, mais il y a que nous à l'écran.
4: Genre la narration, on est censé, c'est censé être raconté par une entité non humaine, du coup.
1: Comme une IA, comme une voix de GPS, comme un.
4: On sait pas.
1: Comme un animal.
0: Non humain.
1: Non humain.
0: Claude.
4: Mais qui serait censé commenter tout. Toutes nos présences en ligne depuis nos premières publications Facebook, quoi. Et du coup, on incarnerait des espèces d'évolutions hyper, genre, marionnettes et hyper pantins de nos alter ego en ligne. Et du coup, on serait complètement zombifiés, mais maxé.
2: Bon, encore une histoire bien compliquée, quoi.
0: En tout cas, on a vraiment hâte.
4: Trop bien, moi j'achète.
0: Ça a l'air génial, ouais, moi aussi. Franchement, génial, trop bien.
2: Mais moi, j'ai trop hâte de mettre le premier son de notre DJ set.
0: Ben, ça va, c'est parti, hein, premier son du DJ set.
2: C'est vrai?
0: Let's go.
1: C'est parti.
0: Merci.

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0: Ouais, vous êtes en direct de Radio Station Station. Je voulais préciser que je me désolidarise du prochain son. C'est PJ qui l'a sélectionné et il est fait par des IA. Donc imaginez, moi, la compositrice, interprète, auteur, tout ce que vous voulez, quand on faisait notre playlist tout à l'heure et qu'elle m'a dit « Ah oui, je vais mettre New AI Brain Rot Gang » et qu'elle chantait toutes les paroles par cœur à côté de moi, j'ai pété un plomb. Mais comme, bah voilà, j'avais pas le choix. Parce que...
1: Allez, balance la sauce.
0: Oui, oui, oui, allez. Voilà, donc à tous les enfants de moins de 6 ans, sûrement, vous allez reconnaître ce son. Profitez bien.

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2: Buongiorno a tutti, bonjour à tous, bienvenue sur Radio Brasil, Radio Brasil. Nous sommes sur Radio Station Station pour ce 9e épisode de mon show radio qui portera aujourd'hui sur l'histoire des rave parties au Brésil. Avant de commencer, je voulais remercier l'équipe de la Radio Station Station qui héberge cette émission depuis maintenant 2 ans et je vous invite à découvrir l'immense travail radiophonique qu'elles font depuis des années. Pour ceux qui débarquent, je m'appelle Bruno Mendes, j'ai 28 ans et j'ai passé la moitié de ma vie à Rio. J'ai grandi avec la samba, la MPB, la bossa, et aujourd'hui je cherche à créer un espace de transmission de l'histoire de la musique brésilienne via cette émission radio. Je veux explorer des genres musicaux différents à chaque épisode pour essayer de vous donner un peu des pistes pour comprendre un peu le contexte social, historique, qui ont permis l'émergence de ces scènes musicales au Brésil. Du coup, je vois quelque part Radio Brasil comme un espace pour donner plus de visibilité à des artistes ou à des courants encore peu connus en dehors du pays. Mais bon, aujourd'hui, on va se concentrer sur les rave parties.
3: Comment les raves sont nées au Brésil? D'où viennent-elles? Est-ce qu'aujourd'hui, on peut toujours dire qu'il existe encore des raves dans ce pays?

0: C'était Camille Roche et DJ Ia qui remixaient Auto. Le morceau s'appelle Hey Pay. Camille Roche, c'est un illustre DJ, écrivain et journaliste spécialisé dans la vie nocturne de São Paulo. Et il remixe un artiste qui a été assez connu par sa MPB, bossa, jazz, c'est barré en fait de base. Et lui, il ramène ici un peu des sonorités acides, un côté assez trendy, 140 BPM. Et je trouvais que ça illustrait assez bien en fait le début de cette scène rave au Brésil. Mais bon, du coup, on va essayer d'y répondre maintenant à qu'est-ce qu'une rave brésilienne? Comment est-ce qu'on la définit?
1: Vamos para rave.
0: Alors, j'ai trouvé une citation assez intéressante d'André Meyer, qui est un des DJ assez connus de cette scène à São Paulo, qui dit « Au Brésil, on définit les raves comme des fêtes en dehors de la ville, où on se détache de cet environnement urbain pour trouver un chouette spot en contact avec la nature ou danser jusqu'à ce qu'il fasse jour. » Je trouvais ça assez intéressant de comparer à la définition juridique en France de ce que c'est qu'une rave. Ici, on dit qu'une rave est un rassemblement festif à caractère musical, organisé dans des espaces non aménagés à cette fin, comme des champs, des bois ou des locaux désaffectés, faisant l'objet d'une déclaration permettant de vérifier certaines garanties d'organisation. Au titre de leur pouvoir de police, les maires et les préfets peuvent prescrire certaines mesures visant à empêcher les rassemblements festifs musicaux. Du coup, aujourd'hui en France, en tout cas, on décrit une rave par cet aspect juridique de légalité, d'autorisation. Et on prépare même le terrain, du coup, à empêcher qu'ils aient lieu quelque part. Au Brésil, on va voir que aujourd'hui, on arrive aussi à cette définition-là, mais ce n'est pas du tout ce qui avait lieu dans les années 90. Car, en fait, la scène des années 90, elle va se rapprocher beaucoup plus des free parties inspirées par les communautés hippies de Goa en Inde, où à l'époque, il y avait déjà des gros stuff psy-trans. On parlait alors des soirées sans autorisation, organisées par des individus bénévoles, sans aucune association ou forme d'organisation derrière. Et petit à petit, on a migré vers ce modèle de rave party légal qui correspond à cette définition juridique française justement que je viens de vous donner. Aujourd'hui, les raves sont organisés par des gros promoteurs de soirées qui ont réussi à ériger un véritable empire de la teuf au Brésil. Aujourd'hui, les festivals comme Universo Paralelo accueillent plus de 25 000 personnes par édition, emploient plus de 3 000 personnes et sont clairement des multinationales. Aussi, ça aurait peut-être été légitime de se poser la question si on peut considérer en tant que rave un baile funk par exemple ou un palédan qui sont en fait les gros stuff où ils installent des murs de son dans des voitures, dans des camions. Mais ça sera pour un prochain épisode, je considère que c'est une scène à part. Et on va se focus sur les rave parties house, acid et psytrance. Pour continuer d'illustrer un petit peu cette scène, j'ai envie de vous passer maintenant Acid Shell de Etnica.

C'était Acid Shell de Etnica, track sorti sous le label italien Spirit Zone Recordings en 95. Et c'est une sorte de track goa trance, très old school, avec des synthés acides bien groovy et des BPM assez bas en fait, comparé à ce qu'on peut faire au niveau de la psytrance, de la trance acide actuelle. C'était un des gros tubes des premières raves qui ont eu lieu au Brésil, à Trancos, dans l'état de Bahia. Et c'est pour ça que je viens de vous passer cette track. Alors justement, maintenant, on va parler de la genèse de cette scène rave au Brésil. Donc, il faut remonter au début des années 90. Et pour comprendre comment tout ça a commencé, il faut aller dans le sud de Bahia, vers Trancos et Arraial da Ajuda. Trancos, de base, en fait, c'est un petit village de pêcheurs un peu isolé qui a commencé à accueillir des communautés alternatives au Brésil dans les années 60. Dès les années 70, ça devient une sorte d'Eldorado hippie. Et c'est plutôt au début des années 90 que ça devient une sorte de terrain de jeu pour les premiers fans de Goa, trans, qui débarquent d'Europe. Et là, il faut imaginer ces Européens qui débarquent avec leurs cassettes, deux techniques, et un côté un peu mystique avec une sorte d'obsession pour la pleine lune. C'était des Italiens, des Allemands ou des Anglais qui en fait étaient partis faire la fête à Goa à un moment de leur vie et qui sont ensuite allés passer des vacances au Brésil tout simplement. En fait, ils sont tombés complètement amoureux de ce pays et ils se sont rendus compte que c'était l'endroit idéal où réaliser des raves. Mais pourquoi Trancos et pourquoi à ce moment-là? Eh bien, je pense que d'abord, pour la communauté locale, c'est aussi un bol d'air frais. C'est une manière d'échapper à une société brésilienne qui était assez déséquilibrée, injuste, pleine de règles et de lois qui n'avaient aucun sens. Et là, je cite un des pionniers de cette scène. Trancos et Arraial da Ajuda donc, accueillaient déjà des communautés alternatives. Donc quand les premiers DJ européens arrivent avec ces sons un peu bizarres, ça prend très vite. Alors attention, lors des premières teufs, les locaux disaient « Eh oh, les aliens arrivent !» Donc les teufeurs européens étaient appelés les aliens, évidemment. Et comme ces fêtes avaient souvent lieu sur la plage, elles étaient très visibles par les locaux. Donc en fait, dès la première soirée en 91, il y a un peu des curieux qui rejoignent les aliens européens et qui vont finir par les aider avec le montage, le démontage des teufs. Assez rapidement, il y a une sorte de petite communauté de touristes anglais qui cherchaient à profiter des plages locales, qui entendent parler de ces raves, qui ont déjà la culture de la teuf et qui commencent aussi à fréquenter ces gens. Et ils font passer le mot à leurs copains. Assez rapidement, on a une sorte d'esprit très libre, très intimiste qui se développe. Tout le monde se connaissait un peu, tout le monde mettait la main à la pâte. L'ambiance, c'était qu'on allait peindre des troncs d'arbres avec des colorants naturels. On tendait des tissus assez psychés, on mettait un peu de lumière, deux platines pour lire les cassettes, un petit sound system et ça suffisait. D'ailleurs, pour l'anecdote, Claudia Seff, qui est une journaliste et DJ ayant écrit un livre sur l'histoire de la musique électronique au Brésil, raconte que la première rave dans ce pays, donc c'est officiellement en 91, par un Italien qui s'appelle Max Lanfranconi. Et c'est un DJ italien qui allait organiser des raves en suivant le calendrier lunaire, les soirs de pleine lune, plutôt que pendant les week-ends ou autres jours fériés. C'était donc des gens très connectés à l'astrologie et aux énergies. Et apparemment, lors de la première édition à Trancos, il aurait fait un set qui a duré 13 heures avec des cassettes, parce que c'était simplement le seul qui savait mixer, quoi. À cette époque-là, il jouait surtout de la house, de l'acid house, de l'acid techno, parce que c'était ce qui s'écoutait à l'époque, en teuf, justement. Enfin, surtout en Europe. Et il a aussi joué pas mal de psytrance, influencé par justement ses pèlerinages au Goa en Inde. Je vous propose maintenant d'écouter Tromessa de Migot Komorek.

C'était Tromessa de Migot Komorek. Alors Migot Komorek, c'est un duo polonais de goa trance, donc a priori aucun rapport avec le Brésil. Mais ils apparaissent dans une compile faite par la DJ Rika Marao, qui fréquentait toute cette œuvre dont on vient de parler. Et c'est sûrement la première compile de cette scène psy-trance acide qui a surgi en fait en vinyle et en CD au Brésil. Maintenant, j'ai envie de faire un tout petit détour pour vous parler d'un personnage que je trouvais assez drôle de cette scène qui s'appelle Simon Macara. Et je trouve que ça décrit un peu cette ambiance, un peu le foc des teufs au Brésil à ce moment-là. Et donc, Simon Macara, il a pas mal fait la teuf dans le nord-est du Brésil. C'est un DJ anglais qui vivait seul de base dans la jungle du Costa Rica, sans téléphone. Et justement, on parlait de calendrier lunaire tout à l'heure, bah lui, il organisait sa vie selon le calendrier lunaire. Donc on est sur un niveau de mysticisme assez avancé. Il raconte lui-même que le 3 novembre 1994, il était au Chili pour observer une éclipse avec pas mal de, il dit, de zinzins de l'espace. Bon, je n'ai pas trop trouvé de meilleure traduction. Et il dit, venez à Trancos avec moi, j'organise un truc qui s'appelle la Festa do Fim do Mundo, la fête de fin du monde. Et là, en fait, il a réussi à ramener plein d'inconnus avec lui à des milliers de kilomètres où il était de base pour sa fête de fin du monde. Une fois qu'il arrive à Trancos avec ces inconnus-là, rebelote, il va voir les organisateurs de cette teuf et il dit « Écoute, l'an prochain, je fais un set en Sibérie pour le prochain éclipse. Venez. » Bon, je ne sais pas s'ils sont vraiment allés, mais je trouve que ce genre de personnage contribue à créer une vraie mythologie autour de ce mouvement de la teuf. Je trouvais ça assez curieux de parler de lui. Alors, par la suite, c'est à partir de 1998 où on remarque une sorte de professionnalisation des teufs, dans le sens où, pendant toute la première moitié des années 90, les teufs étaient très artisanales, illégales, bricolées, voire même mystiques, comme on parlait tout à l'heure. Mais petit à petit, ces teufs s'agrandissent et vont accueillir jusqu'à 1000 personnes. C'est en 1998 que Trancos voit naître la première édition vraiment professionnelle et aussi légale de teuf. C'est-à-dire qu'il y avait un vrai sound system, des autorisations préfecturales et toute la structure de la teuf était vraiment pensée. On garde cette esthétique psy, c'est-à-dire de la psy-trance, de l'acide-trance, de la goa-trance, les pieds dans le sable. Et à cette époque-là, il faut dire que ce qui est marrant, c'est que la musique à la mode à Bahia était la lambada, pour ceux qui connaissent. Donc entendre de la grosse psy-trance à 145 BPM, 150 parfois même, sous la pleine lune, c'est forcément un choc culturel. D'ailleurs, aujourd'hui, Bahia est toujours une référence en matière de psy-trance nationale. Maintenant, on va voir un petit peu ce qui se passe ailleurs au Brésil. On va parler des scénarios et à São Paulo, qui se sont développés un poil plus tard qu'à Bahia. On peut revenir en 93. C'est là où en fait, ce mouvement a commencé à migrer grâce à des Brésiliens de classe moyenne ou aisée qui vont découvrir les raves lors de leurs vacances en Europe ou justement à Bahia. Ario, si on resserre la focale, ça va être beaucoup plus de raves dans des grandes maisons ou dans des logements vides. C'était une scène très queer, fréquentée plutôt par des gens aisés et qui cherchait une forme d'hédonisme entre la liberté sexuelle, la kétamine et l'alcool. La musique, c'était des sons beaucoup plus housey, voire acid house. Et selon la journaliste Erika Palomino, cette période, elle va durer plus ou moins de 93 à 97. Et j'ai envie de vous passer un petit son qui, pour moi, illustre assez bien cette scène.

0: C'était 10 Years de Digitalia, un remix de Zo Brasil. Digitalia, c'est une DJ brésilienne qui a sorti ce son en 2006, mais je trouvais qu'il collait assez bien avec cette vibe house, acid house, tech house, de cette sorte de big time de la scène rave Ario. D'ailleurs, Digitalia est devenue assez connue entre-temps, maintenant ça fait plus de 20 ans qu'elle mixe. Et c'est un peu une star nationale. Elle mixe pas mal à Barcelone aussi, elle mixe en Europe. Et là, un peu par hasard, c'est remixé par Zo Brasil, qui est un DJ suédois, si je ne me trompe pas. Assez connu aussi, plus de la scène électro. Mais voilà, je vous conseille d'aller checker les premiers albums, justement, de Digitalia. Bon, là, je vous parlais de Rio. Mais en parallèle à São Paulo, il y a eu aussi une explosion des premières raves underground vers 97. C'était une scène beaucoup plus raw, avec moins de sous aussi au début, et beaucoup de teufs dans des hangars ou dans des fermes en banlieue. En effet, São Paulo devient assez rapidement la capitale nationale des raves, avec des sons un peu plus acid techno, à trans, psy-trans. C'était même un peu plus ouvert, il y avait aussi un peu de drum and bass. Et voilà, le spectre musical était assez large. Ces fêtes attiraient entre 50 et 300 personnes chaque week-end au début. Et pour illustrer ce mouvement, je vais vous parler d'une soirée qui s'appelle Technobels. La première édition de Technobels a été organisée dans la fac de sciences de la USP, l'université publique de São Paulo, par trois copains, dont un qui s'appelle Guilherme M, qui était déjà résident de la première boîte d'after du Brésil, qui s'appelle Hell's Club. Ils racontent qu'ils ont loué un bus qui partait de la fac vers une sorte de ferme à une trentaine de kilomètres de là. Et déjà dans le bus, la plupart des étudiants étaient complètement ivres. Ils ont un peu fait le tour et ils ont capté que en fait, personne n'avait jamais écouté de musique électronique. Camille, donc un des DJ du collectif, il explique que la musique jouée était un mélange d'acid techno et de goa trance. Et qu'à un moment de son set, en fait, il y a un type qui a gueulé « Joue de la vraie musique, mais les Rolling Stones !» Donc, je trouve ça assez parlant du tout début de cette scène de musique électronique. Encore une fois, les DJs, c'est un peu les aliens, quoi, quand ils arrivent au Brésil. D'ailleurs, là, c'était un public assez jeune, vu que c'était organisé par une fac. Mais globalement, la moyenne d'âge est assez large, en fait. On parlait d'un public entre 17 et 30 ans, un public plutôt hétéro, à l'exception donc de cette petite scène Ario. En général, on voyait beaucoup de vêtements colorés, des t-shirts tie-and-dye, du fluo aussi. On voyait beaucoup de baskets, de dreadlocks, de piercings et de tattoos. C'était aussi l'arrivée de l'ecstasy et du LSD au Brésil, qui était clairement consommé à foison. On peut dire que cette musique d'alien gagne de plus en plus d'espace, et c'est là qu'ils naissent aussi les premières grandes institutions de la rave party au Brésil. On parle de XX Experience, Naganaja, Technobels, et par exemple... Naganaja, justement, XX Experience, justement, de base, ils étaient une teuf gratuite et illégale, plutôt psy-trans, qui a été créée en 96. Et d'ailleurs, ça avait été créé par une DJ aujourd'hui assez connue, mais qui à l'époque était dentiste. Et d'ailleurs, je la cite, c'était une rave sans prétention pour réunir les amis et qui fait un son très différent dans la nature, loin du chaos et du stress urbain. 10 ans plus tard, donc cette même teuf qui devait accueillir, je sais pas, peut-être 300, peut-être 500 personnes au tout début, en 2006, ils faisaient déjà des teufs avec 30 000 personnes. Et ils étaient pleins à travailler à temps plein sur le projet. Donc assez vite, on voit que ces teufs deviennent assez grosses, très professionnelles, très réglementées aussi. Et il y a une véritable capitalisation sur la rave. Cette capitalisation, elle va très vite, dès les années 2000. Et en fait, quand on regarde les récits, en 2002, 2003, on a quasiment plus de rave illégales. En fait, ce qui était avant plus des free parties n'existe quasiment plus. En quelques années, on passe d'une vraie forme de contre-culture à des très gros promoteurs de soirées qui vont louer des immenses terrains plus ou moins proches de São Paulo pour accueillir des dizaines de milliers de personnes par événement. En fait, je trouve ça un peu dommage, car on a essayé de garder le même mot, rave, pour les événements intimistes et illégaux, et aussi pour des très gros événements qui coûtent plus de 50 balles. avec l'apparition de ce qu'on appelle les méga-raves, c'est-à-dire des événements co-organisés par plusieurs collectifs, à partir de 1998, c'est un autre phénomène qui apparaît. L'arrivée massive de jeunes issus de classes sociales plus modestes. En fait, ce qui aurait dû rester une sorte d'espace utopique, c'est clairement heurté à la réalité sociale. D'ailleurs, c'est Alex S., un DJ assez connu de la scène de São Paulo, qui raconte. À l'époque, il avait un vrai préjugé contre ce type de son et contre ces jeunes. Les ravers expérimentés, qui étaient déjà un poil plus vieux et plus aisés surtout, disaient que la vibe avait disparu parce qu'il y avait trop de cybermen. Qu'est-ce qu'étaient les cybermen, cybermano? En fait, c'est un terme méga péjoratif pour parler des jeunes issus de classes populaires qui étaient considérés comme indésirables dans cet œuf. Donc, la scène rave, qui se vantait d'être une seule tribu, entre guillemets, de toutes les couleurs et ethnies, montrait alors aussi ses limites. Ce discours utopique de fraternité, il allait petit à petit céder devant les clivages sociaux. En raison de ces préjugés de classe et d'autres problématiques, la rive se retrouvait à reproduire, malgré elle, des hiérarchies contre lesquelles elle s'est toujours battue. D'ailleurs, quand on regarde qui fréquente ces événements aujourd'hui, c'est quasiment que des blancs aisés. On va écouter Stay Up Forever de Liberator DJ.
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0: Stay Up Forever par Liberator DJ.
1: Maintenant, on va parler de ce qui reste des raves aujourd'hui au Brésil. Les raves ont clairement façonné la scène de musique électronique au Brésil, à jamais. Les raves ont permis à de nombreux DJ de se professionnaliser, ainsi qu'à des centaines de milliers de Brésiliens d'avoir quelque part une première expérience dans un événement de musique électronique. Aujourd'hui, le mot rave est donc devenu autre chose. On pense plutôt à un festival, à une production lourde avec des sponsors, une sécurité, une logistique. On peut même dire que les coûts de production d'une rave... D'ailleurs, je prends un petit exemple. Il y a une rave qui s'appelle Fusion. Et je regardais leur site. Ils disaient que pour leur dernier teuf, ils ont pu coûter jusqu'à 30 000 balles. 30 000 euros hein, pour être produite en coût de production. Donc ça montre qu'aujourd'hui, rave égale business. Et aussi, aujourd'hui, la musique électronique, elle est beaucoup plus segmentée qu'avant. La techno appartient au club, surtout à São Paulo. La house aux open air, elle est beaucoup à Rio. La psy trance, et la psy trance justement, elle appartient à des festivals assez commerciaux en fait, qui s'autodénomment rave. En tout cas, les free parties, cette liberté totale dont on parlait au début, ce côté un peu tribu nomade entre guillemets, devient très rare. Les vrais raves, celles de 94 à Trancos, c'était une époque, un moment, presque en alignement des planètes. Il y a un sociologue que j'aime beaucoup qui s'appelle Alexandre Francisco Camargo. Il parle d'un passage de ce qu'il nomme les territoires autonomes aux territoires de contrôle. Qu'est-ce qu'il veut dire par là? C'est que le mot rave, avant, désignait des teufs sur la plage, organisés par et pour une vingtaine d'amis, des curieux ou des pêcheurs même, avec les moyens du bord. Et aujourd'hui, le même mot va désigner des espaces où on est surveillé par une équipe de sécurité très très présente, des caméras, des flashs, des drones, avec plein de zones VIP. Et quelque part, nous-mêmes, on se met à se surveiller dans ces teufs. On pourrait presque parler d'un phénomène de gentrification de cette typologie d'événements. Enfin, on peut complètement parler de ça, d'ailleurs. Bon, pour clore cet épisode, j'aimerais bien vous passer une track de la DJ Paulette Linda Selve, qui raconte son vécu en tant que femme trans dans la ville de São Paulo à travers un album très puissant qui s'appelle As de São Paulo. Cet album a été sorti il y a quelques mois en fait, et donc ça montre clairement à quel point ces esthétiques musicales dont on a parlé aujourd'hui, elles ont influencé la nouvelle scène musicale au Brésil. On a un mélange de sonorités acides, de rythmique house, tech house, très 90s. Il y a aussi beaucoup de poésie récitée par-dessus ces instrus. Et donc je vous propose de passer à l'écoute de Rebelde Sabichona.

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0: Merci à tous, c'était le 9e épisode de Radio Brasil. Rendez-vous d'ici 2 mois pour le prochain épisode. J'espère que vous avez kiffé et que ça vous a donné envie de diguer un petit peu plus sur l'histoire du Brésil et sur la musique brésilienne. Beijos a todos et à très vite.
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0: Bonjour, merci d'être avec nous. Bienvenue dans ce Pour Info. Aujourd'hui, on va parler du pari de la silver economy. On le sait, nous vivons de plus en plus vieux. En Belgique, les 65 ans et plus vont bientôt représenter un quart de la population. Sommes-nous prêts à faire face à cette hausse des papy boomers? Quels sont leurs besoins et qui se cache derrière cette appellation? Nous verrons comment les entreprises surfent sur cette vague du vieillissement et la promesse que représente la silver economy en matière de business. Nous verrons enfin si l'on peut parler du marché juteux des seniors. On en parle avec nos invités, nos experts.
1: Il y a deux écoles. Il y a la silver economy qu'on voit sous un axe grand âge et toutes les problématiques liées à l'âge. Et puis, il y a la silver economy qui est un peu plus une vision marketing où là, on a une réponse à partir de 55 ans. En réponse en disant 18-54, personnes responsables des achats et personnes plus âgées qui sont généralement pas dans les chiffres, qui sont pas dans les cibles et qui là, en effet, peuvent être un fort potentiel
2: responsables des achats.
3: 18 à 55.
4: Comment est-ce qu'on les qualifie finalement ces aînés? Est-ce qu'il y a plusieurs catégories? Qu'est-ce qui est repris en fait sous cette appellation?
1: Alors, on les a appelés d'abord seniors. En général, on les a mis silver parce que c'est plus moderne, plus sympa. Après, on peut les séquencer différents.

0: Les vieux, les seniors, les aînés, les silvers, les têtes grises, les vioques, les croulants, les pépés, mémés, les boomers, les irresponsables des achats, les TGV, très grands vieux, les anciens, les ancêtres, les doyens, les gâteaux, les gâteux, les pensionnés, les retraités, les vénérables, les aïeux, les nouveaux fossiles, les personnes âgées, les séniles, les vieillards, les anciens, l'antiquité, les vieux schnocks, les périmés, les sages.
1: Bah, finalement, je dis, ben voilà, moi, je devrais être une vieille fille, quoi, en fait, c'est trop bien, je vais me mettre comme ça, parce que vraiment, là, ça montre jusqu'à quel point la question de l'âge, elle se trouve en relation avec l'organisation et la division de travail dans nos sociétés. Donc, c'est-à-dire que ce soit pour la production ou pour la reproduction. Tout doit être nouveau, renouvelé, en permanence, même si on n'a pas besoin. C'est autant avec les personnes qu'avec les choses, et donc, on va qualifier tout ce qui est vieux comme quelque chose qu'il faut jeter pour remplacer pour autre chose. Mais après, comment est-ce que trouver des mots pour valoriser ça, mais c'est compliqué.
2: Nous rencontrons les membres de Diversity et du club des seniors de la commune de Forêt.
3: Ah bon, on va expliquer. Hein. Tu te souviens, j'en avais parlé il y a quelques semaines, j'avais parlé du fait qu'un collectif qui s'appelle Désorceler la Finance voulait venir animer un atelier d'écriture ici avec nous. Aujourd'hui, on va faire un atelier glossaire. Vous voyez, c'est quoi un glossaire? En gros, c'est un peu des exercices comme on a l'habitude de faire, c'est des définitions. C'est travailler sur des... On va essayer de travailler ensemble sur des nouvelles définitions. Et voilà. Donc, des définitions collectives, des définitions inventées, des définitions... Ah ben oui.
4: Donc, on a un épisode sur la vieillesse. Et on vient chercher aussi quels sont les mots... vous, que vous entendez, qui vous agace, qui vous empêche, qui vous gêne, ou que vous aimez bien. Et voilà, donc on va travailler sur ces mots-là. Et tout ça, c'est pour se redonner de la force, hein, toujours.
5: À quel âge est-ce qu'on peut dire qu'on est vieux? Si on se sent jeune, le nombre d'années n'a pas d'importance.
6: En fait,
5: je me sens pas vieux alors que j'ai l'âge.
6: Mais oui, on peut être vieux à 20 ans et on peut être jeune à 60 ans. Et voilà, donc ça dépend de...
7: L'âge, c'est juste un chiffre. Mais si on se sent bien dans son corps et dans sa tête, on est toujours jeune. Voilà, ça c'est pour moi.
8: Super, merci. Mon chose que je pense de l'âge, c'est que c'est une question culturelle, quoi. Mm-hmm. Qu'on apprend qu'on est vieux, on ne sert à rien, quoi. Et considéré comme une personne desséchable, c'est ça?
7: Jetable.
8: Et aimer pour... Je trouve que la vie, c'est aimer pour avancer chaque jour dans l'année que tu as, quoi. Et gagner expérience dans l'âge. Être un peu heureuse de vivre heureuse et savoir vivre en train de chercher toujours le bonheur.
7: C'est chercher,
8: oui,
7: le bonheur.
8: Oui, c'est ça.

0: Vous avez fini?
1: Ça a été très cool.
0: C'est comme d'habitude et on lit. Enfin, ceux qui veulent, évidemment, s'il y en a qui n'ont pas envie de lire.
2: Bon, j'en ai deux. Seule, à son âge, gâteuse, elle n'est pas. L'autre, si elle pouvait arrêter les aiguilles, garder le contact, enfant, famille, amis.
0: Et c'est quoi, du coup, les mots que tu avais choisis?
3: Sage.
4: Oui.
5: Moi, j'ai choisi vieux. Et je dis un vénérable valeureux, un irréprochable intrépide, un excentrique exemplaire.
0: Oh, c'est beau ça.
5: Universel et utile. Xénophile extrême.
0: C'est pas facile le X. Hein.
6: C'est pour ça qu'on l'a pas pris.
0: Oui, c'est ça.
7: Moi, je l'ai arrêté. Je l'ai pas pris.
8: Xénophile qui.
7: Qui aime le xénophile.
9: Ah ben, qui aime les. Je vais poser la question parce que. Lui, t'es plus certain de.
8: Qui aime le, les étrangers, dit, les gens non. Différents.
0: Ah, j'ai l'air.
8: La femme xénophobe.
0: Magnifique Bob. Donc, le xénophile.
7: Xénophile qui aime l'étranger.
8: Oui, ou les personnes différentes.
10: Fond de potion. Poison pour ensorceler nos présents et nos futurs. Recette facile. Émincez la solidarité intergénérationnelle. Faites réduire les régimes publics de retraite au maximum. Liez le tout à une sauce financière de multinationales avides de profit. Puis dégustez. Dérivez vers fond de la pension.
11: Les maisons de repos, etc., c'est pas quelque chose qui... existe depuis des centaines et centaines d'années, quoi. Ben, on peut remonter au Moyen-Âge, mais aussi à ces processus d'accumulation primitive du capital, et donc des conformations à l'État moderne, etc. Et à partir de là, les premières questions sociales qui vont se poser.
10: Nous sommes dans les bureaux du Grésea, avec Natalia, sociologue, et Sébastien, économiste.
11: La question de la vieillesse n'était pas posée comme telle, au moins que ce soit des personnes vieilles abandonnées, mais il n'y avait pas autant cette séparation comme aujourd'hui, même si le capitalisme, il va commencer à instaurer des séparations très fortes hein, dans les familles, non pas selon l'âge, mais aussi selon les sexes. Et donc, avec la création de l'atelier, ben, les hommes s'asserraient, les travailleurs soient dits reproductifs et les femmes reproductives. Et ceux qui sont considérés comme les personnes non productives, on va créer des espaces particuliers pour eux, donc, c'est-à-dire les enfants, l'école, pour la reproduction de leur future force de travail. Tandis que ben, voilà, tous ceux qui ne pourront plus être productifs en forme pour travailler, etc., vont commencer à être perçus de plus en plus comme une charge, donc un problème social. Et donc, avec ces processus-là, années 60, c'est les premières réglementations que l'État il va faire pour les hôpitaux, les soupices et des maisons de repos. Et il va quand même mettre de l'argent là-dedans, donc ça ne va pas être un problème. Les problèmes, ils vont être posés années 70, avec vraiment la crise qui s'installe à ce moment-là, et on va faire d'austérité, on va commencer avec tous ces discours de dire « Oh là là, ben, les personnes âgées coûtent trop cher à la société. » D'ailleurs, même les personnes qui sont à l'hôpital, les malades, etc., ça coûte trop cher. Et en plus, années 2000, on commence à dire « Ben voilà, c'est une opportunité pour les entreprises qui vont ouvrir tous les discours de la silver économie en disant c'est magnifique, c'est aussi une opportunité pour les pays et pour la croissance économique du pays. Autant que ce soit pour la notion de dépendance comme pour cette notion de la retraite, donc c'est-à-dire quelque part cette catégorie, la vieillesse, va être définie par les travail et par l'état de dépendance qu'on va souvent confondre avec l'autonomie.
12: Christophe Hervois.
13: Bonjour.
12: Vous êtes directeur de Senior Agency, une agence de communication axée sur la silver economy. Vous avez aussi créé, il y a peu, la communauté Happy Grands-Parents.
13: Exactement.
12: Yvan Van de Cloot.
14: Bonjour.
12: Vous êtes économiste en chef de l'Institut Itinera, professeur d'économie à l'Antwerp Management School. Vous avez collaboré à la rédaction du livre L'or gris.
13: C'est ça.
15: L'or gris. Wow. Ah, on va encore plus au-delà du jeu de mots, quoi.
12: Ouais.
3: Chez Orpea, ils ont deux indicateurs qui sont importants pour eux, le taux d'occupation. Ce serait bien de les maintenir en vie non plus, pas qu'ils meurent trop, ou en tout cas qu'on trouve toujours des nouveaux clients. Bon, ça... Et il y a une marge opérationnelle, c'est-à-dire si les maisons de repos n'arrivent pas à atteindre les objectifs donnés, ils doivent faire des économies obligatoires, ils sont remis à l'ordre, etc. etc. Et donc, c'est les logiques financières qui dominent le management et pas d'autres indicateurs auxquels on pourrait s'attendre dans une maison de repos, le bien-être, enfin voilà.
13: Home. 1. Établissement identifié par ce qu'il n'a pas, ne fait pas, ne donne pas aux vieilles et aux vieux qui y vivent. Son nom provient des plaintes

0: J'habite dans la maison actuelle depuis plus de 60 ans et je ne me vois pas partir. Malheureusement, mon indépendance dépendra de mon état de santé. Mais j'aimerais rester jusqu'à la fin de ma vie dans la maison. Et bien sûr, il y a des homes où on a l'occasion de prendre un petit appartement. Mais à ce moment-là, c'est une question de paiement. Et là, je crois qu'il y a des limites.
1: Je ne suis pas sûr que les résidents voient cette manne financière et ce bouillonnement financier qui est derrière. J'entends bien que voilà, Bob veut rester indépendant. Si on le laisse faire, il pourrait rester indépendant dans un home, mais on ne le laissera pas faire. Parce que l'aide-soignante viendra ou l'infirmière viendra et prendra le pouvoir et dira tout ce qui est bien pour Bob ou pour quelqu'un d'autre. Et du coup, il perd totalement son indépendance.
2: Oui, on le mettra en plein perche. Voilà, s'il sait aller à la toilette, oui. On le met en plein perche pour qu'il n'aille pas. Oui, comme ça, c'est du temps gagné parce qu'elles n'ont pas assez du temps pour tout le monde.
3: Il ne faut pas condamner trop parce que c'est le temps que...
2: Non, mais... Ça, c'est du vécu.
1: Moi, j'en visite quelques-uns et je sais que certains on les a laissés sur des fauteuils roulants alors qu'ils ne sont pas gravataires, justement.
2: Exactement.
1: Parce qu'il y a, c'est qu'au bout de quelques semaines ou quelques mois, finalement, dans un fauteuil roulant.
2: Venez, je vais vous donner le bain alors qu'il sait se laver. Donc, tu enlèves l'indépendance à la personne.
3: Oui.
2: Je vais te laver, allez, je vais te mettre en pampère, je vais faire ci, je vais faire là. Alors finalement, tu perds toute ton autonomie et tu viens beaucoup plus malade et tu ne dures pas longtemps, je t'assure que c'est vrai.
4: On lave une personne de la même façon qu'on lave une voiture, on donne les temps nécessaires pour ça, de la même façon. Et ce qui a quand même une logique, et ça montre très fortement la logique de cette organisation de travail qui vient du monde de l'industrie. Réduire les dépenses et augmenter les profits, les rendements. Et on va faire comme dans les travaux productifs, donc c'est-à-dire pour pouvoir standardiser les tâches, on va morceler, on va diviser d'autant plus les tâches. Donc c'est-à-dire on ne réalise plus en soins, on réalise une tâche. Et cela, c'est autant dans le privé commercial que dans l'associatif et que dans le public.
5: Grabataire, étymologiquement, désigne une personne délaissée sur un grabat, un lit inconfortable et sale. Synonyme, squatteur de pieux, matelabitant, pionnier de l'horizontalité, vivant dans le sens du ciel, resto plumard, scruteur de plafond.
6: Alors, grabataire, adjectif, est celui qui refuse de se lever car il se sent tellement bien dans son lit ou son divan, avec tout à portée de main. Entre guillemets, bienheureux est celui qui est grabataire. A donné le verbe grabatisser, qui veut dire tisser des liens en invitant les gens dans son divan.
7: Bien le Larousse.
8: Ouais, c'est Alexandre le bienheureux, quoi.
7: Oui, c'est
8: vraiment ça.
7: Il ressemble
8: voilà.
7: Un peu à notre...
9: Alors, moi aussi, je n'ai pas été très inspirée. Hein, mais... Grabataire. Personne réjouie qui, même si ses deux pieds ne sont plus toujours ancrés sur terre, ne compte pas pour autant se laisser mettre sous terre.
4: Quand je parle d'achisme, on me dit c'est quoi ça? Ben, c'est la discrimination la plus universelle du monde, en fait. Voilà. Mais qui a à voir, oui, mais pas seulement par rapport à la question de la dépendance et de la santé, mais tout, la mobilité, les logements, les loisirs, etc., etc. Parce que les loisirs, ben oui, lorsqu'on les considère comme une question d'opportunité pour les capitaux financiers, mais comme disait l'économiste tout à l'heure, là on va dire, oui, on va développer des loisirs et donc un tourisme, etc., pour une certaine catégorie de personnes qui se trouvent à la retraite. Mais sinon, c'est-à-dire pour ceux qui ont des moyens pour les payer. Puisque c'est ça, en fait, les retraités, comme ils ne servent plus à rien, la société. Mais soit ils ont les moyens et donc ils payent, il faut qu'ils payent. Soit c'est une charge, on ne s'occupe pas. C'est-à-dire, il y a des investissements publics pour la jeunesse, mais par contre, pour Pour nous, il n'y a rien, et c'est ce qu'il y a, est complètement en décalage avec notre génération. Nous, on vient du rock and roll, quoi. Et on nous met dans des dimanches, aller danser les valses dans un endroit, ben, ça ne correspond pas du tout à ce que, ben, voilà, on s'envie.

0: Comme on vient ici, on se connaît beaucoup, peut-être on peut s'entendre pour dire, ah voilà, on a une idée, on peut prendre une grande maison, chacun a sa chambre, on a une cuisine que tout le monde peut être ensemble, un repas, peut-être un jour, une qui n'est pas bien et l'autre qui dit, ben, je vais monter, voir qu'est-ce qui se passe, s'entraider, moi je trouve. Au lieu de prendre un étudiant qu'on ne connaît pas du tout, l'amitié, c'est beaucoup plus fort.
1: Pour moi, ça serait bien de trouver des amis jeunes ou pas jeunes, qui soient mes amis, ou de la famille, quoi. Et trouver une maison pour vivre ensemble, et chacun, si on a besoin de médecins ou des trucs comme ça, qui vient régulièrement. Le reste, c'est des rêves, quoi. Je ne sais pas que la vie, la santé va me donner, parce que jusqu'à maintenant, je peux m'en servir moi-même. Mais ce n'est pas demain.
2: Il est certain que les hommes privés sont des entreprises commerciales. Et avec toutes les malversations que l'on entend maintenant, c'est pas fort réjouissant.
3: Alors là, c'est la fin des haricots.
4: Mais oui, si on perd son autonomie.
3: La maison de repos, c'est la fin des haricots.
4: Ah oui, c'est le Mouroir. Hein.
5: C'est l'avant-dernière résidence.
4: C'est le Mouroir. Hein. Ben oui, ça c'est.
6: La femme, jusqu'à il n'y a pas très longtemps, il ne faut pas oublier ça, elle a été pendant plus de 100 ans mise sous la tutelle de l'homme, donc considérée comme un mineur, c'est-à-dire comme une personne qui n'avait pas d'autonomie, qui n'était pas capable d'autodétermination. La plupart des temps, c'est des couples où l'homme, du moment où il devient de plus en plus dépendant, mais il va profiter de sa femme, de l'accompagnement, etc. Et une fois que lui, il est mort, la femme elle va se trouver dans cet état de dépendance qui va être considéré dans nos sociétés, d'autant plus qu'on y cherche, puisque comme il n'y a personne pour s'occuper d'elle, il aura soit la famille qui doit s'occuper des enfants, etc., d'aller au travail tous les jours, ou bien bah, une charge pour la sécurité sociale, puisqu'on a plus de temps partiel, on a des plus bas salaires et donc on a des plus bas pensions, les retraites aussi. Et la plupart des femmes qui se trouvent aujourd'hui, quelque part, dans une maison de retraite ou bien, voilà, qui ont plus de 80 ans, c'est des femmes qui, en fait, elles ont toujours été traitées comme des personnes qui n'avaient pas droit à l'autodétermination. Ben, il s'agit quand même de lois, il s'agit de réglementations, mais qui vont avoir des impacts sur les conditions matérielles, symboliques et relationnelles, et vice-versa, jusqu'à nos jours.
7: Et je pense que c'est un peu notre rôle de montrer que c'est de la maltraitance structurelle et pas juste le fait de diriger envers eux d'une grande multinationale, quoi. Qui le sont pour le coup, mais il y en a d'autres, quoi. Pour travailler depuis un moment sur les questions de santé, etc., on a peu de contre-proposition. On est un peu dans la défense d'un statu quo qui n'est plus. Et on a peine à répondre. Maintenant, il faut penser à une santé qui est en lien avec la question du changement climatique, le vieillissement malgré tout, etc. Il faut... Donc là, il y a des éléments qu'on peut reprendre du passé, comme la prévention, toutes ces choses-là, la santé communautaire, des choses qui ont montré leur efficacité, leur faible coût, qui est un peu ici à travers les maisons médicales, etc. C'est une idée de répondre d'une manière communautaire, de connaître les besoins des communautés en santé pour les prévenir et les anticiper. Je pense que travailler là-dessus et avoir des mots un peu plus percutants, ce ne serait pas inutile, quoi.
8: Bonsoir à toutes, bonsoir à tous. Ici le collectif RATA, Rage Against the Racisme. Nous avons pris possession de tous les médias du monde. Nous allons vous diffuser maintenant un message afin de vous expliquer nos revendications. À vous le studio.
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1: Du coup,
2: le terme condition féminine est horrible, on dirait une maladie.
3: Je n'ai pas de coquetterie concernant l'âge. Je suis située hors du temps.
4: Vous pensez qu'elle a voulu me passer le flambeau?
3: Non, elle n'a pas voulu me passer. Je le lui ai demandé.
5: Elle me disait, mieux vaut une vérité qui fait mal qu'un mensonge qui fait plaisir.
3: Un seul champ guerrier sur 95 prototypes. Vous ne trouvez pas que c'est extraordinaire?
5: Elle avait une mère qui disait « Ce tatouage que j'ai au menton vaut mieux que la barbe des hommes. »
6: Oui, non, ben.
7: Oui, girl.
6: Et en fait, c'est un peu acide.
7: Oh là là. Juicy, juste comme il faut, les figues, là.
6: Ah, les
7: elles sont vraiment parfaites.
6: Non, essayer encore.
8: Tiens, goûte ma figue.
7: Juicy et sucré comme il faut.
6: C'est de saison, hein.
8: Ah ouais, dingue.
7: T'as vu.
6: Franchement... Oh, elles sont un peu
8: sucrées. Mais non.
7: Tu critiques la figue,
8: les... les reines Claude avec le petit... Ouais, exactement.
7: Le petit goût acidulé.
6: Mais du coup, Caro, tu disais que ce matin...
7: Oui, ce matin, j'ai écrit mes pages de journal intime, comme je fais
9: aujourd'hui,
7: tous les matins, tous les soirs.
9: La première émission de la saison 2 de Beautiful Liars. Un très très cher journal. Qu'est-ce qu'on a de la chance aujourd'hui avec Pindouze d'accueillir Barbie Pute. Oh là là là là là là.
6: Parce que tu écris tous les matins, hein.
7: Ouais, j'écris tous les matins, j'ai dit parfois le soir, mais ouais, normalement ça fait partie de mes morning routines. J'écris au moins 2 pages par jour, ça fait plus de 3 ans maintenant que j'ai pas loupé un jour normalement. Et puis il y a des dessins aussi, donc c'est un peu un cadre. Et ce matin, je réfléchissais du coup à nous, à qu'est-ce qu'on devient, qu'est-ce qu'on fait, qu'est-ce qu'on est devenu depuis qu'on se connaît. Et ça m'a fait du bien là de me dire que on devient, on évolue, on regarde un peu par où on est passé et comment on devient toujours différente.
6: Bah ouais. Bah. C'est vrai que ça, c'était un truc qui marquait beaucoup ta pratique du journal. La manière de t'en réinventer.
7: Ouais, petite décharge.
6: De dessiner, d'écrire.
7: Ouais, et moi, ce qui m'a vraiment aidée, c'est de me dire, ok, je me mets ce cadre de 2 pages par jour, et puis après, j'ai fait ce que je veux, c'est-à-dire que si j'ai envie de faire un grand dessin, je fais un grand dessin, si je gribouille, je gribouille, si je raconte juste ce qui m'est arrivé la veille, je le fais, ou bien si j'ai envie de partir dans des trucs philosophiques et parler loin de ce que je lis, de ce que je traverse et tout, ça peut être le cas aussi, et du coup, ça fait vraiment un joyeux mélange, j'adore, et mes journaux, ils sont trop précieux, je les adore, ils sont tous roses, je les trimballe partout avec moi, je les lave avec moi, mon journal.
6: Ah, entre nous après.
7: Bah oui, bien sûr.
6: Barbie, tu veux une date?
10: Oui.
8: Oui, j'ai l'impression que je t'ai déjà vu te poser quand quelqu'un parle, prendre le temps de noter les choses qui restent, les traces des trucs et même les dessins, et c'est tellement stylé.
6: C'est une manière de se raconter aussi.
8: Ouais,
6: mais qu'est-ce qu'on se dit aujourd'hui?
7: Qu'est-ce qu'on se dit aujourd'hui? Bah, on peut dire qu'on est dans une chambre de filles. On pourrait dire, on dirait qu'on est dans une chambre de filles. On dirait qu'on joue à la pyjama party avec Vanessa. On a déjà partagé une chambre, des chambres. Et dans sa chambre, elle m'a fait rencontrer Audrey et puis Julie. On m'a toujours dit que j'étais une femme. On m'a dit, on ne naît pas femme, on le devient. On m'a dit... que j'étais une fille, mais aujourd'hui on jouerait à être des filles, on jouerait à devenir femme et puis ne pas le devenir. On pourrait jouer à devenir toute autre chose en fait.
6: On pourrait devenir une reine Claude.
8: On pourrait devenir une date.
7: On pourrait devenir des reines.
8: Ah oui, je suis la reine. Tu veux de la tisane, Barbie?
7: Oui, merci beaucoup. Alors je me débrouille pour manger ma date et en même temps je vous dis que je suis Barbie, je bricole en texte, en images, en gestes, en sons et en histoires d'amour et de cul. Artiste et pute, j'habite à Paris, j'essaie de vivre le moins mal possible. Je ne sais rien faire d'autre et puis c'est ok en fait.
6: C'est ok.
7: C'est ok. Alors, on dirait que les Barbies ne sont pas des femmes.
8: On dirait que les lesbiennes ne sont pas des femmes.
6: On dirait que les colonisées ne sont pas des femmes.
7: Les racisées ne sont pas des femmes.
8: Les femmes ne sont pas des femmes.
6: Les MSIR ne sont pas des femmes.
7: Les jaunes ne sont pas des femmes.
8: Les putes ne sont pas des femmes.
6: Les congaïs ne sont pas des femmes.
7: Les pauvres ne sont pas des femmes.
8: Les butch ne sont pas des femmes.
6: Alors ?
7: Alors qu'est-ce qu'on devient si on n'est pas des femmes ? Elles deviennent quoi ?
6: Plantes. Chiennes.
7: Oiselles.
6: Guerrières.
7: Beautiful,
6: beautiful liars. Oh yeah. Yoruna.
7: Chimères.
8: Bobalinas.
6: Amantes.
7: Mantes.
6: Oiselles.
7: Mantes religieuses.
6: Devenir lesbienne.
8: Gorgone.
7: Sorcière.
6: Amazon.
7: Cyborg.
6: Cyborg.
8: Araignée.
6: Plante.
7: Devenir rose.
8: Oh.
6: Chicanas.
7: Chippy.
6: Lion.
7: Alien.
6: Gossip.
8: Et girl.
7: Devenir femme.
6: Tagne.
8: Alien.
6: Trou.
7: Femme. Femme.
6: Devenir.
7: Trou. Devenir trou.
6: Ogresse.
8: Et.
6: Sérielle.
8: Gossip. Sorcière.
7: Gossip. Gorgon.
6: Girl.
7: Sorcière.
6: Gorgon.
7: Chippy.
6: Hydre.
7: Araignée.
6: Aïcha.
7: Candéchard. Baobo. Bobo.
8: Devenir lesbienne.
6: Hydre.
7: Devenir menthe. Devenir
6: menthe.
7: Amante.
6: L'amante.
8: Devenir amante. L'amante.
7: Le peuple des amantes, je l'ai croisé quand j'ai lu Wittig pour la première fois il y a plusieurs années, je pense en 2023. Les guerrières, c'est là où apparaît le peuple des amantes. C'est un livre qui date de 1969. Et en 2023, on fêtait les 20 ans de la mort de Wittig et les 50 ans de son livre, de l'apparition de son livre Le corps lesbien. Et pour l'occasion, j'avais écrit un poème qui s'appelle L'amante. J'avais un plan de menthe, un plan d'amante. Chez moi à Pantin, mais elle est morte car je n'ai pas su en prendre soin toute seule. Oh non. On était un peu à l'étroit, elle et moi sur mon balcon pantinois. La vérité, c'est que je n'ai jamais été très à l'aise en monogamie.
6: Monogamie.
7: J'ai tendance à y flétrir et y faire pourrir.
6: C'est tout un drama à chaque fois.
7: La menthe est verte, néon, façon
6: summer,
7: tu te souviens. J'ai peint mes ongles de la même couleur et mis des strass pour faire un statement.
8: La menthe se mêle à l'herbe et au début, je l'ai confondue avec l'ortie. Tant mieux, je me dis. Ça m'a permis de ne pas l'écrabouiller dès le début de notre histoire.
6: Mais la menthe n'est pas l'ortie, elle sent bon et frais, ne picote pas les chevilles.
7: Picote.
6: La menthe a bon goût et pousse en parterre doux.
7: Elle est touffue, elle est poilue, elle est duveteuse et je me glisse nue entre les tentes, sous les feuilles et les regards des copaines tout juste rencontrées.
8: Je mets la menthe dans une tasse d'eau chaude et ensemble, on infuse nos frustrations et nos traumas.
7: Je me couche sur la menthe et lui chuchote que je vis mal les peaux, les portes et les voies
8: sans issue.
6: Cette menthe-là a l'air réceptive et puis c'est vrai qu'elle pousse en plein camping.
7: En plein camping.
6: Je me dis rien à voir avec la menthe en pot connue plus tôt sur ce balcon où nous nous étions plantées, toutes les deux.
7: Plantées. Alors un temps, je me laisse pousser dans la menthe avec
6: passion.
7: Son vert fluo matche mes mèches roses et on s'en mêle dans l'herbe et les orages. C'est assez facile.
8: Je retrouve la menthe dans un diabolo au Saint-Val de Toutry. Avec la limonade, je la trouve plus piquante que d'habitude. Et puis le temps a dû passer parce qu'un de mes ongles a sauté.
7: Et moi aussi, je la pique un peu. Ses yeux sans but, même si elle les essuie du bout des feuilles.
6: Ses yeux sans but.
7: À ce moment de l'histoire, je me rends compte que pour elle, c'est moi
8: qui suis la menthe.
6: Et c'est vrai, avec mes bouts de tige vert, mes mollets duveteux, ma chatte poilue, mon sucre et mon mauvais caractère, c'est vrai qu'on se ressemble. La menthe et moi.
7: En terrasse, on tente de démêler nos tiges et nos racines. Mes cheveux trop secs sont entortillés tout autour. C'est un gros paquet de sentiments contradictoires, d'émotions dures et de reproches façon remontée acide. à un moment, je dois crier.
1: Je ne finis pas mon diabolo. Mais c'est pas personnel, promis. Je délaisse mon fond de verre et l'emmante s'en va vexée.
7: C'est triste. Une fois rentrée à Pantin, je ne peux que me dire qu'on a probablement fait de notre mieux, l'amante et moi.
6: Merci Barbie.
10: Merci ouais. à vous, c'était beau avec toute
6: Mais oui, voix. C'était trop beau et on n'a pas répété. Donc voilà.
10: Quel talent.
6: Alors, tu as été en relation avec une mante ou tu étais l'amante de l'amante? Raconte-nous.
7: Ouais, j'ai essayé de fusionner avec une plante, avec une mante. Je suis devenue amante en même temps qu'elle était la mienne. Et ça me fait penser à cette manière dont on peut désirer les autres humains, désirer les plantes, un genre de désir végétal et comment se transforment nos désirs quand on relationne avec une mante.
6: Et t'as un rapport d'identification où tu t'es trouvé que tu ressemblais si bien que vous fusionnez et que du coup les désirs que t'as envers la mante c'est aussi des désirs, enfin une forme d'auto-érotisme aussi, est-ce que tu parlerais de ça?
7: Oui, bah, je pense que clairement dans le poème ça s'entend, je regarde et j'admire autant mes pointes roses et mes ongles verts et mes mollets duveteux et ma chatte poilue que les siennes. Et ouais.
6: C'est un désir qui est, on va dire, transversal et qui revient vers toi. Et c'est ça que je trouve trop beau aussi dans ce texte. Parce qu'on a décidé avec Barbie de parler de nos différentes manières dont les désirs, comment dire, transmutent ou
1: circulent.
6: Mmh. Et
1: on vienne.
6: Ouais, exactement. Et on aussi était. Ont parcouru dans ton travail artistique et dans ta vie plus largement,
7: ouais.
6: avec une première rencontre avec l'amante. Et je ne sais pas, est-ce que le rapport, comment s'est infusé un peu le rapport au végétal dans ta manière d'écrire l'amour, la sexualité ou la relation à cette période-là? Comment tu relationnais avec ton désir végétal?
7: C'est-à-dire qu'à ce moment-là, en plus, mais je le dis dans le poème dès le début, j'arrive pas à prendre soin de ma mante et de mon amante seule. J'ai un rapport compliqué à la solitude et à la solitude à deux et à la monogamie. Donc j'ai appelé d'autres à venir m'aider. Donc ça part d'une fusion à deux et puis en fait très vite on va vers le collectif. Je te vois manger en même temps, t'as rien de Claude et t'as l'air de te délecter, c'est incroyable.
1: Tu fusionnes avec le fruit, c'est très bien. C'est dans le thème.
7: Voilà, là c'est clairement sexuel, tu fusionnes complètement avec cette reine Claude. Fais-en ton amante. ce que tu disais tout à l'heure, le rapport d'identification, le « je » et le « tu » et le « nous » se mélangent un petit peu. Et puis je ne sais plus vraiment qui je désire. Est-ce que c'est elle? Est-ce que ce sont les autres? Est-ce que c'est moi dans son regard à elle? Pour faire le pont avec Wittig, y a dans le corps lesbien, il y a ce mélange comme ça du « je » et du « tu » qui se transforme, qui passe de l'un à l'autre. Et ça se matérialise dans le texte par un « slash », comment dire, la typo, quoi, enfin le geste typographique de mettre un slash entre le J et le E de jeu et entre le T et le U de tu. Et comme ça, on ne sait plus très bien qui est je, qui est tu. Et en fait, tout ça, est-ce que ça a d'importance? Parce que dans le désir, on se transmet, on se transfuse comme ça de l'une à l'autre. Et voilà.
6: Donc dans ce, moi je pense que aussi d'avoir t'ayant vu dans plusieurs moments et plusieurs parcours végétaux, c'est vrai qu'à la maison, les plantes tiennent mieux que chez moi maintenant, mais tout crevé. Et en même temps, t'avais un projet où j'ai l'impression que ce devenir, qui est donc un verbe de mouvement, est arrivé à un moment de devenu. Plante, comme si cette fusion était allée à son terme dans son travail artistique ou dans ta vie, et notamment avec une œuvre qu'on va écouter, qui s'appelle « Je voudrais que tu me mouilles », et tu me diras quel jeu, alors, parce que c'est pas un jeu avec un slash, donc comment tu...
7: Si, c'en est un.
6: Ah oui,
10: normalement.
7: Pas ici. Là, je l'ai complètement piqué à Wittig. C'était le « Je voudrais que tu me mouilles ».
6: Ah, écoutons. Magnifique.
11: Je voudrais que tu me mouilles.
12: Je voudrais que tu me mouilles.
11: L'idée que tu prennes soin de moi me fait pousser. L'espoir que tu prennes soin de moi me fait durcir. L'envie que tu me prennes avec soin fait frémir mes contours. La possibilité que tu m'offres un peu de ton temps, un peu de ton énergie, m'excite beaucoup. Dans mes limbes, couché dans la fraîcheur de ma terre, je t'entends passer tout près. Je rêve que nos corps s'effleurent, que tes yeux se posent un jour sur mes bourgeons. Que tu soulèves mes feuilles,
12: une à une,
11: pour respirer mes odeurs. Que tes doigts glissent le long de mes tiges, que tu goûtes
12: mes arômes,
11: mes sucs. Je suis une succulente. Est-ce que tu voudrais me caresser? Sentir mes textures, granuleuses ici, glutineuses là, glabres ici et scabres là. Sens mes rainures, mes nervures, mes sillons, mes fossettes. Je pivote, je me tourne doucement pour te suivre de mes branches.
12: Est-ce que tu veux bien me déposer dans un rayon de soleil,
11: s'il te plaît,
12: s'il te plaît.
6: Avec les travaux.
8: Incroyable. Est-ce que tu pourrais nous dire du coup si tu as poussé, si on t'a mouillé?
7: Oui, donc c'était dans le cadre d'une expo autour de Wittig et le végétal en 2023, organisée par le collectif des jaseuses auquel j'appartenais. Et donc moi j'ai déposé cette plante à laquelle j'ai prêté ma voix, à laquelle je m'identifiais, pour demander aux gens de m'aider à pousser et notamment de me mouiller. Et alors j'ai poussé, j'ai été mouillée, j'ai été très très mouillée parce que tout le monde avait très envie de m'arroser et limite un petit peu trop. Donc j'ai le regret de dire que la plante était trop arrosée et que ça lui a pas fait du bien. Mais
8: ça c'est décevant, être trop mouillée.
7: Voilà, c'est ça, c'était trop,
8: et c'était ça
7: trop,
8: ne fonctionne pas.
7: Trop d'attention, too much. Donc voilà, dépérir en monogamie, mais bon, dans une orgie où tout le monde y met du sien, c'était too much aussi, en fait. Pour la plante.
8: Et est-ce que, du coup, tu peux peut-être nous parler un peu de ce rapport à l'eau que tu peux avoir, au fluide, à cette eau qui t'a mouillée
7: Ouais, l'eau, alors... Bah, ça me fait penser avec un ami, un aimé, là on parle beaucoup de la sécheresse de cet été et de comme c'était effrayant, tous ces incendies, tout ça, et qu'il n'y a plus d'eau. Donc voilà, tout de suite là, ça me fait penser que l'eau, c'est normalement pas mon élément, mais j'y ai quand même beaucoup pensé ces derniers temps. Et l'eau, c'est aussi un état, quand t'es sous l'eau, c'est aussi l'état de avant la naissance. Enfin, je sais pas, il y a un truc de flotter. Ouais. Et aussi de. Après la mort, peut-être. Enfin, je sais pas, il y a un truc vraiment magique, je trouve, dans le moment où tu flottes au fond de l'eau ou à la surface de l'eau. Et à la surface, quand tu es pile entre la terre et le ciel et un peu sur cette ligne d'horizon quand tu fais la planche. Et ça, c'est peut-être mon endroit préféré, quand même.
6: L'entre-deux, j'adore. Mais t'avais... je crois que c'était une amie à toi qui m'avait dit aussi un truc qui m'est resté. Il me semble que c'était à la maison, que quand tu es dans l'eau, c'est vraiment sous l'eau, c'est le moment où tous tes contours sont parfaitement touchés. Qu'en fait, l'eau prend parfaitement, enfin, à la forme de ton corps, je ne sais pas si je suis claire. Toute ta surface est touchée parfaitement.
7: Ouais.
6: Et j'ai trouvé ça magnifique. À chaque fois, j'y pense quand je suis dans une rivière ou dans la mer. En fait, c'est aussi un rapport tactile. De être touché complètement, parfaitement, parce que l'eau a cette capacité plastique, on va dire. Enfin, elle se laisse traverser par d'autres corps et d'autres formes. Mmh. Et ça m'avait beaucoup marqué parce que je trouvais qu'il y avait aussi cette... ça n'arrive jamais, en fait. Mmh. Ou l'air, on ne le sent pas tellement. Enfin, je veux dire...
8: Non, c'est pas pareil.
6: Ouais. Et donc, un rapport aussi très tactile que des fois, on... je ne sais pas, j'ai l'impression que ce n'est pas si... mise en avant, on va dire.
13: D'être touché entièrement, partout, ouais, en même temps.
6: Ouais.
13: Et de tout toucher avec ton corps. Et ça me fait penser aux travaux d'Anna Mendieta. Moi, j'ai travaillé sur Anna Mendieta quand j'étais à la fac. Et c'est une artiste américano-cubaine qui est connue notamment pour sa série des Siluetas dans les années 80. Bon, elle est morte maintenant, mais c'est une série de vidéos slash performances slash photographies, en fait, on sait pas trop, c'est un peu du land art, un peu du body art, et en fait ça, elle pose sa silhouette dans plein de paysages, et notamment dans l'eau, elle en a plein de séries où elle se pose dans le sable et le sable prend la forme de son corps et la vague vient remplir le trou de la silhouette et

0: dans ta performance ou ton installation, je sais pas.
1: Là, c'était une installation.
0: Une installation.
1: Ouais, parce qu'il y avait la plante.
0: Avec la plante et l'audio.
1: Oui, voilà, c'était avec, juste la plante et l'audio.
0: Et qui est aussi ce désir de l'eau, qui est aussi très chargé dans le désir qui appelle un mélange ou à une érotique particulière. Ouais. Et on l'entend bien dans ton installation. Ouais.
1: C'est ça me fait penser, une fois j'ai entendu parler l'artiste peintre, mais sans doute plein d'autres choses aussi, Virginie Jourdain, qui parlait de ses aquarelles et qui en parlait d'une manière hyper érotique, et c'était à la fois super drôle et super sexy. Et elle disait une aquarelle, c'est fini quand ça mouille plus, enfin. Et c'était juste trop beau, enfin. Elle disait vraiment que quand tu peins avec l'eau, il y a un truc de désir, l'eau désire où elle va, et toi tu fais que suivre et essayer de lui donner un contour, une silhouette, mais en fait finalement ton rôle il est second, parce qu'elle fait absolument tout ce qu'elle veut, quoi.
2: Ouais, une liberté, ouais, c'est une manière de s'imaginer, mais c'est ce que tu disais de manière très belle, t'as plus de contour en fait, vraiment. C'est cette expérience là d'être vraiment pleinement dans le monde, elle est trop belle et elle est grave sexy aussi.
1: Ouais, grave, d'être perméable.
0: Voyons comment ta plante a continué à séduire ses visiteurices de l'exposition.
1: Allez.
3: J'ai envie d'entendre ta voix, que tu me racontes tes histoires, que tu me baignes de compliments. Tu vois, les mots doux et les chansons stimulent mon radicule. Et quand tu me chuchotes des mots gentils, mes poils papillent pour toi. Si tu les touches de la manière que j'aime, tu m'ouvrirais peut-être. Je suis hirsute et douce et soyeuse. Je suis veltineuse. Touche mon ventre si tu veux et sens comme je suis veloutée. Tu sais, je suis une vraie vivace, moi, et j'aime quand tu me le murmures, que je suis cornue, volubile et polymorphe. Dioïque pour dire queer chez les végétaux. Plantée en août et plante outée, en septembre je persiste, et mes feuilles pédalées s'imbriquent, s'intriquent et se diffusent en étoiles. Herbasse-moi. Je voudrais que tu me mouilles, que tu me gorges de liquide hyalin. Je fléchis sous toi pour boire ce que tu déverses sur moi. Alors par grappes, mes folioles, mes pétioles et mes grelots se détendent. Mes nœuds se défont, comme je sens couler de toi et sur mes côtés l'eau qui me fait me dresser, m'épaissir et me déverser à mon tour. Je m'abreuve, je suis trempée de l'ombrelle aux racines, je déborde de mon pot, ma sève est guillerette et jaillit. Je jouis. Tu m'as donné tout ce dont j'avais besoin, tout ce dont j'avais le désir.
2: En y introduisant la dimension désirante, l'écosexualité nous offre ainsi la possibilité de redevenir un peu plus liquide et de les éprouver physiquement, pisse, salive, cyprine, pluie, sperme, torrent, larmes, rivière, neige, océan. Écosexualité, une histoire de perméabilisation. Être perméable. Voilà encore une autre manière de nommer cette même histoire à laquelle je reviens inlassablement, tantôt en vous la racontant par les trous que l'on veut bien se donner la peine d'ouvrir, ou par les épistémologies de la translucidité. beaucoup, beaucoup de mots à la fin. Mais c'est une citation du magnifique ouvrage de Myriam Bafou,

0: micropolitique, qui nous a pas mal inspiré pour ce cycle, cette saison de Beautiful Liars. On y reviendra peut-être après, mais c'est cette idée de la perméabilisation, se rendre perméable, s'ouvrir. On parlera du trou plus tard, mais quelles sont les manières en fait de se rendre poreuse au monde, et qu'est-ce que le fluide des rangs justement dans nos manières d'imaginer ce que c'est être une individu? Comment est-ce que ça vient justement déplacer ça, déplacer ce qu'on croyait être imperméable pour nous rendre poreuse?
1: Oui, c'est ça. Et Barbie, ton travail et ta manière, enfin, je sais pas comment dire, mais qui tu es, ce que tu es, ce que tu fais, incarne, mais je sais pas comment dire, je trouve que c'est quelque chose que tu développes et que tu mets en forme dans tes travaux aussi merveilleusement bien. Et qu'on a été aussi très touchés par ce livre ensemble en se disant l'ouvrage de Myriam, c'est le croisement de nos. Je ne sais pas comment dire, nos engagements respectifs, puisqu'elle parle de plusieurs endroits, et notamment des questions, les grandes questions, patriarcales, capitalistes et coloniales, mais que ça, cet ouvrage-là, et qui, assumons-le explicitement, est le thème de la nouvelle saison.
0: Disons-le.
1: Et notamment dans cet extrait où elle parle d'écosexualité aussi. Dans la question d'un devenir ou d'un redevenir liquide. Et ça, j'aime beaucoup l'idée de redevenir, aussi comme réembrasser quelque chose qui est de toute façon en nous ou qui est ce qui nous compote. Ouais, c'est grave.
0: Exactement. Toutes les théories humanistes et tout a été nié, alors qu'en fait, c'est notre manière de nous connecter les uns une aux autres et au monde, en fait. Et Vanessa joue avec. Vous entendez Barbie sirène. C'est ça qui flippe.
1: On a parlé d'eau, on a parlé d'être mouillée. Moi, je suis desséchée. Et on s'est dit, oh non, my God.
2: Ah oui, non, pas celui-là.
1: Mais on s'est dit que c'était peut-être le temps de nous hydrater aussi et de voir ce qu'on allait devenir après. Oui, de changer peut-être nos peaux.
2: Oui, on est tellement mouillés qu'on en devient fripés comme des.
0: Fripés comme des bébés. comme des bébés dans le bain. Voilà.
2: Nos peaux tombent et puis on mute, on devient vouivre. Donc là, on va se faire des masques de beauté. Vanessa hésite entre la bave d'escargot et le.
1: Absolument pas. Le collagène. le hacha berry. Je crois que je vais prendre le collagène.
0: Phobie escargot.
1: Alors, tu as dit la vouivre, c'est quoi la vouivre?
2: Oui, la vouivre. Alors, moi, je ne savais pas ce que c'était une vouivre il y a quelques années. Et puis, on m'a confié un document, un ensemble de documents d'archives, de témoignages de personnes qui assurent avoir vu la vouivre ou l'avoir aperçue. Ce que vous entendez, ce sont les masques de beauté que les filles sortent délicatement de leur packaging.
0: Le mien, c'est B.
2: Yes. Et donc la vouivre, c'est une créature mi-femme, mi-serpente, qui a la capacité de se transformer, de passer d'un état à un autre.
1: Audrey, t'as l'air dégoûtée par ce que tu trouves dans le petit paquet.
0: C'est tout mouillé. Je vais
2: très,
0: continuer.
2: Très mouillé.
0: Dans le liquide.
2: La vouivre vit dans les points d'eau. Et elle vit dans les sources, dans les rivières.
1: Vanessa, il faut que tu le descendes, le masque. Parce que là, t'as le nez à la place de la bouche.
0: C'est dommage que vous ne voyez pas ça, mais on est en train de se mettre des masques sur la tête, là.
2: C'est magnifique.
1: Ok, c'est bon.
2: Et oui, la vouivre vit dans les points d'eau, les puits également. Et les puits, moi, ça m'intéresse parce que les puits, ce sont aussi des lieux de rencontre des putes, ma communauté. C'est-à-dire que traditionnellement, le puits, c'est le centre du village et c'est là où tout le monde se croise. Et donc, c'est là où la pute attend les clients. Et la vouivre, eh bien, elle cherche aussi les points d'eau et notamment les puits. Et même étymologiquement, puits et pute, ça pourrait être lié. C'est une des possibilités. La vouivre n'est pas pute, mais la vouivre est mauvaise femme. Magnifique. Et voilà, moi, on m'a confié cet ensemble de documents, cet ensemble de témoignages de gens dans plein de régions différentes qui ont vu ou entendu ou aperçu la vouivre d'une manière ou d'une autre. Elle a la particularité d'avoir un trésor elle a une pierre précieuse. Parfois, c'est un rubis. Parfois, c'est un diamant. Mmh.
0: Comme la Barbie.
2: Comme la Barbie. Quand on appuie sur son collier, elle brille de mille feux. Waouh. Et cette pierre précieuse, chez la Vouivre, on l'appelle son escarboucle. Et elle protège son trésor comme elle peut. Et notamment en dévorant celles qui voudraient s'en emparer. Et donc elle m'a inspiré le texte qui suit.
0: C'est dans sa salle de bain, entourée d'eau, qu'elle se scrute le mieux. Alors elle constate des écailles poussent le long de sa colonne vertébrale tordue. En tentant de se contorsionner pour les observer dans le miroir, la femme qui écrit tourbillonne soudain. Son cou s'allonge et s'enroule plusieurs fois autour de ses épaules. Le nez face à ses omoplates, elle regarde les petites écailles vertes et brillantes en rangées désordonnées partant du milieu du dos. Ses yeux clignotent pour faire le point. Ça bouge, ça se transforme. D'autres écailles sortent de la peau rose et se chevauchent, s'étendent maintenant presque jusqu'aux hanches. Elle passe une main dans son dos en déplaçant son cou désormais proéminent, tâtonne et touche la surface de la mue toute neuve. C'est froid et humide, souple et doux sous la paume de la main.
1: D'un tour de tête, elle se désentortille et plonge ses pupilles désormais fendues dans le miroir. Son iris est un peu plus jaune que d'habitude, elle se cogne à son reflet en voulant le regarder de près. Les mains agrippées au lavabo pour retrouver l'équilibre, elle voit son cou remplir une grande partie du miroir et se recouvrir peu à peu des mêmes écailles qu'elle a surprises dans son dos. Les couleurs se courent les unes après les autres, elle voit du vert, du rose, des marrons et toute une déclinaison de jaune. Tout bouge et rien ne se fixe. Demi-tour, elle glisse jusqu'à la porte d'entrée, attrape un manteau et sort dans la rue, toujours confuse, mais maîtrisant de mieux en mieux ses mouvements. Entre les voitures, les piétonnes et le froid du mois de janvier, elle zigzague et à chaque pas sent son pantalon collé à sa nouvelle peau, qui en remplace une autre. Il faudra penser à trouver des vêtements plus adaptés ou bien cesser d'en porter. Au milieu du front, une chaleur, une tension, une sensation agréable la pousse vers un but inconnu, la met en mouvement. Le soleil cogne en dedans et la fait briller. Les gens lorgnent sa lumière lorsqu'elle les croise en ondulant. Dorénavant, c'est ce qui la guidera dans les multiples mues et transformations qui resteront à écrire. Son escarboucle.
2: Son escarboucle.
1: La femme qui écrit tourne au coin d'une rue. La voilà, sur le trottoir d'en face, sous les gouttes de neige fondues dégoulinant de l'auvent d'un café qu'elle dépasse en ondoyant. La vouivre.
2: Une vouivre.
1: Une vouivre.
2: Une autre vouivre.
0: Une autre vouivre.
2: Une autre vouivre.
0: Une vouivre.
2: Dans une grande inspiration, elle allonge le cou pour mieux exposer ses écailles pailletées. Elle veut l'appeler, ouvrir la gueule et en sort une langue bifide qu'elle ne se connaissait pas encore. D'un clin d'œil fendu, l'autre lui répond tendrement. Émerveillée, la femme qui écrit s'élance vers elle mais remarque au même moment un autre coup de serpente prolongé d'un corps reptile glissant sur un passage piéton. Et sur le toit d'un immeuble, une autre dragonne étend ses ailes dans la lumière du soir. Sinuant en tous sens, voilà qu'elle découvre d'autres écailles, d'autres yeux jaunes et d'autres langues sifflantes, d'autres vouivres éparpillées dans la ville, qui s'adressent des signes de loin ou bien s'enroulent joyeusement les unes avec les autres. La femme qui écrit apprend qu'elles sont nombreuses à se transformer et toujours en mouvement. Il recommence à neiger et leurs escarboucles brûlent dans la nuit qui vient de tomber. Entre monstresses,
0: on se croise, on se reconnaît et on serpente
2: parfois dans des
0: directions.
2: Opposé.
0: Dans des directions opposées.
1: De plante, on passe à la vouivre.
2: Mm-hmm. Oui, la vouivre, et puis toutes. Enfin, là, c'est la vouivre, mais toutes les chimères, toutes les femmes tiraient quelque chose d'autre. Mais c'est vrai que la vouivre, elle m'a intéressée pour son rapport à la peau, puisque la serpente mue et mute tout le temps. Et quand je travaillais du coup avec cet ensemble de documents qu'on m'avait confiés, je faisais ça avec mon ami Milo Pénicaud, et on est tombé comme ça sur le site internet d'une vouivre, une vraie vouivre. Une vouivre qui avait aussi la particularité d'être travailleuse du sexe comme moi, mais elle est domina. Et donc c'est une vouivre qui reçoit dans son donjon, qui est une cave, donc près de l'eau, souterraine, à Paris. Et moi je suis devenue complètement obsédée par cette vouivre. Je voulais tellement la rencontrer, je voulais tellement qu'on devienne amis, parce que je voulais qu'elle me montre comment être une vouivre aussi. Moi j'écrivais sur le devenir vouivre et sur le rapport au sexe aussi, dans ces mutations-là, ces métamorphoses-là. Et donc je lui ai écrit de toutes les manières que j'ai pu trouver. Et je pense que c'était too much, mais bon, elle m'a jamais répondu. Mais donc elle a habité mon esprit pendant longtemps et encore maintenant. Et c'est comme ça que de une vouivre, qui est donc cette créature légendaire unique, même si on la retrouve dans plein de cultures sous plein de formes différentes en fait. Mais bon, normalement il n'y en a qu'une. Ben voilà, je me suis mise à imaginer une armée de vouivres où elles s'enroulent toutes joyeusement les unes aux autres, encore une fois une orgie de vouivres, on sait pas trop, mais en tout cas elles se mélangent, elles se reconnaissent, elles avancent ensemble, elles se transforment, elles deviennent tout ensemble.
0: Oui, c'est trop beau, il y a vraiment dans le texte la joie non seulement de muter, de devenir multiple, et la joie de la communauté quoi. Enfin on y arrive, on se reconnaît, on se rend compte et on mute ensemble. Et ça, c'est vraiment trop chouette.
1: Puis le texte qui est accompagné d'une photo.
2: Oui, d'un dessin tiré d'une photo, en fait. Enfin, d'un selfie en vouivre. Donc, c'est un nude que j'ai recouvert d'écailles.
1: Qui s'intéresse un peu, comme le texte ou le passage, en tout cas, qu'on vient de lire à ce moment de la mutation. Genre, dans « Je voudrais que tu me... » Enfin, je ne vais pas le dire aussi bien que toi. C'est ça. c'est aussi cette, on va dire, l'état du devenu. Plante ou et là c'est aussi très beau dans le texte voir comment c'est le moment de la mutation et aussi de la réaction qui va avec, enfin l'étonnement, en même temps l'apprivoisement de ce mouvement. Et c'est ça aussi que je trouvais intéressant, c'est comment il y a des désirs choisis, des devenirs pardon choisis, et des comme dans le texte on a l'impression que ça lui tombe dessus entre guillemets, même si enfin, le texte est plus long et raconte, c'est seulement un extrait, et ce lien avec la vouivre, mais il y a aussi une incompréhension de ce qui est en train de se passer, et en même temps, du coup, une appréhension et une appropriation.
0: Il faut savoir qu'on a des masques sur la tête, là,
1: c'est hyper dur.
0: Moi, je mange de la crème de mon masque.
1: Mais,
0: c'est pas mal.
2: Mais ça devrait mieux.
1: De ce moment, en tout cas, de aussi, des fois, on est pris. On est pris dans des mouvements. Oui, mais oui. Qu'est-ce que tu fais à ne pas en avoir sur le visage?
2: Il y a tellement que je
0: mets le masque escargot.
1: Oui.
2: Le masque escargot.
0: Barbie met le masque escargot.
1: Et oui, enfin bon, enfin voilà cette histoire de transmutation et de l'entre-deux, le moment où ça se passe. Quoi,
2: avec les grands mots, j'avais appris qu'on appelait ça l'état liminaire. Donc c'est, par exemple, l'adolescence, c'est un état liminaire entre enfance et âge adulte. Et c'est Camille Ducellier qui en parle très bien, comme un état de bascule, un état où on se... Enfin, elle parle de la figure de la sorcière, notamment, et la sorcière, c'est celle qui choisit de rester dans l'entre-deux, ou qui subit peut-être, mais en tout cas qui se balance comme ça entre deux états, entre deux communautés, entre deux devenirs. Et ben moi, c'est une figure, la sorcière, et notamment dans la lecture faite par Camille Ducellier qui m'a beaucoup inspirée. Et les sorcières ne sont pas des femmes, et notamment parce qu'elles sont légèrement à côté, légèrement au-dessus. Bah comme je reviens à cette image de quand on fait la planche à la surface de l'eau, et où notre silhouette est à moitié touchée par l'air, à moitié touchée par l'eau, et on appartient à deux états en même temps.
1: Mais c'est aussi ce qui est, donc toute cette mise en scène à moitié réussi, à moitié raté. C'est aussi un hommage à un travail que tu fais par rapport à la mutation aussi, où tous tes masques de beauté, enfin pas tous, mais Ouais. Ce que je trouve intéressant aussi avec le texte de La Vouivre, par exemple, c'est aussi que, qu'est-ce qu'on fait des vieilles peaux ? Qu'est-ce qu'on fait du nous d'avant, d'avant la mutation, que, et que dans ton travail plastique aussi, tu gardes tes... Enfin, tu vas le dire mieux que moi, mais c'est ce qu'on a actuellement sur le visage, pendant que tu le mets d'ailleurs, très méta, et que tu les scannes, en fait, ce que tu appelles tes vieilles peaux roses.
2: Voilà.
1: Et donc tous les films qui moulent ton visage et qui aussi gardent... Bah, une période de toi.
2: Puis ce sont des masques rajeunissants. Hein.
1: Voilà. Non, quoi d'autre ?
2: Le but, c'est de préserver un état fixe de jeunesse. Donc moi, je prends le contre-pied. Enfin, comme beaucoup d'autres personnes, j'ai envie d'avoir l'air jeune. Donc je fais ces masques et ensuite, je les garde tous comme la preuve de l'impossibilité de rester jeune, justement, et de rester fixe, de rester fixé, et comme ça on les garde tout. Donc, ouais, je les scanne, je les encadre pour certains. J'ai une petite préférence pour ceux qui sont roses ou ceux qui ont des petites paillettes, tous les masques action ou normal, ou voilà. Mais je sais que il y a toute une tradition du masque de beauté. Donc, moi, ceux qui sont les miens, c'est les masques roses en plastique. Mais bah, quand on vivait ensemble, Vanessa, toi, tu te faisais souvent des masques d'argile, des huiles, des choses
1: du café. Oui, c'est une manière aussi qui s'est très liée à la pratique du recyclage. C'est-à-dire, ça me faisait mal de jeter genre le marc de café. Alors, tu peux te le mettre sur le corps ou la gueule ou ce genre de truc. Mais oui, et c'est moi, hein, du coup, je garde moi. Mais je nettoyais les canalisations en même temps.
0: C'est vrai que c'est aussi... bien pour les canalisations.
1: Voilà, exactement. Ouais. C'était très... éco-responsable.
2: Mais
1: mais oui, et c'est j'aime bien, enfin je me dis j'aimerais trop envie de j'espère qu'on gardera cela qu'on a aussi et que c'est des rapports aussi de savoir-faire dans les transformations ou dans les moments de mouvement de ce qui nous compose dans la vie. Enfin, je veux dire quand on dit en fait on utilise là vachement de manière très comment dire, désabuser le mot devenir comme si c'était un acquis, le devenir machin, mais c'est pour dire aussi des choses vers lesquelles, comment dire,
0: on est appelé.
1: Et ouais, on est appelé, ou des choses qui nous traversent, ou des choses qui sont comme des points vers lesquels on va. Et il y a aussi pour certaines, on va dire, toutes ces pratiques-là, c'est aussi des savoir-faire qu'on partage et des manières de savoir comment se transformer, si on le veut, ou ne pas. si on le veut et qui sont aussi nécessaires et qui sont aussi des rapports de transmission et des savoirs de manière de le faire et le tout c'est de voilà, pouvoir les orienter vers des devenirs qui nous appellent
2: Complètement et il y a le masque de beauté mais il y a le maquillage aussi qui est un acte de préparation à sortir en plus enfin, c'est souvent avant de sortir donc c'est dans l'entre-deux entre chez moi et l'extérieur entre le repos et l'activité qu'on se part comme ça, qu'on crée ce masque et puis ça me fait penser à cette trend TikTok qu'il y a eu il y a quelques années de filles qui retiraient leur masque de fond de teint en fait et qui faisaient croire à leur copain 6-7 qu'elles étaient en train de muter et qu'elles perdaient leur mue quoi. Voilà. c'est tellement vouivre, tellement magnifique, tellement chimère badass. J'adorais.
1: Et oui, et c'est aussi comment retourner, on va dire, l'injonction à une forme de beauté féminine aussi qui... Enfin, c'est un outil, on va dire, à subvertir, parce qu'il peut être aussi enfermant.
2: Ouais.
1: Et donc, c'est comment... mais aussi dans ton travail, Barbie, en fait, tout ce travail de réussir à subvertir le make-up.
2: Bah oui, c'est ça. Mais comme tu disais très bien tout à l'heure, c'est aussi reconnaître la valeur de ce savoir-faire qu'appartient aux communautés de personnes sexisées, en fait. On sait faire, on sait prendre soin des peaux, on sait se transformer, on sait se métamorphoser. Les make-up artistes, c'est... Enfin, moi, j'en suis plein et je trouve ça absolument incroyable la manière dont on peut transformer un visage. Enfin, c'est un art, quoi. Et ça, c'est quand même un savoir qui est moqué, qui est ridiculisé, qui est dévalorisé, et notamment sur TikTok, YouTube et tout. Et je crois qu'on va en parler. Moi, j'ai fait une perf qui s'appelle « Tuto make-up pour devenir une chimère misandre », où j'essaye de redonner un peu ces lettres de noblesse. C'est trop bizarre comme expression. au tuto make-up, qui est quand même la chose la plus... ou au « Get ready with me », ça c'est aussi le format pour les plus jeunes. Mais... qui est quand même fascinant comme moment d'entre-deux, de transformation, et où vraiment on va suivre pas à pas la métamorphose d'un être. C'est trop bien.
1: Mais grave, mais on a trop envie d'avoir le tuto pour devenir
0: une chimère misandre.
1: On va en écouter un fragment.

0: avec le rouge à lèvres, le miel, la terre, l'huile, les paillettes, les confettis, les poils, les plumes, les feuilles, les vers de terre, les gouttes de pluie, les fringues, le coton, les seins, les tétons, les dessins, les chansons, les animaux, les livres, les mots, les cailloux, le sang, la peinture, les teintures, la broderie, les prothèses, les godes, les coquillages, les astres, les cartes, les hormones, les affiches, les slogans, la science, les voix, les herbes, les cornes, les ailes, le tricot, les podcasts, les oranges, les hyènes, les dents, le ciel, les licornes, les monstres, les cyborgs, les chimères, les oiseaux, les oiselles, les noms d'oiselles, les mythes, les histoires, la préhistoire, les ordinateurs, la lune, internet, le porno, la poésie, les tutos make-up, les tutos make-up et les tutos make-up. Ouais, cette perf, c'était donc une tentative de tuto make-up en live sur scène. Sauf que le make-up, en l'occurrence, c'était des éléments magiques que j'étais allée chercher. C'était avant que j'assume mon amour du plastique et du rose chimique. Donc je croyais que pour que ça fasse magique, il fallait que ce soit de l'argile verte, des plumes. Mais c'était aussi ma grande période Anna Mendieta, dont je parlais tout à l'heure. Donc je m'inspirais beaucoup d'elle. Et donc, à l'aide de plumes, d'argile verte, de rouge à lèvres. Le rouge à lèvres était quand même déjà là, d'huile, de miel. Je venais comme ça transformer mon visage et mon corps. Ah, ça, c'est un petit gloss que vous entendez.
1: T'es venue à me mouiller.
0: Et je venais comme ça donner de nouveaux attributs, de nouvelles intentions magiques à ces éléments en les appliquant sur moi pour essayer de me transformer et me préparer à sortir de certains états tristes, de sortir de chez moi, de sortir de mon lit, de sortir de dépression, de sortir pour aller marcher dans la rue, pour lutter, pour sortir du placard aussi. Et dans le texte qu'on a entendu, je fais référence aussi à plein de mutations. Je parle de cornes, je parle d'hormones aussi, évidemment. La métamorphose à l'aide d'outils, à l'aide de savoir-faire, c'est aussi le savoir des personnes sexisées, mais notamment des personnes trans. Et voilà, j'avais envie que ça fasse partie de ce texte-là, donc je l'ai mentionné.
2: Et on t'entend chanter derrière.
1: Magnifique. Trop, trop beau.
0: Ouais, c'était un peu hésitant.
2: Une performance acoustique.
1: Magnifique.
2: Je trouve qu'il implémente cette dimension rituelle, mais aussi collective. En fait, c'est toi plein de fois. Ouais, c'est une polyphonie de toi.
0: Tout est toi.
2: Ouais. Et c'est aussi un. Ah,
1: non.
2: Le reveal.
1: Le masque.
2: T'as l'air super jeune en tout cas.
0: Wow. Thank you.
1: On est toutes luisantes, j'adore.
0: Mais oui, ce chant, c'est un chant qui est assez connu dans ce qu'on appelle les communautés écoféministes. C'est le chant de la déesse. Moi, je l'ai appris, on me l'a transmis dans le cadre d'un projet qui s'appelait Coven, mené par la chorégraphe Nina Santès, auquel j'ai participé pendant plusieurs années. J'ai eu trop de chance de participer à ce projet parce que c'était incroyable. C'est vraiment une de mes premières expériences de sororité et d'autogestion aussi. On était un groupe de femmes qui se retrouvaient pour créer ensemble, manger ensemble, apprendre ensemble. On se proposait des ateliers, des trucs. On s'est massé, on a chanté, on a dansé. Et donc notamment, Nina nous a transmis ce chant. C'est un chant qui relie, Starhawk et toutes ces penseuses-là et sorcières-là habitent ce type de chant, donc le chant de la déesse. Et je sais que dans le groupe dans lequel dont je faisais partie, cette parole de My body is the body of the goddess, il posait problème à certaines parce que la déesse, ça pouvait être blasphème. Parce que c'est pas Dieu, et donc ce qui est l'inverse de Dieu,
3: c'est blasphème. En tout cas, ça venait heurter certaines personnes, certaines femmes à son droit de leur croyance. Et donc, on a changé les paroles. Et il y avait un truc hyper beau aussi de se dire, bah voilà, qu'est-ce qu'on peut mettre à la place. Et le groupe a choisi Woman. My body is the body of, of a woman. Alors moi, j'étais un peu genre, c'est quoi, a body of a woman? Et en même temps, il y avait un truc de, le groupe... pour que le groupe aille bien, il fallait changer la parole, les paroles, et c'était beau en fait. Voilà, donc je l'ai gardé. Je crois que dans le chant, on entend des deux versions. On entend la goddess et la woman. Et je trouvais ça beau comme ça. Et c'était vraiment une façon de me relier à ce groupe qui a quand même existé pendant 3 ans, où on se rejoignait comme ça, 2 semaines par an. Parfois, on vivait ensemble, puis sinon, on se rejoignait tous les jours pour danser, cuisiner, marcher et faire des trucs magiques, un peu secrets. C'était trop bien. Notamment, une fois, on a jeté toutes nos pensées, enfin, toutes les choses toxiques de nos vies. On les a jetées dans un grand trou. Et c'était trop beau. C'était trop, trop beau.
2: Vous les jetiez comment? Vos intentions? Vous aviez un rituel magique qu'on ne peut pas dire?
3: Voilà, c'était c'était au milieu de la nuit. Ouais. Il y avait des bruits bizarres, il y avait des cris. Et tout. Enfin, là, vraiment, on se sentait tellement sorcières. Je pense que les gens autour, ils avaient trop peur. Enfin, les gens dans leur maison et tout. Parce que vraiment, il se passait un truc magique. Quoi.
2: Et ça fait du bien de faire peur des fois.
3: Ouais.
1: Bah ouais.
3: Ouais. Ouais, je découvre ça.
2: N'est-ce pas? On va faire une petite interlude musicale le temps qu'on rince nos visages.
3: Oui.
2: Et on revient après.

0: ouais. On avait dit que on ferait une symphonie d'aboiement, donc nous y voilà.
1: Waf waf.
2: Toutes les chiennes avec lesquelles j'ai parlé s'accordent sur le point suivant. La volonté de se construire depuis le plaisir, exhiber notre bonheur me paraît subversif. En explorant le tortueux chemin de la chiennerie, nous avons découvert, soulagés, que nous pouvions rentrer chez nous, les doigts imprégnés d'une orgie, et nous sentir juste délicieusement sales et pleines. Parfois, en baisant et en riant, une explosion libératrice te secoue de l'intérieur. Comme si tu détruisais, une fois pour toutes, le sortilège patriarcal qui nous a rendus esclaves, craintives, avant même notre naissance. Bravo, c'était magnifique.
0: Ah. Après la vouivre, la chienne...
1: Mais Barbie, que s'est-il passé?
0: Il faut savoir qu'Audrey porte de magnifiques oreilles de chienne à ce moment même. En ce moment même.
2: Ça avait été trop fort.
0: Elle devient chienne.
1: Elle devient chienne.
2: On parlera de quelle espèce après.
0: Ouais, donc dans le grand bestiaire de nos devenirs, il y a des animaux. Des animaux... reptiles comme la vouivre et puis canines comme la chienne.
1: La chienne.
0: Donc moi c'est vraiment une figure que j'aime particulièrement et ma chienne elle a la particularité d'être rose. Je suis une chienne rose.
1: Mmh.
0: Voilà.
2: Au pelage frisé, lisse, épais.
0: Au pelage ben rose.
1: Et ben
0: rose, un peu sec, mais on essaye.
1: Il faut faire le masque de cheveux.
0: Voilà, exactement. Ben, on va brosser les cheveux. Là.
1: Ah oui, on va brosser le poil. Venez ça.
2: Putain, c'est sec. Là, je peux pas me cacher.
1: Ça fait du bien d'explorer nos parts autres qu'humaines, quand même. Oui. Vous ne trouvez pas?
0: Complètement. Et que ce soit dans, là, entre copines, faire les petites chiennes.
1: Mm-hmm.
0: Que ce soit dans la sexualité, peut-être on va en parler tout à l'heure. Ou bien peut-être, j'ai fait la petite chienne rose dans plusieurs travaux. Notamment la dernière fois, c'était dans une performance que j'ai faite pour Michel Jocaille lors du vernissage qu'il a fait dans son expo Sheds of Fictions. C'était l'hiver dernier. Et ça s'appelait Chienne for Chienne ou les socialités joyeuses de Green Dog. Et pour l'occasion, j'avais créé un Green Dog, c'est-à-dire un grinder de chien sur lequel on pouvait... Non, ça marchait pas pour de vrai, mais je donnais l'impression d'avoir créé un Green Dog. Avec des images de chiens, des profils de chiens et de chiennes pour trouver son amour canin. Et en même temps, j'étais du coup en chienne et j'invitais les gens à regarder mon Green Dog, à interagir avec moi, à faire des selfies. Et j'aboyais.
1: Magnifique aboiement.
2: Et tu venais un peu perturber l'ordre de la visite.
0: C'est
2: disons.
0: Ça. C'est ça. Et j'étais pas la seule animale d'ailleurs, parce que dans ce vernissage, il y avait aussi une agnelle, un agneau, une agnelle, une brebis, qui était incarnée par Grand Gaillard, qui est une drag queen absolument incroyable. Mm. Et donc voilà, moi je chiennais, elle agnellait, et c'était vraiment très très beau. Et on venait perturber comme ça. Et ce qui était vraiment drôle, c'était les personnes qui interagissaient le plus avec nous, c'était les enfants. Qui était à la fois fasciné donc et c'était parfois gênant parce qu'il y avait un contexte un sous-texte sexuel
1: ouais.
0: À ma performance mais du coup ce qui était bien c'est que je pouvais complètement l'adapter et là en l'occurrence le petit enfant qui voulait venir toucher mes oreilles de chien c'était super bienvenu et voilà enfin on pouvait complètement décaler le sens et expérimenter d'autres manières d'être chienne.
1: Non, mais c'est trop chouette. Ça montre que dans l'enfance, c'est aussi un moment beaucoup plus fluide, en fait, où les choses ne sont pas si rigides, figées, les identités ne sont pas si figées. En fait, là où justement ça trouble beaucoup, l'expo, je pense, ça trouble socialement même les personnes. Pour les enfants, c'est presque plus playful, naturel, et c'est trop... Enfin, naturel, ça veut rien dire, mais... Ça décale moins, c'est directement du registre du jeu, et c'est plus fluide, et je trouve ça chouette de voir que ça... Ça existe encore dans la France et bon, ça se perd un peu. ça se perd un peu plus tard.
0: C'est ça, bah, c'est encore un état d'entre-deux. Ouais. Les enfants ne sont pas encore devenus adultes, ils ne sont pas encore des femmes, des hommes, etc. Mmh. Et donc, ouais, il y a un truc... Il y a un truc magique avec les enfants, je trouve.
2: Et donc, dans le... t'es dans l'aboiement, qui est une pratique que tu maîtrises extrêmement bien.
0: Audrey également.
2: Audrey, mais grande révélation. Et comment s'exprime pour, dans ton travail ou dans ta vie la chienne rose? Est-ce qu'elle intervient tout le temps? Est-ce qu'elle est... quelque chose qui te compose elle...
0: Ben, disons que je la recroise à plein de moments, en fait. Parfois, elle s'impose vraiment à moi, parce que ben là, j'y pensais quand on parlait des enfants. Je crois, l'enfant, étymologiquement, c'est celui qui parle pas, qui n'a pas encore le langage. Je crois que c'est ça. Et le chien aussi. Donc, il y a un peu ce truc-là de l'aboiement, le babillement. C'est autre que des mots.
1: À côté du langage,
0: À côté du langage, je crois. Clairement. Ça se trouve, j'ai une bêtise, mais en tout cas, il y a quelque chose là-dedans. Et moi, il y a une figure qui m'habite depuis très longtemps et que j'aime énormément, qui s'appelle Bobo, Baobo. Donc, c'est une figure mythologique, elle a toute une histoire, mais notamment étymologiquement, son nom, il peut vouloir dire chatte, utérus. Vagin, plein de vulves. Enfin, ça dépend du coup quelle partie de la vulve on parle, mais voilà, ce mot-là. Et il peut aussi vouloir dire waf waf, donc chienne. En fait, baobo, ça viendrait de bao bao, ao ao, waf waf, une ancienne onomatopée pour dire l'aboiement. Et donc ça, moi, quand j'ai découvert ça, je m'intéressais à Bobo d'abord pour ce qu'elle disait de la chatte et de l'histoire, son histoire dans la mythologie, etc. Où elle montre sa chatte pour faire plaisir aux déesses, en fait. Donc moi, j'ai vu un geste pute pour faire plaisir, pour prendre soin, pour faire rire aussi. Et puis, et en fait, ouais, je suis tombée sur cette étymologie-là qui la ramène à la chienne. Et c'est toi, Vanessa, aussi, qui m'avait offert cette carte de Goula.
2: Grève,
0: exactement. Et une autre figure mythologique qui est la déesse, alors je crois que c'est mésopotamienne. Tu me dis si je me trompe.
2: Je sais ce qu'il y avait sur la carte.
0: C'est la déesse de la lune et c'est aussi la déesse de la guérison et elle est associée aux chiens et notamment dans les temples de Goula, il y avait des chenilles puisque, avec des chiens donc et des chiennes, puisque les malades et les blessés pouvaient venir prier Goula et faire lécher leurs plaies par les chiens et les chiens ont des pouvoirs guérisseurs. De guérison. Et voilà, donc et Goula, l'un de ses autres noms c'est Bab. Oh, j'ai peur de dire une bêtise, mais je crois que c'est Baba, et donc proche de Bobo, et voilà, tout se recroisait. Donc voilà, des chiennes mythiques, mythologiques, il y en a dans ma constellation. Il y a la canicule aussi, canicule qui veut dire petite chienne. C'est le nom d'une constellation, justement. Et donc, voilà.
2: Incroyable.
1: Mais non.
0: C'est la constellation qu'on voit quand, lors des fortes chaleurs, chaque été. Et du coup, en fait, elle a gardé le nom de canicule, canicula, petite chienne. Canine. Voilà. Et sinon, la chienne, c'est aussi une pratique kinky. C'est le pet play. Donc, c'est à la fois dans ma sexualité privée et puis une prestation que je donne en tant que TDS, en tant que travailleuse du sexe. J'ai une laisse, j'ai mes petites oreilles, j'ai un plug queue et je joue à être une chienne. Mais en l'occurrence, je suis une gentille chienne, bien dressée, bien docile. Et on est loin de la chanson de tout à l'heure qui disait, la citation de tout à l'heure, on l'a lu.
2: On en a lu une, on pourrait en lire une autre.
0: Et Myriam Bahafou qui parle de chiennes dangereuses, c'est Artiga également, où on est plus dans des chiennes qui font peur, et on parlait du pouvoir de faire peur. Et c'est vrai que je l'ai moins exploré avec la chienne, mais je sais que c'est là, et c'est un devenir possible de ma chienne rose.
2: On peut lire la citation, peut-être.
1: Devenir chienne, comme est titré le formidable livre d'Itiardiga, n'est pas une simple métaphore pour se dire « c'est fabriquer une subjectivité politique depuis une espèce qui continue de troubler nos histoires et qui demeure une insulte à l'humanisme. Être une chienne, troubler l'ordre public et ses valeurs humanistes, révéler notre appartenance autre qu'humaine. Attention, chienne dangereuse, voilà une bonne pancarte féministe. »
0: Et entre la attention chienne dangereuse et la petite chienne qui fait bien ce qu'on lui dit, moi je trouve qu'il y a un une subversion commune, en fait, puisqu'on est déjà dans l'autre qu'humain et même dans la docilité. Enfin, moi, il y a un truc qui me fascine un peu dans l'exagération, l'exacerbation des qualités dites féminines, dont la docilité, dont la douceur, tout ça. Je trouve que ça peut en devenir dangereux à force d'écœurement. Enfin, on en reparlera peut-être tout à l'heure, mais et notamment dans des pratiques kinky, sexuelles dites déviantes, devenir un animal dans le sexe, c'est déviant et ça fait peur. Voilà.
2: Et même en étant good dog, et c'est ça aussi de tout ce travail de la saturation du, parce que la question de le respectable, c'est l'enjeu d'un équilibre. Ouais. Enfin, c'est d'un, y a un spectre très faible finalement entre ce qui est respectable et donc l'accès d'un côté ou de l'autre de ce spectre là dans les critères de féminité ou de toute autre chose en fait. Se retrouve en fait sur les deux pôles en termes de éventail. Se retrouve dans cette lutte en tout cas, ou dans cette manière de faire autrement et de se dire autrement et de pratiquer autrement. Et même si c'est voilà, des fois c'est aussi compliqué ça semble très différent, ça semble très éloigné, mais finalement ça se retrouve à cet endroit-là. Et...
1: ouais, c'est deux polarités du trouble à l'humanisme dont parlait la citation qu'on vient de lire, et c'est ça qui est grave intéressant, c'est que ça décale des cases, que ce soit la chienne good girl ou la chienne menaçante, en fait, juste ça vient troubler, et ça fait du bien, je pense, de troubler, de troubler les catégories un peu trop fixes.
0: Ouais, complètement.
2: Et dans ta performance, il y a eu la performance dont tu parlais, où tu venais quand même troubler. Donc c'était la good dog qui va vers les gens, very nice, mais qui du coup finalement perturbe par une sorte de... bon, je ne sais pas le public, mais on va dire gêne présumée. Ouais.
0: Sauf les enfants qui étaient trop contents du coup. Mais sinon, oui, les adultes étaient un peu genre, qu'est-ce que c'est ?
2: Et la chienne rose, d'autres occurrences
0: Ouais, la chienne rose, ouais. C'est la moitié d'un duo qui s'appelle Kevin et la chienne rose, que j'ai avec mon coloc, super copain, Isaline Dupont-Jacquemart. Et donc Kevin est un cow-boy et la chienne rose est une alien, également une chienne. Donc là, on est complètement dans l'autre qu'humain, puisqu'elle est vraiment, elle vient d'une autre planète. Et en fait, ils se rencontrent et ils ont envie de faire n'importe quoi ensemble, et notamment de chercher des trous. Ça, c'est toute une histoire. Donc, c'est un duo qui se veut post-porn, ou en tout cas pornographique et méta-pornographique. Et donc on a fait plusieurs performances de Kevin et la chienne rose, on a fait plusieurs séances photos, plusieurs textes, et puis on a été invité par le collectif YouPron à venir en résidence dans leur bendo, leur maison, le bendo YouPron, où on a passé un petit peu de temps et où on s'est mis en tête de chercher tous les trous qu'on pouvait trouver. Parce qu'en fait, l'histoire, c'est qu'avant de venir, notre copain Edith nous avait dit « Ah, vous allez au bendo YouPron ? Ah, vous allez voir là-bas, il y a un super trou. » Donc nous, qui faisons du porno, on était déjà... enfin, on était déjà obsédés par les trous, évidemment. Déjà, ok, un super trou, trop bien. Et donc, il parlait, lui, d'un trou géographique, géologique, un trou, une source, en fait, qui est très impressionnante puisque très profonde. Mais nous, on l'a pris au mot et on s'est mis à chercher tous les trous du bendo. Ce qui a donné lieu à un fanzine qui s'appelle Kevin et la chienne rose en quête de trous, et qui est disponible à la commande. Et qui est hautement pornographique avec également des citations telles que « Let me be a true for you » et « true for you »,« true for true » ou « Je suis comme un toutou devant tes trous ». Voilà. Qui est d'ailleurs tiré de Grindr.
2: Et où tout et n'importe quoi était un trou et un bâton.
0: Voilà,
2: et...
0: c'est ça. Mmh. L'idée, c'était de trouver, d'interagir avec les trous de la maison. Donc, on trouvait tout et n'importe quoi pouvait être un trou. Nos propres trous, les trous de l'autre, également nos narines, nos oreilles, également nos chattes, nos culs, mais de ramener tout ça à tout est trou. Les pores de notre peau sont des trous. Là, avec les fruits, on a fait des petits bruits tout à l'heure et tout, je suis sûre qu'on pourrait jouer à mettre nos doigts dans les trous des fouilles.
2: Let's try.
0: Et on pourrait chercher tous les trous du studio et ça pourrait être très drôle.
2: Oh.
0: Waouh.
2: Ça marche bien.
0: Magnifique. Et donc là où tout est trou, tout est aussi bâton. Voilà. Il y a des bio-bâtons, des bâtons godes, des bâtons pénis, des bâtons doigts, bâtons bras, bâtons jambes, bâtons crayons.
2: Mais c'est aussi c'est hyper intéressant dans l'enjeu de... Il y a ce rapport à la chienne rose, l'animalité, la quête du trou, mais où du coup il y a un rapport aussi un peu d'objectivation, dans le sens où les membres du corps peuvent être des objets. Si on cherche à ce que n'importe quoi devienne un trou, un bâton,
0: ou un trou
2: en fait, au final, il y a un truc de devenir cette tige, ce bout de bois, et il y a un truc aussi qui est intéressant dans le plus qu'humain vers l'objet aussi, et quelque chose qui est là, qui est incarné, enfin qui est que tu as fait avec la chienne rose, qui est aussi une forme d'animalité, mais qui pousse une forme de mutation vers un devenir objet, peut-être devenir plastique.
0: Devenir objet, devenir poupée, devenir plastique, plastique fondu, plastique moulé. Et c'est comme ça qu'on arrive à Barbie, je pense.
2: Que Barbie est un bâton, finalement. Oui, c'était une transition très utile.
1: Ça l'a fait, hein.
2: J'ai intellectualisé le bâton.
1: C'est vrai qu'on a les Barbie devant nous et elles font très bâton. Tu vois,
0: tout à fait. Moi, j'ai des souvenirs d'expérimentation masturbatoire petite avec mes Barbie. Clairement, où Barbie faisait office de bâton.
2: Ouais,
0: et donc Barbie, c'est mon nom d'artiste, mais c'est aussi mon nom de pute. Donc c'est le nom qui a accompagné mon devenir Barbie, mon devenir objet, mon devenir poupée, a accompagné mon devenir pute et donc devenir chienne, puisque pute et chienne sont quand même très proches.
2: Ouais, on a dans le livre de Myriam, encore une fois, mais qui nous guide pas mal et qui permet d'amorcer beaucoup de son travail, ce lien elle-même qu'elle fait entre la pute et la chienne. Est-ce que tu veux le lire, Barbie ?
0: Allez. Si vous voulez. La pute n'est pas humaine, la chienne non plus, l'amazo encore moins. L'admiration de la monstruosité de l'autre me ramène encore, je maintiens, en espace queer. Je ne suis plus une femme depuis longtemps et certainement pas désirée en tant que telle. Encore une dialectique de l'indignité. Le care, ici, n'est ni du respect, ni de la sécurité, mais un amour de l'inconnu, du risque et de l'autre en tant qu'univers que je ne saisirai jamais. La vulgarité réside dans ma capacité d'admettre ceci. Cet héros politique se tricote depuis les marges, les monstres perverses BDSM qui dépassent la logique top-bottom, dominant-dominé, pour faire advenir des relations qui dépassent tout cadre. Elles nous font contempler le vertige et l'opacité insaisissable de l'autre et de nous-mêmes. En nous faisant confiance mutuellement, nous sommes déjà en train de quitter le régime de la honte.
2: Myriam Bafou, héros politique, encore une fois.
0: Évidemment, on a commencé en citant Wittig, et je pense que le mot queer, il devait arriver... dans notre conversation, les lesbiennes ne sont pas des femmes, les chiennes ne sont pas des femmes, les putes ne sont pas des femmes, la pute n'est pas humaine et la chienne non plus, comme dit Myriam Bafou, et la maso encore moins. Tout ça, ça nous amène à penser la queerness, à penser une sortie de l'hétéronormativité. Et là, on joue avec les petits gloss. Savoir que j'ai une collection de gloss roses absolument incroyable. Là, je vous en ai amené que 4.
2: C'est honteux. C'est honteux. Et donc, le nom Barbie, comme tu dis, c'est ce double nom qui est aussi, on va dire, une de tes mutations, un de tes devenirs, et qui est aussi ton nom pour ton travail de travailleuse du sexe. Et comment tu mêles ces deux... On va dire ces deux pratiques, avec le même nom. Et est-ce que c'est pour toi un choix ? Est-ce que c'est pour toi un enjeu ?
0: Ben oui, et je peux dire déjà que Barbie, c'est un nom qu'on me donnait dans la rue assez facilement parce que je suis toute rose. C'est vrai qu'on ne l'a pas encore dit. Ouais. Je suis toute rose. Je suis habillée toute en rose. J'ai les cheveux roses.

0: et dans à la fois dans ma pratique artistique et dans ma pratique pute, ce qui amène des enjeux, en effet, comme tu disais, lorsque je fais un événement en tant que Barbie pute artiste, j'ai toujours un peu peur. On ne sait jamais qu'un client tombe sur l'événement dans la com, etc., et se pointe, sachant que en tant qu'artiste, je m'adresse plutôt à un public, ben, les miens en fait, donc les miens, les miennes, les queers, les déviants, et pas mes clients qui sont très, très, très majoritairement des hommes 6-7 plus vieux, blancs et plus riches. Et puis de la même manière, c'est arrivé qu'on me croise dans la rue et que des clients potentiels, ou en tout cas des hommes qui m'ont vu sur mon site d'annonce, me reconnaissent et fassent ensuite le lien avec ce qu'ils trouvent sur internet en tant qu'artiste, quoi. Donc voilà, c'est ou bien aussi bah, la peur, je peux pas vraiment parler de mon travail artistique à ma famille, enfin, ou en tout cas avec les personnes avec qui je suis pas out, puisqu'ils tomberaient immédiatement sur toute la partie pute. Voilà. Mais bon, c'est quelque chose avec lequel j'ai envie de jouer, avec lequel j'ai décidé d'être à l'aise. Et d'ailleurs, ce que j'adore, c'est mon site pute et mon site artiste se ressemblent énormément et jouent avec les mêmes codes d'ultra rose, de ultra camp. Et il y a un truc, moi je trouve ça hilarant parce que pour moi, c'est tellement femme, tellement queer et tellement over the top et kitsch et tout. Et les clients, ils achètent quoi.
1: Les mecs, tant mieux pour toi.
0: Ils kiffent Barbie, ils veulent que je les appelle Ken. Ça, ils rentrent dans l'esthétique, dans la DA, et je trouve ça hilarant. Comme ils se queerisent à mon contact, quoi.
1: C'est un super pouvoir, Caro. Tu as un poème
0: oui.
1: qui décrit et peut-être ouvre très bien ce thème-là.
0: Oui, c'est un poème qui s'appelle Femme Plastoc, puisqu'on parlait de la plasticité de nos devenirs aussi, hein, et notamment de Barbie. Les gens me demandent souvent si je suis Barbie. Je suis plastique et je suis rose. Je m'habille comme j'habillais Barbie quand j'étais petite. En plus pute quand même. Les fards et les paillettes sur mes yeux, et elle me dit que ça rend mon visage compliqué. La couche de gloss sur mes lèvres roses, et elle ne sait pas si elle peut m'embrasser. Je sens la fripe, le monoeil et le shampoing sec. Je secoue ma queue de cheval rose quand je flirte. 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Je transpire des paillettes et ça agace les butches. Dans mon sac léopard, je transporte des pastels, des biscuits, des capotes. Je suis la femme rose qui marche beaucoup. Entre le périph et le canal de l'Ourcq, tu m'as vu, je fais les poubelles du Biocop. Les clients, ça va. Je commence à savoir les choisir. Mais il arrive encore que l'un d'eux s'étrangle devant mes poils d'aisselle. Cheap femme et pute pas chère, il y a des choses que je ne fais pas. Les restos, l'escorting, être classe et tout ça. Non, je suis Barbie wokiste, je ne me déguise pas. Dans mes annonces et sur CoStar, je m'appelle Femme Rose. Les clients ne comprennent pas ce que ça veut dire. C'est qu'ils ne pratiquent pas la langue Gwyn. Moi, je pratique la langue Gwyn avec pas mal de monde. Je femme for femme, femme for butch, femme for fooch, femme for flooch. Et puis je femme for client 6-7, mais alors est-ce que je femme quand même? Je lis, j'écoute les autres queer TDS. 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Et j'efface peu à peu le bi de mon bigouine. Sans trop y penser, je garde seulement femme. Je suis une femme plastoc. Je bouge, m'hybride et me transforme. Je me moule et démoule dans des clichés mainstream. Femme plastique glisse entre tous les doigts.
1: Merci Barbie.
0: Merci.
1: Bah, dans ton poème, c'est une sorte d'autobiographie, enfin pas d'autobiographie, mais une bio, ouais, une bio d'artiste Eve qui résume. Et c'est une phrase notamment qui m'interpelle, je me moule et me démoule dans des clichés mainstream, et ça revient à ce qu'on disait tout à l'heure sur la question de... Parce que justement en femme, l'ultra femme, high femme, c'est trop féminine.

0: Enfin, c'est aller si loin dans la féminité que ça devient plus féminin. Donc, c'est la contradiction absolue du patriarcat, tout en ayant en plus, avec Barbie, la question de la good girl et de la bonne fille, on va dire respectable, enfin, dans l'imaginaire de Barbie. Et que dans cette question de la plasticité, enfin, c'est aussi être plastique, c'est aussi être malléable, enfin, se mouler, se démouler, cette comment dire, cette capacité à, c'est pas à switcher, mais à comment dire, glisser d'une forme à une autre. Et je trouvais que dans cette phrase là, dans ce vers là du poème notamment, ça réunissait un peu tout ce qu'on se disait juste avant.
1: Ouais, bah c'est vraiment ça que font notamment les Gwyn femmes, mais toutes les femmes qui incarnent des féminités déviantes, dissidentes, parce que comme tu dis, oui, trop femmes, il y a une idée de la surenchère et de l'exacerbation, ouais, c'est ça, une féminité exacerbée jusqu'à ce qu'elle en devienne dangereuse, et pas seulement dans les codes vestimentaires, dans le maquillage, etc., c'est aussi dans tout ce qui est ramené à la féminité, la gentillesse, le care, la soumission, la docilité. Qu'est-ce qui se passe quand on incarne tellement ça que ça en fait peur, en fait, que ça en devient complètement de mauvais goût, que ça en devient pas attendu, et dans un cadre qui est le nôtre. Et moi, en l'occurrence, mon cadre, ben, je me fais payer pour ça. Et qu'est-ce que ça fait d'être payé pour savoir si bien faire la féminité normée, en fait. Et en fait, elle en devient complètement déviante parce que le cadre, je l'ai choisi.
0: Voilà. Il est tarifé.
1: Il est tarifé.
0: C'est aussi assumer cette dimension de la facticité, enfin, pas de la facticité, mais de la
1: performance.
0: De la performance, exactement. De la performance de cette pratique-là. Et de... enfin, après, c'est beaucoup plus complexe dans son travail et dans ta vie, mais à cet endroit-là, en tout cas, de dire, ben, quitte à le faire, je vais aussi en gagner de l'argent.
1: Ouais.
0: Et assumer cette mise en scène, en fait, qui peut être pour toi, pour la communauté, mais aussi qui peut être financée, tarifée pour d'autres.
1: Ouais, c'est ça. Et puis j'aime bien appeler ça la féminité surjouée. Et en plus, il y a cette idée de jeu. Là, on est là à jouer avec des filles, on s'est fait des masques, on joue à la Barbie et tout. Ça fait complètement partie de cette féminité surjouée, sursurjouée jusqu'à l'excédent, quoi.
2: Ah ouais, c'est intéressant parce que ça déplace en fait la dichotomie aliénation-émancipation. En fait, t'es plus ou émancipé ou aliéné, comme si aussi c'était possible d'être complètement en dehors ou complètement dedans et que t'étais pas traversé par tous ces systèmes-là. Je trouve que ça permet de penser à côté et d'être à côté, en fait, et c'est grave intéressant pour ça aussi.
0: Trop bien. Et aussi dans Barbie, il y a la good girl. Alors qu'est-ce qui, pour toi, te parle dans la good girl, good doy, good dog, et pas, je sais pas, la brasse ou... voilà, le côté.
1: T'as dit la brasse. La brasse.
0: J'ai dit la brasse.
1: Brasse.
0: Qui est, on va dire, le evil de l'autre côté. Qui est, parce que les deux, il y a cette forme de dangerosité, mais qui est du coup pas du tout la même. Et je me posais la question.
1: Oui, moi je suis du côté de Barbie, là où les poupées brats, pour le coup. Parce que du coup, brat, ça veut dire sale gosse. À la base, c'est aussi le nom d'un kink, enfin d'un rôle sexuel qui est la soumise mais qui fait pas ce qu'on lui dit de faire, qui refuse de faire ce qu'on lui dit de faire. Et puis c'est aussi le nom des poupées brats, qui sont beaucoup plus explicitement sexuelles. En tout cas, c'est des baddies et elles sont, elles sont pas explicitement sexuelles, en fait, elles sont juste badass.
2: Elles ont des yeux un peu comme ça, avec des maquillages qui partent et tout.
0: Et les corps pas hyper... enfin bon, ça c'est clairement pas proportionné non plus, mais...
1: elles ont plus de fesses, plus de
0: seins,
1: elles sont notamment.
2: Elles sont très...
0: plus curves.
1: Et...
2: j'ai l'impression qu'elles avaient des jambes encore plus longues, mais elles ont déjà des...
0: des jambes.
2: Des jambes, pas non plus finir.
1: Ouais. Barbie, c'est la minceur bien hétéro-normée. Voilà, il ne faut pas des seins trop gros. Là où les brats, elles sont pulpeuses. Et je ne sais pas pourquoi... pourquoi on a les kinks qu'on a. Pourquoi on est plus Barbie que brat. En tout cas, l'une n'est pas moins subversive que l'autre. Ça, j'en suis persuadée. Et être Barbie, que ce soit dans le sexe ou dans mon travail ou au quotidien, n'est pas moins subversif que être une baddie. Parce que baddie, c'est un mot qu'on entend beaucoup aujourd'hui. J'adore les baddies. Moi, je ne suis pas une baddie. Moi, je suis une good girl. C'est-à-dire que ben, j'ai souvent peur. J'ai souvent envie de me sentir toute vulnérable. Enfin, pas envie, mais je me sens souvent vulnérable. Là, je suis un petit peu intimidée d'être ici aujourd'hui et tout. Et je trouve que ça a de la puissance de le revendiquer et de ne pas faire semblant, pas toujours essayer d'être forte, en fait. Voilà, je trouve que ça a de la puissance et je trouve ça beau. Et quand je vois d'autres femmes faire ça ou d'autres personnes faire ça, en fait, bah moi ça me donne grave de force, quoi. Et puis il y a des Barbies qui sont pas, bien sûr, il y a aussi que Barbie elle incarne une forme de perfection, mais il y a des Barbies tordues et moi je suis une Barbie tordue. Il y a des Barbies fondues au soleil, il y a des Barbies qui s'émiettent un petit peu, il y a des Barbies avec qui on a trop joué, ou joué un petit peu trop violemment, et du coup elles sont...
2: La weird Barbie, des idées un peu trop.
1: Dans le film, exactement. Et j'ai un fanzine qui s'appelle Barbie tordue, qui dit vraiment ça, ma fierté d'être une weird Barbie, et même si c'est parce que soit on a joué trop fort avec moi et ça m'a laissé des marques, soit moi-même je me suis fondue au soleil parce que j'ai fait un peu nimp, et je reste une Barbie quand même.
3: T'es devenue trop rose au soleil.
2: C'est allé trop au bout.
1: Là, après le masque, plus ta chaleur, je pense que je suis très très rose là.
3: Et du coup, c'est aussi une... Enfin, ce qui est intéressant, je me souviens qu'on avait eu cette conversation à la coloc à un moment, de la question de l'accumulation, des objets aussi qui va avec, on va dire, une certaine forme de féminité, et qui est aussi des choses liées à des classes sociales. Enfin, moi, ça m'avait beaucoup marqué aussi comment on dit le mauvais goût et le kitsch. Enfin, c'est aussi intéressant de le mettre dans le contexte de la hiérarchie des classes sociales, et que c'est plutôt du côté des classes populaires, des classes les plus basses, et que du coup, il y a aussi une... Alors après, c'est toute la question de est-ce que ça arrive à avoir... quelque chose de positif sur les classes populaires ou les personnes venant ça, mais un truc que moi j'essaie de fuir, de l'accumulation d'objets par exemple, et de voir, moi ça m'a aussi beaucoup inspirée, de voir comment il y avait une manière de le... pas de le, de le revendiquer ou de le pratiquer d'une autre manière, et de pas forcément essayer de s'en écarter, mais de trouver ce qu'il pouvait y avoir dans puissance dans ça, et qui est aussi... quelque chose qui est très lié à une consommation capitaliste, qui nous borde, qui nous traverse. Et comme tu disais, il y a des formes d'aliénation, tout en fait. Tu ne peux pas t'extraire, tu ne peux pas vivre en îlot de ça. Donc ça, c'était assez puissant aussi pour moi de voir ça, parce que je partais d'un autre endroit et que je diabolisais un peu. Et du coup, de voir comment, justement, tout ce plastique même, tu vois, parce que aussi, je pense que... Bon, après, interprétation à voir, mais il y a un truc aussi très bourgeois, bonne classe, d'avoir des choses très naturelles, très bio, etc.
2: Grave.
3: Ou une autre culture que l'Occident aussi, qui ont d'autres habitudes, mais de se dire aussi, mais en plus, le plastique nous borde. Non, mais attends, on mange une carte bleue par semaine. Moi, je suis choquée, j'ai appris ça. On est aussi notre... corps naturel et composé de plastique. Et donc c'était quelque chose qui, je sais pas, moi m'a beaucoup marqué aussi et ouvert. Déjà merci Barbie pour ça. et que ça pose des questions aussi de consommation et enfin
1: complètement. L'accumulation de bazar, alors je vais dire, le premier truc, c'est en effet c'est très féminin. Accumuler des trésors, des trésors qui n'ont aucune valeur, accumuler des glosses à 1 euro, 2 euros ou des trucs qu'on ship, qu'on vole, machin. Donc moi, il y a quand même le vol et faire les poubelles. C'est une manière d'accumuler de manière anticapitaliste, je crois. Et donc, beaucoup de ces trésors ont été glanés comme ça, ou alors on me les donne. Voilà, là, il y a un truc de... C'est assez magique quand tu deviens rose, tous les gens autour de toi te disent « Ah, j'ai un truc rose !»
3: J'ai tellement fait ça, je t'ai volé un t-shirt et un sac rose, je sais plus quelle expo.
1: Donc ça, c'est super. Donc, il n'y a pas que acheter.
3: Ça vient à toi.
1: Il y a un autre truc, c'est... Oui, évidemment, ça atteint ses limites. Là, cet été, c'était grave la mode sur les réseaux sociaux du whimsical.
3: C'est quoi?
1: Bah, c'est le magique, quoi. Mmh. Whimsical, c'est le magique. Wouh! Ouais, wouh! C'est genre les paillettes. C'est hyper féminin. Mmh. Et sauf que ça s'est transformé en. Enfin, c'est assez proche du magique sorcière, faire des herbiers et tout à la base. Mmh. Faire des herbiers, avoir des fleurs séchées. Toi, Vanessa, t'adores les fleurs séchées. Enfin, voilà. Mettre des petits éléments magiques qui font du bien et souvent ultra féminin dans sa vie. Mmh. Sauf que ça s'est transformé cet été, on l'a bien vu sur les réseaux sociaux, en truc où on colle des paillettes sur d'autres trucs, enfin des trucs en plastique sur d'autres trucs en plastique, et voilà, c'était juste devenu, notamment les masques de beauté qu'on a vus là. Il y avait des trends où des personnes collaient des strass en plastique sur leurs masques de beauté, encore plus, pour être encore plus whimsy. Donc, bon, à un moment, on perd.
2: Ultra whimsy.
1: Voilà, ultra whimsy. Et il y avait même le terme de whimsy maxing
2: qui
1: est apparu. Donc voilà, okay. Y a des limites, enfin il y a une appropriation de notre whimsical, de notre magie, je sais plus comment le dire, par le capitalisme, ça c'est constant.
2: Oui.
1: Mais il y a des alternatives. Et moi les poubelles, vraiment les poubelles, et le nombre de Barbie que j'ai trouvé dans les poubelles ou dans les, la récup, le vol, et puis les secondes mains. Donc il y a rien de mieux qu'un gros Emmaüs pour retrouver plein de trucs en plastique qui vont venir peupler après mes perfs, etc. Et puis les cadeaux, les gens qui pensent à toi quand ils trouvent des trucs et trouvés dans la rue et tout. Donc il y a une chasse aux petits trucs roses qui va changer ta journée, qui est quand même assez fascinante quand même. Je sais plus où je voulais en venir. Mais oui, se mouler, se démouler dans les clichés mainstream, c'est peut-être ça. Le cliché mainstream de les filles, c'est trop capitaliste, ça achète plein de trucs roses et plastiques et ça se les met sur la gueule. Ouais, mais en fait, j'ai fait les poubelles du Biocop. Il y a ça aussi, tu parlais du bio et tout, il y a ça aussi. Moi, je revendique que c'est pas parce qu'on n'a pas de sous qu'on ne peut pas bien manger. Donc, voler... ouvrir les poubelles, je sais pas trop où je vais
3: demander à des gens, non mais je... Mais oui, c'est ça aussi, et c'est en fait voir comment il y a cet accès là et comment il y a des quêtes d'autres versions d'alternatives et que du coup c'est Barbie poubelle
2: ouais, Barbie poubelle,
1: ouais, Barbie poubs, il y a avec un aimé, on fait les poubelles ensemble et on a ce projet de porn poubs où vraiment on aurait une DA, enfin on a déjà commencé à avoir cette DA de porno poubelle, Barbie porno poubelle, voilà.
2: Et ça va à fond dans le truc plastique de refus de se purifier. Enfin, et ce truc que tu disais très bourgeois de on va s'extraire de tout, on n'aura plus rien. Mais en fait non, on bouffe une carte, c'est ce que tu disais, une carte de crédit par semaine,
3: selon ton alimentation après aussi, hein, mais oui.
2: Ouais, mais enfin c'est tout comme si on respire tous le même air, hein. Donc c'est de faire comme si c'était possible de s'extraire alors que c'est une illusion totale, et je trouve que du coup d'embrasser ça à fond en disant de toute façon c'est là,
1: de toute façon c'est
2: grave, mais de toute façon on pourra pas s'extraire, on peut pas, c'est
1: Et c'est là où des figures comme la Clean Girl, qui sont en train de revenir à fond, la Tradwife, la Clean Girl, et qui sont des figures facho, de féminité, d'ultra-féminité, mais extrêmement liées à la droite, quoi. Moi, ma Barbie à moi, elle n'est pas Clean Girl du tout.
3: Elle vient de la poubelle.
1: Elle est Clean Girl, mais pas Clean Girl.
2: Elle est boobs.
1: Peut-être not a girl at all, on ne sait pas trop. Elle est tellement girly qu'elle n'est pas une girl du tout.
3: Mais c'est une très bonne question. Il faudrait qu'on creuse. Mais en fait, la prochaine fois, il faut qu'on fasse en vidéo. Il faudrait qu'on fasse une émission télé.
2: Voilà. Avec nos masques, c'est dommage que personne n'ait vu ça. Quoi. Ouais. Enfin, nous, ça a été chouette pour nous.
1: Pour nos yeux. C'est la féminité adressée à nous-mêmes.
3: Exactement. On a parcouru... Plein de mouvements, de formes, et c'est hyper beau aussi de réussir à le mettre en scène, enfin pas le mettre en scène, je veux dire, à le summarize dans un moment où on a fait une traversée avec toi, une traversée de toi, et qu'on a pu embrasser toutes tes formes, et merci de nous avoir généreusement ouvert les portes de ta chambre, et de tes histoires, et de tes poèmes, et de tes œuvres. Et dans toutes ces mutations et dans tout ce cheminement,
0: C'est aussi quelque chose que j'ai vu au jour le jour dans la pratique que tu as du journal, et c'est un peu le dernier truc sur lequel peut-être on peut revenir, c'est de comment ces mutations, c'est aussi une manière de se sonder, une manière de s'écouter, une manière d'être à l'écoute. Et nous, c'est vrai que c'est une idée, un concept qui nous marque beaucoup, faisant par ailleurs des projets de composition sonore et de performance sonore, où comment on a envie que être à l'écoute soit une attitude active, une activité, et en même temps que ça embrasse tout ce que être à l'écoute d'un point de vue éthique et d'un point de vue politique signifie aussi. Et souvent, j'ai l'impression, en tout cas moi, comment je le vis dans ma vie et comment je l'interprète, c'est être à l'écoute des autres, tu vois. Genre d'être vraiment en mode, être attentif, être à l'écoute. Déjà l'extrême, l'hypervigilance, toujours se dire, mais j'aurais pas dû faire ça. Enfin bref, tu vois. Et du coup, après peut-être je projette aussi, mais ce que je trouve intéressant, parce que j'ai pas du tout cette pratique du carnet et tout machin, ou même de juste l'introspection, enfin je me rends compte que mes intentions sont plutôt tournées vers l'extérieur, et que dans le journal peut-être y a cette pratique d'écoute intérieure qui permet aussi d'embrasser ou peut-être de pousser certains mouvements parce que conscientisés ou aperçus ou à peine effleurés, mais quelque chose qui initie et insuffle. Et bon, note à moi-même, peut-être il faudrait que je commence.
2: Tonight.
0: Maybe it will be the night.
1: Cher journal. bah oui, non mais complètement. Et il y a un truc de... C'est comme, là tout à l'heure, on l'a lu à plusieurs voix, le texte sur la Vouivre qui commence dans la salle de bain où elle se scrute. Il y a un truc que les filles font et que les personnes sexisées font en général, et de se s'auto-observer, et en effet ça va avec oh, putain j'aurais pas dû dire ça, mais je suis trop nulle, mais ça sur ma peau qu'est-ce que c'est, ça devrait pas être là machin, et on se scrute et et parfois même on en vient à s'éplucher, se faire mais il y a un truc aussi vachement beau, comme tu dis, hein, dans la manière de, et un savoir-faire dans la manière de se regarder, de s'observer, d'observer comment on devient autre chose, comment on change, de faire un bilan. Là, merci encore, parce que cette émission, voilà, ça me permet grave de faire un petit point, un petit bilan sur tout ce que j'ai fait ces dernières années et tout, et c'est hyper précieux, notamment se retourner avec son grand coup de vouivre, faire s'entortiller sur soi-même de façon ultra narcissique et de se regarder le nombril, et bah ça fait du bien, et de le faire avec sans jugement. Et ça, c'est une pratique dans le journal, moi, c'est ça que j'ai essayé de mettre en place. Parfois, c'est dur, parce que parfois, mon journal, il me sert à me dire que je suis vraiment nulle et que j'ai vraiment raté, encore maintenant. Mais c'était une consigne un peu que je m'étais donnée, une des limites de mon cadre que j'avais, que je m'étais explicité à moi-même, de je veux pas que ça se transforme en journal qui me fait du mal où je ressasse les trucs négatifs constamment, quoi. Et ça, c'est le journal intime, et puis il y a d'autres outils qui vont avec, il y a l'astrologie, il y a tout ça qui nous permettent un peu de faire de l'introspection, de regarder à l'intérieur de nous-mêmes. Je te vois ouvrir costard, c'est pour ça
0: parce qu'aujourd'hui je crois qu'il m'a dit parle bien de toi-même et arrête de t'excuser. Allez. Pour le ambitious path that you're taking.
1: Je
0: t'en prie. Ok.
1: Non mais ça c'est trop bien.
0: Mais en fait c'est mon journal, c'est costard.
1: Mais grave. Mais ça c'est, et encore une fois c'est des outils qui sont dénigrés, qui sont, alors que documenter, archiver les changements à l'intérieur de nous. Qu'est-ce qu'il y a de plus, enfin genre c'est hyper puissant, quoi. Et ça c'est la pratique du journal intime, mais aussi de l'horoscope, je pense. S'étudier.
0: T'as costard, non?
1: Ouais, bien sûr. Mais on est amis sur costard.
0: Attends. Je l'avais enlevé, mais j'ai plus de place dans le téléphone, sûr. Problème de boumeuse, mais oui. Du coup, je l'ai réinstallé, j'ai vidé d'autres applis. Comme un guide. Mais oui, et ton carnet, on va peut-être le feuilleter après.
1: Mais oui, et d'ailleurs, je vais regarder si c'est lisible, parce que ce matin, j'ai écrit pour vous. Enfin, pas pour vous, mais avec vous. Je sais même pas où ça va. Parce que souvent, c'est un peu... là, c'était vraiment ce qui me sortait par la tête, quoi. Devenir artiste, devenir chercheuse, devenir sorcière, devenir plante, devenir jaseuse, devenir autrice, devenir oiselle, tout ça je ne me souviens pas bien. Pourtant, ça a bien été au cœur de ma vie, de mes envies. Je prends ce temps pour me rappeler tout ce que j'ai traversé, tout ce que je suis devenue. Devenir Barbie, devenir belle, devenir mince, devenir redevenir pute. Il y a d'autres choses avant. J'ai été d'autres choses avant. Pas moins, pas moins bien, pas mieux. Regarde comme tu as avancé et comme tu as changé. Ce qui ne change pas meurt. Regarde, rappelle-toi ce que vous disiez à Coven et avec les jaseuses, les métamorphoses continues et conjointes, le rite de passage qui n'en finit pas de passer, l'éclipse qui transforme. Voilà. Après, j'ai écrit au café, j'ai marché, j'ai fait un peu de yoga.
0: Oh, merci.
1: Quand est-ce que je me suis autorisée à devenir autre chose pour la dernière fois?
2: Oui. Wow. Qu'est-ce qui te fait muter en ce moment, du coup?
1: Oula. La Barbie a un peu pris toute la place. Mm. Et Barbie est en effet ultra narcissique. Et peut-être que j'aurais besoin de me retourner un peu vers les autres, des fois. Mm. Là où, Vanessa, tu dois complètement ouvrir ton journal intime. Moi, je peux peut-être fermer le mien pour retrouver un peu l'armée de vouivre. Parce qu'il y a eu, j'ai beaucoup fait partie de collectifs, là j'en parlais dans mon journal un petit peu, et puis j'ai ressenti vraiment le besoin à un moment de faire des trucs à moi, parce que je faisais beaucoup pour les groupes, et j'ai adoré ça. Mais du coup, ouais, en ce moment, je pense que je vais redevenir, comment on dit, hydre à plein de têtes. J'ai envie de me reconnecter avec d'autres, et voilà.
0: Bah ici, c'est le début. Hein.
1: Puis Barbie, ouais, complètement. Vous êtes toutes des Barbies. Enfin, pardon, si vous avez envie. Mais voilà, il y a aussi ce truc de multiplicité. Voilà, j'ai envie de rencontrer d'autres poupées et de fabriquer des choses à plusieurs. Et en effet, ici, c'est le début. Ça fait du bien. Donc, merci encore de m'avoir proposé ça. C'est trop, trop précieux comme expérience. J'adore.
2: Merci à toi. Vraiment.
0: Bah, c'est une manière d'ouvrir et aussi sûrement la dernière émission dans le lieu du studio de la station.
2: Oh là là.
0: Qui part pour travaux, mais voilà, qui n'arrête pas l'émission. Et on va commencer à faire un plan pour ton hydre, mais ça, ce sera en off.
2: En off.
0: Ouais. On se donne rendez-vous à la prochaine émission le 28 octobre.
2: 28 octobre.
0: On n'en dit pas plus, on va continuer à jouer avec nos Barbie, manger des fruits et lire peut-être.
1: Est-ce qu'il restera juste pour nous?
2: Il reste
1: des figues ou pas?
0: Tu peux prendre. Ah, est-ce qu'il reste
2: Non, mais il reste des dates.
1: Je veux une date.
2: Bien sûr.

0: Colombia. Latino gang. J Balvin, man. ¿Ah? Mm. Leche, leche.
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4: Poésie bucolique, mélancolique, hors du cosmos. Un monde de vapeur et d'ambiance, parfumé, froide, étonnante. Hôtel Kochi, la porte s'entrouvre.
5: Entre deux étaux mystérieux, eaux mystérieuses, le long du marécage aux fleurs bleues et grises, le lac de Cresson, laiteux, nuageux, la gelée verte exote dans l'environnement mystique. La véranda est merveilleuse, les glaïeuls dehors tangue dans le poil de l'herbe. Le bruit de la pluie, la chute des grosses gouttes de lumière. Drôlatique météo, n'est-ce pas ? Le yaourt prenait la pluie sur la table de jardin. Le yaourt au sucre cristal. Les étahirs fumantes et leurs parapluies imprimés de kiwis et d'oranges. Les transatlantiques repliés. Le cendrier transformé, devenu soupe d'eau. La pluie grise qui n'existait plus. Les frondaisons d'éclaircies nuageuses, un bien-être soudain, vague.
6: Souhaitez-vous participer à la cérémonie des fleurs ?
5: Une explosion de silence, silence encore jeune. Sur le panneau inscrit, vous êtes à 30 km de la mer des esprits.
7: Un tableau, une estampe. Sur un lac d'or noir, des oies s'entre-dévorent. Le tokonoma. Le faux poivrier odorant, en ikebana. Le verre de saké chaud, tiède à demi, en suspension. L'horloge et la porcelaine. Les femmes chiens, aux yeux nacrés, statuaires profanes. Les bougies chauffe-plat. Le service à liqueur. Des lentilles à la menthe dans une assiette en terre. Le bocal de mélasse. Le saladier dans lequel tourbillonnaient les globuleux tapioca, dansait, stagnait lentement le thé. Le parquet flottant, les longues horizontales aux yeux laqués, discutaient. C'est un homme très bien, vous comprenez. Le reste imperceptible, informulé dans les lieux.
4: C'était Hôtel Kochi, aux éditions Béton Roman.
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8: Cachés dans un placard au frais, leurs ombres multicolores, des invertébrés tout luisants, gigotent selon les motifs du carrelage. Sequin et cotillon. Hôtel Kochi. On ne s'en compris.
9: Entre deux étaux mystérieux, eaux mystérieuses. Le long du marécage aux fleurs bleues et grises, le lac de Cresson, laiteux, nuageux. La gelée verte exote dans l'environnement mystique. La véranda est merveilleuse, les glaïeuls dehors tanguent dans le poil de l'air. Le bruit de la pluie, la chute des grosses gouttes de lumière. Drôlatique météo, n'est-ce pas ? Le yaourt prenait la pluie sur la table de jardin, le yaourt au sucre cristal. Les étahirs fumantes et leurs parapluies imprimés de kiwis et d'oranges, les transatlantiques repliés. Le cendrier transformé devenu soupe d'eau, la pluie grise qui n'existait plus, la frondaison d'éclaircies nuageuses, un bien-être soudain vague. Souhaitez-vous participer à la cérémonie des fleurs ? Une explosion de silence, silence encore jeune. Sur le panneau, inscrit, vous êtes à 30 km de la mer des esprits. Un tableau, une estampe, sur un lac d'or noir, des oies s'entre-dévorent. Le tokonoma, le faux poivrier odorant en ikebana. Le verre de saké chaud, tiède à demi en suspension. L'horloge et la porcelaine, les femmes chiens aux yeux nacrés, statuaire profane. Les bougies chauffe-plat, le service à liqueur. Des lentilles à la menthe dans une assiette en terre, un bocal de mélasse. Le saladier dans lequel tourbillonnaient les globuleux tapioca, dansait, stagnait lentement le thé. Le parquet flottant, les longues horizontales aux yeux laqués discutaient. C'est un homme très bien, vous comprenez. Le reste imperceptible, informulé dans les lieux. Éloigne les étamines de ta bouche, Nigode. Comme tu y vas.
8: C'était Hôtel Kochi aux éditions Béton Roman.

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3: Théâtre de concept. Mystique millénaire. Œuvre complète, entre parenthèses, l'esprit humain, par Hobbes.

La honte humaine commande aux hommes d'attacher les coupables avec des cordes. Qui travaille peut échouer. Se sert du dieu poète pour diriger tous les hommes. À l'avenir, que les hontes humaines soient attentives et soigneuses à inspecter si, pour tous les êtres, il est dit vrai. Pour son immanence prend la signification. Le seul acte fondamental dans le réel, c'est la poésie, dit la honte humaine. Crée la réalité. Les machines à cerveaux humains forts et rigides agissent en pensant à l'absence. Pourquoi, comment une notion définit-elle les concepts? Appelle la mousson, mais ne dis pas de quel côté. Tout chemin est durable dans l'éternité. Commander sans paraître commandé. L'action est comme fondue. On n'en voit pas les parties. Au contraire, ne pas disputer. Prendre sans violence. L'ordinateur humain a la sensation que dans cette situation, la volonté humaine résiste. Depuis l'année. Qui observe la bonté est le plus fort. Alors, l'ordinateur humain sera raisonnable. L'ordinateur humain. Magnifique peut enseigner tout de suite, mais ne le fait que tard sur le soir. À peur. L'ordinateur humain accepte tout. L'ordinateur humain, qui sait prendre adroitement, ne lutte pas. N'a pas peur de l'horreur. Les déchirements humains sont doux et inquiets comme l'eau. Commande de craindre la mort et de ne pas quitter le pays, quoiqu'ils eussent des bateaux. Baigne dans les fumées de langues étranges. Un grand pays est comme l'eau qui coule. Il sympathise avec tous les imaginaires du temps. La voix du savoir sauve le imaginaire du temps qui se connaît fort et agit avec. Clémence est la semence de tous les hommes. Le imaginaire du temps ne lutte pas, car tous les imaginaires du temps n'ont pas l'occasion de lutter. Comprends, le imaginaire du temps peut à peine respirer. Aussi, il laisse ceci et adopte cela.

0: c'était œuvre complète, l'esprit humain, aux éditions Béton Roman.
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0: ben flingue, hein.
1: Bonjour et bienvenue dans le Tunnel Philo en direct, hosté par moi-même, Luz del Fuego, alias sous lequel vous me connaissez peut-être comme une DJ et orga de soirée, cofondatrice du label et collectif Mycelium Syndicate et membre de Gogwin. Mais ce que vous ne savez peut-être pas, c'est que mon autre alias, si je puis dire, c'est Madame. On m'appelle en fait très très fréquemment comme ça parce qu'en fait je suis prof de philo au lycée, dans le public, mais bien sûr c'est en mon nom que je parle dans cette émission. Ici sur Station Station, environ à peu près donc tous les deux mois, je m'amuse à endosser une sorte de double casquette. J'utilise les outils conceptuels que j'ai acquis en philosophie afin de creuser le sens de ce que nous faisons dans l'étoffe, dans la culture des musiques électroniques ou des valeurs qu'on y explore ou qu'on y expérimente. À mi-chemin entre un cours de philo un peu fun et un tunnel un peu barbant que quelqu'un pourrait vous mettre en soirée, je vous invite à écouter pour une prochaine heure nos déambulations réflexives avec moi et mon guest. Aujourd'hui, ce tunnel, je le mets donc avec une de mes partenaires de teuf, de B2B et d'orga de cœur. Ça fait environ 3 ans, je crois, qu'on se connaît et qu'on se met régulièrement en fait des tunnels en soirée. Eh bien, bah, d'ailleurs, vous allez le voir, je vais d'abord laisser mon invité se présenter.
2: C'est trop bien comme commencement. Moi, c'est Erel, mon nom de DJ est Quedas. Je suis aussi organisatrice et donc DJ en milieu festif. J'ai co-créé le collectif militant lesbo-queer Gogwin. J'ai aussi été organisatrice auprès de Sœurs Malsaines pendant un moment. Et voilà, je navigue, on va dire, dans le milieu festif parisien depuis 2022, mais plutôt en milieu rural avant. Je ne sais pas si on se situe aussi sociologiquement parlant, mais je viens d'un milieu populaire. Je viens de Bretagne à la base. Voilà, je pense. Ah oui, et sinon, dans la vie de tous les jours, je suis chargée de programmation et de communication dans une ressourcerie. Voilà.
1: Trop chouette tout ça. Et du coup, quel est ton rapport à la teuf et à la culture des musiques électroniques en général ? Comment est-ce que tu...
2: Mon rapport à la teuf, comme beaucoup de gens qui viennent d'un milieu rural et notamment en Bretagne, ça a été d'abord, quand on parle de ailleurs que à la maison, chez les parents quand ils sont pas là, c'est en fait en teuf tawa, en teuf illégal du coup, parce qu'en fait chez moi il n'y avait pas de club, donc de musique électronique directement. Ce qu'on pouvait avoir de plus proche, c'était les discothèques, dans lesquelles en fait c'était surtout des sons directs. De sons en fait populaires qu'on connaît sans être remixés, sans être réfléchis, mais bruts quoi. Et donc si jamais on aimait un petit peu plus, on va dire les basses, on allait en teuf si l'un de tes potes aussi avait une voiture. Donc ça a été un peu ma première porte d'entrée à l'intérieur, en sachant qu'à cette époque-là, du coup autour de 2013, ce qu'il y avait principalement en Bretagne, c'était de la hard tech ou de la trance. Et moi je suis tombée un peu amoureuse de la trance, surtout dans un premier temps.
1: Bah ouais, quand je t'avais rencontrée, tu jouais la trance, la bouncy, un peu hard trance aussi.
2: Ouais, ouais, carrément.
1: Et aujourd'hui tu joues complètement autre chose d'ailleurs.
2: Ouais, j'ai triché sur toi. Je crois que ouais.
1: La première de la classe.
2: C'est ça. En fait, Lara et moi, on a fait pas mal de B2B parce qu'on était ensemble à Sœurs Malsaines et on a été amenés un peu genre pour s'expérimenter et aussi parce qu'on avait envie à jouer ensemble. Et elle m'a ouverte en fait à pas mal de rythmiques auxquelles je n'avais pas vraiment pensé ou que je m'étais pas encore j'avais pas encore dansé dessus, on va dire, et qui vont aller au-delà du 4/4 en fait, de la rythmique classique d'une techno, on va dire. Et donc avec des contretemps, avec des basses dub, de la break, de la dub, de la baile funk, et genre plein d'autres styles plutôt du mouvement Latin Club. Enfin ouais, c'est ça, du Latin Club.
1: Ouais, aujourd'hui c'est vraiment tes influences principales.
2: Ouais. Et aujourd'hui, je ne fais plus que ça. Voilà.
1: Bah, parce que c'est trop bien. D'ailleurs, je parle de la breakbeat dans ma deuxième émission, voilà, du rapport qu'on peut avoir à la breakbeat. Au début, c'est bizarre et tout. Et puis, on s'y habitue.
2: Ok.
1: Bref, aujourd'hui, sur cette émission, je t'ai invitée parce que un des tunnels qu'on s'est mis très régulièrement, et puis une des. En tout cas, quand je t'ai rencontrée chez Sœurs Malsaines et même là, chez Gogwin, je trouve qu'un de tes axes de réflexion par rapport à la teuf, c'est comment est-ce qu'on peut instaurer des espaces qui limite au maximum la violence sur des minorités. Si je résume grossièrement, après, est-ce que tu le dirais comme ça ou est-ce que tu reformulerais
2: Oui, je pense, ouais, si, c'est très bien résumé.
1: Ok, super. Mais étonnamment, aujourd'hui, on va pas forcément faire uniquement l'éloge de ce principe de non-violence, parce qu'en vrai, ce serait pas très intéressant. D'ailleurs, on va voir pourquoi. Mais avoir plutôt un aspect critique. Et du coup, comment est-ce que tu expliquerais déjà ton intérêt pour cette thématique particulière, et comment est-ce que justement tu as évolué sur ce sujet d'ailleurs, sur ces dernières années?
2: Ça a été toujours un truc en fait central dans ma vie, les questions d'injustice, les questions de violence systémique, notamment parce que j'en ai vécu beaucoup des petites, et que du coup il y a quand même une envie de réparation et aussi de protection de mes alliés, de mes adelphes et de beaucoup de choses. Et donc du coup ça a été une pratique presque automatique, et tout le temps en allant plus loin, que ce soit dans la théorisation ou dans la mise en pratique aussi, parce que là on va parler beaucoup de théorisation, mais évidemment je pense que l'aspect le plus important, c'est quand on les met en pratique, et en fait comment est-ce que ça peut aussi bouger les lignes dans cette théorisation là de réflexion collective, quoi.
1: Ouais. Et comment est-ce que tu as, enfin, est-ce que dernièrement tu sens que ta position elle a évolué sur la thématique de la non-violence?
2: De la non-violence spécifiquement, oui et non. En fait, j'ai l'impression qu'il y a quand même une base qui est toujours là dans les questionnements que je me pose. Je reste pas En fait, je suis tout le temps en questionnement, mais je sais pas, je me situe pas forcément quelque part à un endroit. Juste, je sais ce qui me fait ressentir, vraiment qu'il y a une forme d'injustice en face, ou que c'est pas normal, c'est pas bien, c'est, enfin voilà. Mais en tout cas, il y a des pans d'endroits que je trouve beaucoup plus intéressants que d'autres, quand il y a le moins de contradictions possible aussi. Je crois que c'est un peu ça, la recherche de la vérité aussi, quand tu vois de plus en plus clair et avec le moins de contradictions, quoi.
1: Ouais, en philosophie, le débat. Par exemple, ce n'est pas la recherche de la vérité, en réalité, c'est la recherche en commun de ce qu'il y a de plus universel, qui peut fonctionner pour un maximum de personnes. Et d'ailleurs, la politique chez les Grecs, c'est vraiment la recherche du bien commun, de la justice ensemble. Et du coup, parce que l'autre jour, j'étais dans une soirée et une personne me dit « Ouais, je ne suis pas du tout politisée », etc. Alors que c'était une personne mexicaine qui habitait en France et qui ne comprenait pas ce que ça voulait dire être politique. Et du coup, s'il y a des personnes qui se posent la question, je dirais qu'à partir du moment où on réfléchit et qu'on œuvre pour des espaces qu'on estime devenir plus justes, sans jamais être le juste, quoi. On fait de la politique, en fait, je pense.
2: Mais il y a souvent les gens se trompent tout le temps entre la politique politicienne qui fait peur, parce que c'est vertigineux, en fait, c'est très complexe, et la politique, en fait, qui est absolument partout. Oui. Et du coup, disent je veux pas être politisée, mais du coup, évidemment, quand tu entends ça, à chaque fois, ça me fait tilter. Et en fait, à quel point aussi est-ce que c'est notre place de le dire à ces personnes qui ont peut-être besoin aussi de ne pas réfléchir à ça à un moment donné.
1: Oui, après, elle m'a posé la question.
2: Ah oui, non, non,
1: donc,
2: oui,
1: je
2: remets pas ton question. Non, je dis dans l'absolu.
1: Mais oui, c'est vrai qu'après, il y a des personnes qui ne veulent pas l'entendre. Et puis, voilà. Ouais. Mais du coup, justement, pour rebondir sur cette question de la politique, je trouve que si on comprend la non-violence, il faut comprendre la non-violence comme un concept politique. Et en ça, je l'oppose au pacifisme. Alors, le pacifisme aussi, c'est une forme de politique. Mais c'est une forme de politique où, en fait, on se met en retrait. Parce qu'en fait, le pacifisme, c'est la recherche de la paix, de relations apaisées, donc un refus de la guerre et de la confrontation. C'est presque, moi, je dirais, une attitude qui peut être celle du déni face à l'existence inéluctable de la violence. Et c'est pas ça qu'on va chercher. Genre, ça me tenait à cœur de distinguer le pacifisme de la non-violence, parce que la non-violence, en fait, c'est une lutte et un combat actif contre l'usage abusif ou illégitime de la violence. Moi, je dirais que c'est comme ça qu'on pourrait... Parce que la violence existe. La non-violence ne cherche pas à l'éradiquer. Elle cherche juste à limiter, en fait, les dégâts que peuvent engendrer des violences qui sont, je dirais, inutiles, quoi. Donc, en fait, c'est une attitude qui est très lucide face à l'existence de la violence. Et d'ailleurs, c'est pour ça que j'ai pris le son de Liuba. Alors, il s'appelle Billy the Kid. J'adore cet artiste. D'ailleurs, qui va jouer avec Hot Tub, je crois, à la fête de la musique ce dimanche. Donc, n'hésitez pas à aller voir. Moi, j'adore cet artiste. Ça parle de comment en rap, en fait, il faut se confronter aux autres, utiliser ses armes d'une certaine manière. Je trouve que ça incarnait bien ce qu'on veut faire là, tu vois. Le discours de la non-violence, c'est un combat, en fait, en lui-même. Et du coup, en fait, je te pose la question, Erel, pourquoi, en fait, il faut s'opposer à la violence? Parce que là, on part d'un certain présupposé que la violence est mal.
2: Pourquoi faut-il s'opposer à la violence? Parce que sinon on la banalise, sinon on continue à la faire vivre, sinon on casse pas en fait le cercle de cette violence, parce que C'est à la fois statistique et c'est par toutes les personnes qui s'occupent d'enfants autour d'eux dans le milieu professionnel, etc. On sait, les chiffres sont là. Les enfants qui sont violents avec les autres, à 87%, sont des enfants qui subissent des violences à la maison. Et à partir de ce constat-là, on peut se rendre compte aussi que du coup, bah, en fait, c'est juste un cercle qui ne s'arrête pas. Et à vous maintenant de décider si vous décidez de continuer ce cercle ou de le terminer. Mais du coup, à réfléchir en fait quel impact va avoir l'une des décisions ou l'autre sur le futur et les autres personnes que vous allez être amenées à rencontrer, quoi.
1: En fait, je dirais que la violence, en fait, c'est un synonyme de destruction,
2: absolument,
1: de souffrance, de chaos et de trouble.
2: Ouais.
1: Et qu'en fait, à partir du moment où violence existe, elle ne peut que s'agrandir d'une certaine manière. Ce que tu disais, c'est un cercle infini. Ça, ouais. C'est comme la vengeance, en fait. D'ailleurs, c'est pour ça que la vengeance et la violence sont archiliées.
2: Et l'humiliation aussi. Enfin, y a vraiment le fait de rabaisser l'autre pour se sentir mieux. En règle générale, c'est tout le temps se mettre au-delà de l'autre et montrer que l'autre est inférieur. Et voilà, y a un rituel initiatique humiliant et agressif là-dedans. Et voilà, qui est assez intéressant aussi à creuser, quoi.
1: Je dirais qu'en fait, si on veut s'opposer à la violence, c'est qu'elle est fondamentalement hostile à l'épanouissement du vivant. Et là, je dis le vivant de manière générale parce que on va en parler un petit peu, mais quand on parle de non-violence, moi, je trouve que c'est un principe qui doit être étendu de manière universelle et pas seulement l'humain, quoi. Mais du coup, ça tombe bien, nous dit Hobbes. En fait, on a créé l'État pour limiter la violence entre les hommes. Sauf que ce qu'on voit bien, c'est que ça ne marche pas du tout, quoi. L'État perpétue et, en fait, va créer des violences systémiques. Ce qui explique pourquoi, en fait, aujourd'hui, on se pose la question de la non-violence. En fait, face à ce monde qui est violent sous plein d'aspects, physique, moral, symbolique, finalement, est-ce qu'il n'y a pas des espaces où on doit essayer de créer de la non-violence, d'une certaine manière. Et pour ça, je vous propose d'explorer les origines du concept de la non-violence. Alors souvent, en fait, on pense que la non-violence, ça vient d'un gars qui s'appelle Henry David Thoreau, qui était un Américain, qui a écrit de la désobéissance civile, et c'est super connu, dans lequel, en fait, il dit que le citoyen, il a une espèce de responsabilité morale à ne pas obéir au gouvernement quand il n'est pas d'accord avec ses lois. Et en fait, ce texte est intéressant, il l'a écrit de la prison, parce que le gouvernement états-unien le met en prison parce qu'il ne paye pas ses impôts à un État esclavagiste et qui fait la guerre au Mexique. Et du coup, en fait, ça instaure une idée de, on peut s'opposer de manière pacifique. En fait, on peut opposer une résistance passive qui peut être en fait plus forte que la violence elle-même. Et en fait, si je parle de ce gars, c'est parce qu'il a inspiré celui dont je veux vraiment parler aujourd'hui, à savoir Gandhi. Et oui, parce que Gandhi, il cite explicitement Henry David Thoreau. Mais en réalité, le principe de non-violence chez Gandhi, c'est en fait un principe qui vient de la philosophie indienne. Et le concept, c'est l'ahimsa. En fait, l'ahimsa, c'est un concept très intéressant parce qu'il veut dire à la fois, il veut dire deux choses. Il veut dire la bienveillance ou le respect pour la vie, au-delà de la vie humaine et qui inclut le monde animal et végétal, d'où le véganisme et le végétarisme qui est hyper implanté dans la culture indienne. Et ça veut aussi dire résister au mal sans faire usage de la violence. Donc ça va être vu comme la vertu du fort, celui qui a appris à se maîtriser lui-même et qui va faire preuve de courage face à l'adversité sans justement résister à ses pulsions. Et du coup, je trouve que ce principe d'ahimsa, il est hyper intéressant. Et d'ailleurs, il résonne avec une de tes pratiques à toi, Erel, et que je trouve archi intéressante, c'est que tu es végétarienne, mais depuis très très longtemps, alors que tout ton contexte social n'y prête pas du tout, en fait.
2: Oui. Ça part d'une pensée que je dis naïve, mais pas dans le sens péjoratif, qui vient juste en fait d'une réflexion en fait d'enfant que je trouve complètement sensée, mais naïve dans le sens où
1: La naïveté parfois
2: est magnifique. Ouais. Genre, c'est même une des meilleures choses.
1: C'est vrai que parfois démonstration rationnelle.
2: Comme je disais, je viens d'un milieu rural, milieu populaire, parce que mon père est agriculteur et chasseur. Pas chasse à la cour, je précise, la chasse à la cour, c'est pour les bourgeois. et en gros, j'ai baigné un peu là-dedans. Après, ma mère était pesco-végétarienne déjà depuis longtemps, mais préparait la viande de chasse, etc., à la maison. Et en fait, la faisait cuire quand même pour son mari. Et donc, du coup, j'ai eu à la fois la vision, en fait, beaucoup plus lucide sur déjà l'abattage, la préparation de la viande, que peut-être dans des foyers où on mange plus des choses qui sont pré-préparées, on a moins en fait notion de quelle viande vient de quel animal, surtout quand on est enfant et quand les termes en plus sont changés. Un veau, dans peut-être un bébé vache, c'est pas un veau.
1: Ouais.
2: Et en fait, quand c'était du coup dans une ferme, on avait beaucoup d'animaux et on avait même des cochons, etc. Et moi, étant très proche d'eux, en fait, il y avait une phrase de PETA il y a 15 ans. C'était un de leurs slogans, genre en gros, les animaux sont mes amis et je mange pas mes amis. Mmh. En vrai, c'est typiquement ça que je me suis dit à l'époque quand on m'a expliqué en fait ce que tu manges, c'est de la viande et en fait c'est tu nommes en fait l'animal avec lequel tu es en train de vivre depuis 5 ans, que tu gratouilles sous le ventre tous les jours. Ouais. Là, pardon, je mange ses congénères. Et en fait, du coup, la réflexion, elle est d'abord passée par ça, en mode, est-ce que je peux vivre sans ? Oui. Mm. Ok, du coup, je ne veux plus. Et après, ça a été une

0: Ah ouais,
1: on voit bien que c'est justement quelque chose qui est pas du tout évident que de mettre en place des principes non violents et que parfois passer par la violence ça marche pas, mais qu'il faut imposer une forme de résistance passive et puis au bout d'un moment les gens ils cèdent, ce qui est exactement la stratégie de Gandhi. Waouh, la transition. Gandhi donc en fait qui va s'inspirer de la philosophie de Henry David Thoreau et comme vous le savez peut-être il est présenté comme, et puis là j'insiste sur ces termes, celui qui a conduit l'Inde à l'indépendance, parce qu'elle était colonisée par les Anglais, de manière non violente. Alors, il a fait un appel au boycott contre les institutions et les marchandises anglaises, qui apparemment a eu une répercussion massive sur toute l'Inde et a mis à mal l'économie anglaise. Il a fait des actes de désobéissance civile en refusant de se soumettre aux lois avec lesquelles il n'était pas d'accord. Et puis d'ailleurs, en lisant les textes de Gandhi, la question de la liberté de conscience, elle est très, très importante chez lui. Et enfin, des mobilisations de marche non violentes pour protester. Et on nous redit, c'est comme ça que Gandhi a libéré l'Inde et c'est merveilleux. Sauf que vous vous en doutez bien, parce que vous avez déjà entendu aussi ce discours est bien remis en question par les historiens aujourd'hui. Surtout, en fait, il y a quand même des propos chez Gandhi qui sont ouvertement racistes, misogynes et des pratiques pédophiles. Mais je vais en parler plus tard. Pour l'instant, je vais t'expliquer ce que j'ai lu dans La Voix de la non-violence et que j'ai trouvé absolument pas OK et réel. Et je veux que tu réagisses avec moi en mode « what the fuck ». Parce que du coup, premièrement, un truc que j'ai trouvé hyper choquant, en fait, il a une posture messianique et prophétique d'un mystique. Et en fait, chez lui, tout repose sur le fait que l'âme est plus importante que le corps parce que l'âme est immortelle et qu'il faut donc à tout prix la préserver. Ouais. Parce que du coup, si tu te réincarnes, finalement, tu veux que ce soit au paradis. Donc en fait, il vaut mieux ne pas céder à la non-violence. Voilà. Donc c'est juste un moyen de sauver son âme.
0: Oui, donc c'est très égocentré au final, quoi. Enfin, c'est...
1: Les fondements, j'étais un peu déçue, tu vois, de voir ça au fondement. Deuxièmement, c'est hyper manichéen. Le bien égale l'amour et le mal égale la violence.
0: C'est un principe de n'importe quelle religion. J'ai quand même l'impression qu'il y a toujours mal et bien, quoi. Enfin, qu'il y a peu de nuances.
1: Pas n'importe lesquelles.
0: Ouais.
1: Justement, Nietzsche, il adore les Grecs.
0: Ouais.
1: Parce que chez les Grecs, les dieux, ils sont archi ambigus.
0: Ouais.
1: Mais c'est vrai que dans les religions qu'on peut appeler de la transcendance, où du coup, Dieu est en dehors du monde et crée le monde, etc., ouais, ça revient tout le temps, ça.
0: Ouais.
1: Et d'ailleurs, qu'est-ce que tu penses, toi, de ce principe super manichéen dans
0: Tu veux dire du bien et du mal, comme ça ?
1: Ouais, voilà. Et de dire que la violence, c'est le mal absolu. Parce que jusque-là, c'est le discours qu'on semble tenir, tu vois, toutes les deux.
0: En fait, moi, ça me fait penser directement à ce que j'ai appris du bien et du mal quand j'étais petite. Donc, je viens d'un milieu catholique où j'ai été obligée de faire... comment ça s'appelle ? Catéchisme, voilà. Et donc, en fait, le principe, il est vraiment en fait, de t'éduquer à agir tous les jours et à de comprendre qu'est-ce qui est bien, qu'est-ce qui est mal, qu'est-ce que t'as pas le droit de faire et qu'est-ce que t'as le droit de faire. Et en fait, c'est un contrôle de corps et de pensée constant. Mais en fait, ça veut dire que si tu faillis aussi, tu rentres dans une auto-mutilation, enfin un peu une flagellation constante en mode t'es qu'une merde, t'as fait ça, t'as osé dire ça, t'as osé faire ça, etc. Et en fait,
1: la
0: culpabilité constante, les catholiques sont très connus pour ça. Alors là, c'est leur moyen de contrôle, c'est la culpabilité. Très ironique parce qu'en plus, c'est des règles aussi qui sont vachement à géométrie variable selon les individus, selon leur implication dans l'église, etc. Et aussi leur endroit de pouvoir et de hiérarchie en fait au sein de cette même église. Nous, pauvres âmes perdues que nous sommes, dans tous les cas, notre destin, c'est de se flageller constamment et puis de s'excuser et puis de se faire pardonner. Et puis, j'ai l'impression que moi, je vois ça comme une forme de BDSM, mais involontaire.
1: Ah ouais, non, mais t'as totalement raison. En tout cas, plein de philosophes, dont Nietzsche, te donneront raison. Mais du coup, tout ça pour dire qu'il avait un peu le melon, Gandhi. Du coup, il se compare quand même à Bouddha, à Socrate, et à Jésus-Christ. Mais c'est pas le plus problématique. Deuxième truc que j'ai trouvé hyper pas cool chez Gandhi, c'est qu'en fait il se met dans une posture héroïque. La non-violence, c'est vraiment en fait un espèce de... T'as l'impression que c'est un espèce de guerrier qui incarne toutes les vertus du combat, de la masculinité, de la virilité, de genre la maîtrise de soi, etc. etc. Et en fait, du coup, il va grave shame les gens qui fuient devant la violence. Alors que, en fait, pour lui, le guerrier, il doit se mettre genre en mode face aux épées et accepter la mort si elle est là, quoi. Et du coup,

0: fait, ça conduit à un mépris de classe, à un élitisme et bah, du coup à une misogynie atroce. Ouais. Puisque bah, du coup, c'est que l'homme qui peut incarner cette figure et bah, du coup, tout le peuple qui n'a pas appris cette maîtrise de soi et qui se laisse aller à la violence inorganisée ou à la fuite, c'est des merdes, quoi. C'est vraiment son discours.
1: Est-ce que du coup, c'est en comparaison avec si vous fuyez et que vous répondez à vos instincts animaux, du coup, vous êtes des animaux et vous n'êtes pas
0: tout
1: des
0: à fait.
1: Ok, ok.
0: Ouais, bah en tout cas, il le dit pas comme ça, mais en tout cas, ça ressemble beaucoup au type de rhétorique.
1: Oui.
0: Voilà, qu'on retrouve aussi chez les Grecs, hein, d'ailleurs.
1: Oui, bah la question de l'humain et l'animal, c'est un peu une constante aussi.
0: Ah ouais. Ouais. Truc que j'adore explorer avec mes élèves et tout. Mais bref. mais bref, tout ça pour dire qu'en fait, je ne veux pas souiller la mémoire de cet homme parce que je pense qu'il est important d'un certain point de vue puisque bah, il a dû apporter des valeurs de paix qui ont inspiré énormément de monde et puis d'un point de vue spirituel, peut-être qu'il a fait du bien à plein de gens. Je ne suis pas du tout en train de remettre ça en question. Mais la question, c'est toujours qu'il faut recontextualiser une pensée, ne pas se laisser aller à l'idéalisation et à la sanctification, surtout quand elle est orchestrée par l'Occident et le capitalisme, parce que évidemment c'est une narrative qui va dans le sens de ce que l'Occident veut présenter, quoi. Donc du coup c'est alors que en plus, enfin voilà, j'ai fait quelques recherches et tout, bon j'ai pas de manière exhaustive, hein, mais les historiens disent clairement qu'en fait la libération de l'Inde, elle est aussi passée par des combats violents et que on a complètement étouffé cette partie-là pour bah laisser la colonisation passive continuer à régner dans le monde, quoi. Voilà.
1: Tranquillou.
0: Voilà, balou. Mais, et on avait beaucoup parlé de ça quand on a commencé à préparer cette émission, c'est qu'en fait, moi, le gros problème principal, en fait, je pense qu'on peut dire, c'est que, en fait, ce principe de non-violence, proclamé comme Gandhi le fait, ça instaure une tyrannie morale, une tyrannie du bien. Qu'est-ce que t'en penses, toi, de ça?
1: Bah, je suis assez d'accord. En fait, c'est la réaction par l'opposition. Et elle est importante dans le process de la réflexion, mais elle ne doit pas être la fin en soi. Enfin, j'ai l'impression qu'on peut s'autoriser, évidemment, d'avoir des réactions violentes face à des choses violentes. Et c'est absolument normal et c'est même, c'est même naturel, j'ai envie de dire, pour le corps et le cerveau. De réagir avec proportion, quoi. En fait, c'est ça aussi l'idée, proportionnellement à la violence qu'on vit en face. Par contre, dans l'organisation collective, je parle bien de l'organisation collective, je pense qu'on doit ensuite aller au-delà de ça et du coup de en fait s'armer différemment et collectivement pour lutter contre la violence. Mais du coup, peut-être de manière plus organisée et avec des outils en fait qu'on fait grandir et qu'on fait progresser ensemble. Maintenant, faut bien préciser que, évidemment, dans l'interpersonnel, ce n'est pas exactement la même chose. Et ce n'est pas du tout au même titre la réaction à la violence dans l'interperso, genre quand on va dire si tu vis des violences conjugales ou même dans le milieu familial, etc. Ce n'est pas exactement la même chose. Mais dans tous les cas, cette parallèle-là ne fonctionne pas, je trouve, si on veut réfléchir plus loin, en fait. Je pense qu'il va falloir qu'on se force un peu à aller plus loin. Sinon, je trouve que ça ne fonctionne jamais. C'est un peu facile, quoi.
0: Bah, en fait, c'est un peu le problème, je l'avais posé dans mon émission, et c'est le problème du dogmatisme en philosophie, mais aussi en morale et en politique, et en fait, dans tous les domaines de la vie. Quand on pense atteindre la vérité, le problème, c'est qu'on a tendance à se dire que c'est la seule qui est possible, qu'elle est bonne pour tout le monde.
1: Ouais.
0: Et donc, du coup, là, on l'empêche par universalisme, parce que du coup, on pense pouvoir penser à la place de toute autre personne, qui est exactement ce que fait Gandhi quand il dit que c'est comme ça qu'il faut vivre si on veut atteindre en plus l'éveil, le paradis, etc. Et en fait, on fait comme si sa vérité était la seule possible et on fait preuve en fait, d'une intransigeance absolue, si bien qu'en fait, paradoxalement, on en vient à nous-mêmes être violent.
1: Ouais.
0: Et ça, en plus, on le voit en fait pas mal dans les milieux queer, parfois se reproduire. ouais. Si tu veux.
1: Ou pas. Oui. Je sais jamais trop où me placer là-dessus parce que c'est le milieu queer, il y a tellement d'expériences différentes qui traversent le milieu queer que forcément c'est très complexe et il faut pas amoindrir en fait les propos et les expériences. Mais c'est vrai que parfois il y a des réactions et en fait des mini des sortes de vengeance en fait interpersonnelle qui rentre en jeu sous couvert de sentiments d'agression, etc. Et en fait qui vient empoisonner, je trouve, et en fait se tromper entre où est la violence, etc. Et évidemment, si la personne s'est sentie violentée par une parole, qu'elle soit maladroite, je comprends absolument, mais je pense aussi j'ai pas envie que je parle pas évidemment de violence sexuelle, de violence morale, d'harcèlement. Dans tous les cas, c'est absolument légitime d'en parler, et même si son agresseur est queer. Mais je pense que faut aussi, une fois qu'on a réussi un petit peu à surpasser une situation, prendre du recul face à sa propre situation dans ce collectif queer. Et dans ce milieu queer, où est-ce qu'on se place et où placer la personne du coup par qui on a été blessé entre guillemets quoi.
0: Bah en fait, je pense qu'il y a, en fait, il y a un sujet, c'est que de toute façon, on peut pas vivre sans violence.
1: Ouais.
0: Elle n'existe pas parce que bah, déjà, on vit dans des systèmes qui sont violents ou qui genre perpétuent certaines violences de manière systémique. Parfois, en fait, une situation peut nous faire réagir de manière colérique et qui peut genre s'apparenter à de la violence. Et que, en fait, je pense que ce n'est jamais une excuse, mais évidemment que bah, les personnes qui sont dans des états seconds en soirée vont parfois en venir à des comportements violents. Donc en fait, elle existe, cette violence. Ouais. Et je pense que le problème du principe de non-violence, quand je disais d'une tyrannie morale, c'est qu'on ne peut pas juste cancel toutes les personnes qui font preuve de violence.
1: Ouais.
0: Ou de quelque chose qu'on estime être violent, et qu'il faut un peu justement aller au-delà de cette idée. Quoi.
1: Bah, surtout que ça part du principe, ça veut dire que tu penses toi-même être absolument parfait. En fait,
0: exactement.
1: Et ça parle du coup de... comment on appelle ça, de pureté militante, voilà. Et en fait, la pureté militante, elle a ses limites aussi. Enfin, je pense que de penser qu'on a la meilleure pensée possible et qu'on a les meilleures actions, c'est qu'il y a un problème, c'est qu'il y a un souci. Parce que la violence, on la porte dans notre jugement sur les autres, dans nos pensées. Et il y a une différence entre, bah, c'est ce que les psychologues vous disent souvent, mais genre, on ne contrôle pas ce qu'on pense, on contrôle ce qu'on fait et ce qu'on dit. Et la réalité, c'est qu'en fait, même les personnes concernées ont des pensées transphobes, ont des pensées racistes, ont des pensées sexistes, parce qu'en fait, c'est un apprentissage depuis qu'on est tout petit.
0: C'est une socialisation,
1: voilà.
0: On est imprégné de ça, quoi.
1: Et je pense que du coup, aller jusque flageller tout le monde et s'autoflageller dès qu'il y a une erreur, c'est aussi... En fait, s'empêcher d'aller réfléchir plus profondément et se remettre en question plus profondément. C'est du coup d'où ça vient, pourquoi je pense ça et comment je peux me battre contre et comment je peux essayer en fait de limiter ces réflexions, enfin ces réflexions dans la tête. Je parle bien évidemment si vous avez mis ça en action. Là, c'est un autre sujet.
0: Bah, là, c'est un délire.
1: Voilà.
0: Du coup, vous devez aller en prison.
1: En prison. Non. Mais je pense que en fait ça parle beaucoup de pureté militante et je pense que tu m'as un peu lancé là-dessus parce que genre on s'est échangé, enfin tu m'as échangé un podcast d'une personne
0: super
1: qui justement parle des limites de la non-violence et notamment de la communication non-violente dans les milieux queer et en fait elle qui est afro-descendante peut-être. Et en gros, qu'elle parle, elle va donner un exemple très simple. Quand une famille, un daron et une daronne arrivent sur le sol français au milieu d'une soirée queer et en fait se met sans faire exprès, sans avoir les codes, etc., à mégenrer quelqu'un, est-ce qu'on peut dire à cette personne non mais c'est pas du tout ok ce que tu viens de faire, et en fait les traiter de la même manière que d'une personne blanche sur le sol français depuis longtemps, qui a déjà les codes, qui a conscientisé, qui a eu accès à tous ces savoirs-là. Et du coup... En fait, la question, elle est hyper intéressante parce que du coup, c'est vrai que ces réflexions queer, et je précise, on est toutes les deux blanches. Hein.
0: Oui.
1: Mais
0: si jamais vous n'avez pas.
1: Voilà, pour se situer. C'est vrai qu'on a tendance à être un peu omnibulé par nos réflexions de blanc, entre blancs. Ouais. Et genre, en fait, on n'enlève pas. On n'enlève pas des pensées préfaites par en remettre d'autres. Enfin, il faut qu'on reste en questionnement constant. Et c'est pour ça que je trouve très intéressant ce qui se passe aujourd'hui, à quel point aussi on a évolué sur les termes différents, parce que telle communauté a préféré un terme il y a 5 ans, mais aujourd'hui préfère celui-ci, celui-là.
0: Aujourd'hui,
1: celui-là.
0: Le terme racisé, je me mets complètement en question.
1: Racialisé négativement, racialisé tout court.
0: Vous
1: en fait,
0: pouvez juste préciser à chaque fois l'origine de la personne, tu vois. Enfin,
1: et tout ça, c'est ultra intéressant de voir comment en fait, ces communautés concernées évoluent petit à petit là-dessus. Et je pense que ça fait vraiment partie intégrante de la réflexion, en fait.
0: La politique,
1: genre...
0: quoi.
1: Ouais, voilà.
0: Qu'on avait défini tout à l'heure. Mais du coup, la ref, juste pour la préciser, c'est Mariam Bahafou dans Héros politiques. Et elle a un concept qui était super, c'était l'espace sécuritaire. Elle disait, voilà, en fait, quand on parle d'espace safe, finalement, si on le traduit, ça donne espace sécuritaire. Et elle est complètement d'accord, finalement, avec cette traduction, parce qu'elle dit que, bah, en fait, on instaure des nouvelles lois absolues qui vont punir certaines personnes. Voilà, c'est vraiment... du sécuritaire, quoi. En fait, on gagne en sécurité, mais on perd en liberté. On perd en liberté de réflexion, de dialogue, de remise en question, d'esprit critique, etc., quoi.
1: Ce qui est assez ironique en plus là-dedans, c'est que c'est des milieux dans lesquels on remet beaucoup en question le milieu carcéral et la manière de punir les gens dans la société. Ce qui est... Je suis grave d'accord avec le fait de remettre en question.
0: Pas tout fait avec ça.
1: mais du coup, en fait, on finit par utiliser les biais d'ostracisation comme, comme punition. Et ça reste une punition. Priver quelqu'un, notamment concerné d'un milieu queer, parce que cette personne a majoré, ou je sais pas, enfin je parle d'un détail, mais évidemment, c'est pas du tout la même réflexion quand il y a une victime et un agresseur réellement. Mais en fait, il faut juste poser la question en fait, à quel point on peut aller loin dans cette volonté de punir, quoi, de se punir entre nous-mêmes et de couper le dialogue en fait, quelque part.
0: Ouais, et en fait, c'est ça, en fait, ça doit rester un questionnement.
1: Ouais.
0: Et une autre référence d'une personne, afrodescendante cette fois, Elsa Dorlin, Se défendre, une philosophie de la violence. Et là, elle, va expliquer comment il y a une différence entre les corps défendables, donc en fait, par exemple, nous, les corps de blanche, c'est des corps défendables, hein, clairement, et ceux qui sont indéfendables ou qui ne méritent pas d'être défendus. Et en fait, elle va retracer l'histoire de l'autodéfense élaborée par ces populations qui étaient colonisé évidemment par les blancs justement pour expliquer comment en fait on peut pas non plus faire proclamer la non-violence comme si c'était un principe moral justement voilà. Vous l'avez sûrement constaté, donc, un tunnel, on ne sait jamais trop où ça nous mène, et étant partie de la violence, on en arrive à la philosophie de la violence. En tant qu'on est toutes les deux blanches et qu'on a toutes les deux un certain capital culturel, toutes les critiques qu'on avance là sont des choses qui nous sont venues assez tardivement, hein, d'ailleurs, dans notre réflexion. Et c'est OK, et c'est surtout essentiel d'être capable de changer d'avis, d'avoir toujours un regard critique, c'est ce qu'on n'arrête pas de dire là depuis tout à l'heure. Je vous laisse méditer sur ce qu'on vient de dire là en écoutant un son de Little Sims, Angel. Alors, en plus, on était allé voir mon concert. c'était en novembre, en octobre.
1: Ah, c'était en novembre, je crois.
0: C'était trop bien. Qui évoque cette idée qui est chère au principe de la non-violence, puisqu'on va un peu parler de ça quand même dans la deuxième partie, que l'amour est authentique et sincère peut triompher de tout.

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1: Alors, si vous avez aimé ce son, je vous rappelle, c'est Little Sims Angel. J'adore cette artiste, elle est super. Et surtout, elle permet d'introduire le deuxième volet de ce tunnel philo, qui va porter plutôt sur qu'est-ce qu'on entend par une éthique de la non-violence. Là, on a beaucoup critiqué, mais il y a quand même des apports à avoir. Et du coup, pour commencer, vous avez peut-être pas remarqué, mais j'ai utilisé le terme éthique. Et c'est pas pour rien, parce qu'en fait, je distingue l'éthique de la morale. Alors, là encore, on va se dire, c'est les philosophes qui se cassent la tête. Mais pas du tout, c'est pas du tout la même chose, vous allez voir pourquoi. La morale, en fait, c'est un principe absolu de distinction entre le bien et le mal. Ça s'appuie souvent sur une religion ou sur un principe transcendant. Donc voilà, un principe qui serait absolu, une vérité au-delà de l'existence et qui serait figé d'une certaine manière. Et ça conduit en fait à ce qu'on critiquait, le dogmatisme. Et c'est donc du coup, en fait, quand on a une morale, en fait, on est rigide par rapport à ces principes. À toutes les situations, on applique exactement la même grille de lecture et on est persuadé que par là, on est dans le bien. L'éthique, par ailleurs, ça vient en fait du grec éthos, et ça veut dire le caractère. Et en fait, l'éthique, c'est plutôt une idée de souplesse, de flexibilité et d'adaptativité. C'est un effort par lequel un individu va s'efforcer de mener ce que les Grecs appellent une vie bonne, c'est-à-dire la recherche de la meilleure vie possible au sens du bonheur individuel, mais aussi au sens du devoir de la vie en société avec les autres, etc. C'est Aristote, dans l'éthique à Nicomaque, qui va définir l'homme prudent, qui est un homme vertueux, qui est celui qui arrive à s'adapter à toutes les situations. Et parce qu'en fait, il fait preuve d'incertitude morale. En fait, c'est l'homme qui sait qu'il n'y a pas de principes moraux absolus, que la réalité est toujours ambiguë, qu'elle est toujours complexe et qu'en fait, il faut toujours s'adapter à chaque situation. C'est donc en fait une sagesse pratique qui ne cherche pas à agir parfaitement, mais qui cherche à agir au mieux dans chaque situation. Et d'ailleurs, en fait, je trouve que c'est exactement ce que vous aviez fait avec Gauguin à un moment donné. Est-ce que tu veux en parler? Parce que moi, je ne faisais pas partie du collectif à ce moment-là, mais j'avais suivi évidemment ce qui s'était passé.
2: Pour la remise en question de la mixité choisie.
1: Exactement.
2: Alors, le collectif Gauguin, en fait, on s'est créé à la base parce que on pensait qu'il y avait un gros manque de propositions différentes événementielles pour le public lesbo-queer. Donc, évidemment, on parle pas que de lesbiennes, on parle des bi, des pan, des meufs trans, des mecs trans. Enfin, genre, ça va au-delà de ça, quoi. Et on avait aussi, je pense que c'était un moment dans notre militantisme où on avait besoin de se retrouver entre nous et donc du coup de passer par de la mixité choisie. Donc sans homme 6, pour être un peu... au début c'était sans homme 6, après c'était... je crois qu'il y a eu sans homme 6 hétéro au début, ensuite sans homme 6 tout court. Enfin bref, ça a un peu évolué. Et en fait, grâce à beaucoup de discussions avec des mecs trans notamment, on est revenu à remettre ça en question parce que on avait préparé un podcast justement sur pourquoi est-ce qu'on organise nos soirées en non-mixité et on a commencé à vouloir récupérer des témoignages qui étaient extrêmement divers et du coup pas forcément calés dans notre sens parce que c'était un peu le but aussi. Podcast qui, vous le remarquerez, n'est jamais sorti, mais nous a permis de remettre en question profondément la forme en fait du collectif et on s'est rendu compte du coup que même si la pratique de la non-mixité nous n'était pas problématique en soi, c'est-à-dire que on n'allait pas obliger qui que ce soit à se nommer d'une certaine manière. C'était en gros, on expliquait, c'est un collectif lesbo-queer. Si tu fais partie de la communauté, tu es bienvenue. Mais à aucun moment, on était là, est-ce que tu fais partie de la communauté, etc. Oui. En fait, c'était, comment on appelle ça? C'était un peu une forme de responsabilisation commune et personnelle, en mode, je me sens OK avec le fait de venir, donc je viens. Oui. Mais ça a clairement ses limites, parce que du coup, en fait, ce que ça fait psychologiquement, c'est qu'en tant qu'orga, on autorise aussi les personnes à faire de la suspicion de genre, donc de la police de genre sur place, et on se retrouvait avec des groupes de personnes qui allaient montrer du doigt des groupes et dire là, il y a un mec cis, sortez-le-moi. Enfin, en gros, évidemment, j'exagère un peu, mais en gros, l'idée, c'était quand même montrer du doigt et dire là, en fait, c'est pas possible, il y a un mec cis. Et c'est quelque chose qui, au même moment, moi, j'ai vécu plusieurs expériences qui allaient dans ce sens-là aussi, où j'organisais les clubs misandres. Et en fait, où je rencontre un mec trans qui se fait harceler par une meuf parce qu'elle est persuadée que c'est un mec cis et qu'en en fait, il a rien à foutre là.
1: Alors qu'en plus, le club misandre n'était même pas
2: en non-mixité. Mais cette personne a été très saoulée de voir que ce mec existait. Et en fait, c'est fait un peu pour chasser, sans qu'il y ait d'agression physique trop violente, mais quand même, c'est une violence symbolique extrêmement forte. Et en fait, toutes ces discussions qu'on avait à ce moment-là, on s'est dit, mais c'est pas possible. Si les mecs trans n'ont pas leur place chez nous, c'est que ça n'a pas de sens de continuer cette non-mixité, même si on avait besoin de protection à un moment donné. En fait, on finissait par mettre de côté une partie de la communauté qui est extrêmement importante, exactement. Et surtout que historiquement, quand même, les mecs trans ont un lien avec la communauté lesbienne qui est extrêmement forte. Pour beaucoup, avaient fait des coming out lesbiens avant leur coming out masque trans. Et donc, en fait, même si certains ne se sentent plus à l'aise avec le fait d'utiliser ce terme pour parler de leur sexualité, ils sont de culture lesbienne parfois. Alors, c'est à eux d'en définir aussi, mais en tout cas, les personnes autour de nous nommaient ça aussi, ce besoin de je fais partie aussi de ce groupe-là parce que c'est la culture lesbienne, j'en suis très proche et j'ai baigné dedans depuis un moment. Et en fait, du coup, tous ces questionnements sont arrivés et évidemment, du coup, ça nous a. Enfin, on s'est posé 1000 questions, on a appris le temps d'y réfléchir et faire peser le pour et le contre. Et en fait, dans tous les cas, si on mettait de côté une partie de la communauté, ça n'avait plus aucun sens. Et en fait, si tout le monde n'est pas en sécurité, personne ne l'est. Si tout le monde n'est pas libre, personne ne l'est. Enfin, il y a un peu ce principe-là. Donc, du coup, on a remis ça en question, on a réouvert, mais on a pris le temps de bien préciser que si vous ne faites pas partie de la communauté, vous êtes les bienvenus, mais en tant qu'alliés, en connaissance de la place que vous prenez, en connaissance de cause, en sachant aussi que potentiellement, si la soirée elle est pleine, eh bien, vous prenez la place de quelqu'un qui a peut-être plus besoin de cet espace que vous. Alors, encore une fois, ça va individualiser la responsabilité, donc c'est peut-être un peu un biais parfois facile pour les orgas. Mais moi, j'aime bien quand même appeler à la responsabilité collective parce que même si elle doit être...
1: On politise aussi.
2: Oui, c'est important de pousser à ça parce que ça pousse aussi à la curiosité et à la réflexion. Même si elle doit évidemment être accompagnée par de la pédagogie et vraiment une vraie communication de notre côté qui ne va pas être culpabilisante. Mais dans l'ouverture, en tout cas, c'est comme ça que je vois la pédagogie. Elle ne peut pas être passive-agressive. Là, justement, parce qu'on rentre dans la violence en mode « je sais, tu ne sais pas » et du coup, je t'humilie pour ça, même si ce n'est pas conscientisé et volontaire. Mais en tout cas, voilà, nous, on a essayé de réouvrir ce dialogue-là. Et en fait, on a eu pas mal de réactions, rien qui remette réellement en question... Notre réouverture, on va dire. Mais on a aussi eu des meufs trans qui sont venues dans nos DM, etc. Et dire qu'elles ne se sentaient pas du tout à l'aise, du coup, etc. Nous, on n'a rien dans la pratique de ces espaces qui peut aujourd'hui nous faire dire qu'il y a plus d'hommes cis qu'avant qui rentrent dans nos soirées. Et dans tous les cas... Je ne vais pas faire de statistiques parce qu'en fait, on ne fait pas de la police de genre. Mais pour moi, il n'y a pas plus d'insécurité liée à des personnes non concernées de ce que j'en fais comme expérience maintenant. Est-ce que je suis biaisée parce que je suis orga ? Certainement. Pour nous, en fait, la balance, elle était dans la réflexion, elle a été faite très vite. Et on s'est dit, il est hors de question qu'on mette de côté en fait, une partie de la communauté.
1: En fait, c'est exactement ça, c'est que tu parles d'une balance où il faut en fait jauger où se situe la violence et comment la limiter, comment ne pas la reproduire. Et en fait, c'est vraiment ça, c'est un curseur qu'on met et qu'on essaye de mettre en place pour limiter la violence, comme on disait. Et d'ailleurs, ça me permet de faire la transition, puisque tu parlais donc de cet espace qui est le dance floor, parce que justement, donc on ne peut pas changer le monde, en une émission, une soirée, malheureusement, mais on peut quand même construire des espaces dans lesquels les violences systémiques ne vont pas se reproduire. Ou en tout cas, on cherche à limiter leur reproduction et se remettre en question quand elles arrivent pour essayer de, à chaque fois, s'améliorer, justement. Et ça, c'est ce que j'appellerais sortir du paradigme de la violence. Et ça, c'est un principe qu'on voit chez Judith Butler. Alors, Judith Butler, vous la connaissez peut-être pour son essai « Troubles dans le genre » qui a été fondamental pour le développement des études de genre. C'est une philosophe américaine qui va beaucoup porter, sa philosophie porte principalement sur le genre et sur les luttes pour la justice sociale. Et d'ailleurs, c'est ça qui m'intéresse aujourd'hui, c'est son essai « La force de la non-violence ». Et en fait, elle appelle à un dépassement des structures dans lesquelles nous évoluons, c'est-à-dire les structures de l'État, dans lesquelles du libéralisme, dans lesquelles en fait l'autre est perçu comme une menace. En fait, c'est ça le problème fondamental, elle nous dit, de l'individualisme, c'est qu'il est basé sur un fantasme de la peur de l'autre et de la possibilité qu'il ait à ne pas aller dans mon sens, ne pas remplir mes intérêts, voire même me tuer, m'agresser, etc. Donc en fait, vous le remarquerez, c'est vraiment le discours que l'on a face à l'étrangeté. C'est immédiat, le danger, la peur, la menace, etc. En fait, elle propose de remplacer l'individualisme comme étant structurant dans l'élaboration de systèmes par l'interdépendance. Alors, qu'est-ce que c'est l'interdépendance ? Moi, c'est un concept que j'aime beaucoup. Parce qu'en fait, déjà, c'est une réalité anthropologique. En fait, c'est l'idée selon laquelle on a besoin de l'autre pour s'épanouir, pour vivre, pour évoluer. Et d'ailleurs, fun fact anthropologique, je ne sais pas si tu le savais, mais en fait, est-ce que tu sais pourquoi les nourrissons humains naissent avec aucune autonomie par rapport aux autres animaux ?
2: C'est pour nous obliger à avoir besoin. Du coup, j'essaye de prévoir ta réponse en fonction de la manière dont tu me l'as posée.
3: Faut peut-être pas faire ça.
2: Okay.
3: Peut-être pas le poser, Alain.
2: Non, je ne sais pas. J'ai hâte que tu me dises.
1: Waouh. Non, mais en fait, à la base, on naissait beaucoup plus tard et on était autonomes. Sauf que les mères, elles crevaient parce que du coup, les bébés et les murs étaient trop gros. Donc du coup, c'était un vrai problème d'évolution. Ce qui fait que les bébés humains sont nés genre vachement plus tôt, ce qui fait qu'ils ont besoin d'une communauté pour grandir. Okay. Parce qu'en fait, sinon, dans les premiers mois, ils meurent.
2: Oui.
1: Et c'est pas le cas des autres animaux.
2: Mm.
1: Donc en fait, l'interdépendance, c'est pas un principe autiste. C'est littéralement la réalité, en fait. Et du coup, tu vois, ça, c'est par exemple un des principes par lesquels Judith Butler essaye de penser ces autres espaces. Et en fait, ça conduit à l'idée que faire du mal à autrui ou voir quelqu'un qui subit du mal, c'est en fait faire du mal à soi. Et c'est ça qui est intéressant, je pense. C'est cette idée que la violence, c'est pas juste quelque chose qu'on perpétue vers une entité qui est extérieure et on va pas être concerné par ça après. C'est qu'en fait, quand on fait de la violence, c'est réciproque, quoi, d'une certaine manière.
2: Ouais, je pense. Enfin, il y a quand même un principe global qui, pour les personnes qui font du mal, c'est se sentir bien sur le coup, parce qu'il y a une forme de contrôle, c'est empouvoirant, mais en fait, je pense que même quand on n'a pas forcément des principes, qu'on n'est pas forcément religieux, qu'on n'a pas des principes moraux ou éthiques très poussés, je pense que de toute manière, ça finit par détruire quelque chose et ça finit par se faire mal à soi-même. Enfin, pour moi, c'est inéluctable et c'est d'ailleurs souvent une réponse un peu facile, mais un peu rassurante de toutes les personnes qui ont vécu des violences systémiques, etc. Je me rassure toujours en me disant que nos agresseurs, en fait, vont finir par avoir mal dans tous les cas. Mmh. Parce qu'en fait, quand on fait du mal, on finit par se faire mal. Je sais que c'est un peu bébête.
1: Oui,
2: mais il faut se rassurer aussi.
1: Réalité, c'est ce que je disais la dernière fois aussi, ou je sais plus quoi. Mais parfois, la philosophie, c'est enfoncer des portes ouvertes. Parfois, on a l'impression de dire des niaiseries. Mais en fait, c'est pas nier du tout, parce que regarde la société dans laquelle on vit, et tu dirais ça à la plupart des gens, en fait, ils se rendent pas compte de à quel point c'est vrai. Et moi, je trouve qu'il y a une expérience qui est assez marrante, c'est que quand tu demandes aux gens qui mangent de la viande, la plupart, si tu leur dis, mais est-ce que tu pourrais genre tuer l'animal que tu manges? Mais je dirais, alors à vue de pif,
2: à vue de pif,
1: 70% des personnes seraient incapables, mais c'est là encore, c'est une statistique qui est
2: je pense même plus. Bien plus.
1: Ouais, peut-être bien, même. Bien tu vois, plus. J'ai essayé d'être en mode soft parce que je veux pas parler à la place de tout le monde, tu vois. Mais d'expérience, il y a de gens qui seraient capables.
2: Non, très très très peu. Et je pense que là-dedans, il y a aussi les questions de spécisme qui rentrent en jeu. Mm. En fait, les gens ne vont pas mettre autant d'affect sur tous les animaux selon leur mignonneté et leur trait de ressemblance aux humains ou juste des traits qu'on considère mignons. Et dont on a l'habitude, les poissons, je pense que la plupart des gens n'ont rien à foutre de tuer des poissons.
1: Mais quand je dis que je suis végétarienne, la plupart des gens partent du principe que je mange du poisson. Alors, et le plus drôle, c'est quand les gens ils partent du principe que je mange du poulet aussi.
2: Ah oui, oui, ça, ça arrive souvent, ouais, parce que la poule, c'est un peu bête. Il y a beaucoup d'a priori là-dessus. Et comme la viande, elle est quand même radicalement différente, même quand tu la manges, je pense qu'il y a un peu un truc de oui, mais c'est pas la viande rouge, etc. Et donc une distinction. Mais enfin, c'est question de spécisme. Du coup, genre, c'est pour ça aussi qu'on a vu tout l'Occident s'élever sur les festivals, genre où ça tuait des chats et des chiens. Par contre, les cochons, on s'en bat les couilles, a priori. Enfin, genre, il y a quand même une sorte.
1: Alors, ça ressemble beaucoup d'un point de vue anatomique. Hein, c'est un truc de fou.
2: Là,
1: hein.
2: Littéralement, c'est des animaux genre extrêmement intelligents, extrêmement affectueux. Et j'en ai eu un. Bon, on en a eu plein, mais j'en ai eu un quoi, qui était absolument adorable et qui se laissait toucher, etc. Bref. Voilà, ce principe, je pense que si on parle de chat ou de chien, personne ne veut tuer un chat et un chien.
1: Non.
2: Le truc qui est le plus mangé, on va dire, ça va être du bœuf, du poulet et du cochon.
1: Ouais.
2: J'essaye de vulgariser un peu, la plupart des gens ne sont pas capables, non. Par contre, le poisson,
1: ouais, parce que je pense qu'il n'a pas un système nerveux ou quoi.
2: Ça, c'est ce qui avait été dit pendant très longtemps et qui a été en fait complètement annihilé par les recherches scientifiques il y a 10-15 ans, je crois.
1: Il y a si peu de temps.
2: Ouais, il y a si peu de temps qui a été validé ou quoi. Parce
1: le
2: que,
1: biais.
2: Parce qu'en fait. Oui, c'est ça. C'est, en fou. Fait, c'était s'ils ne sont pas pareils que nous, du coup, ils n'ont pas de douleur. Ben en fait, si.
1: Ouais.
2: Et même. Alors, ça, il faut peut-être vérifier, mais moi, on m'avait dit pendant longtemps que. Par exemple, il y a certains crustacés, homard, c'est un crustacé,
1: je crois,
2: qui n'ont pas de seuil de traumatisme de la douleur. Alors, pardon, parce que je sais que c'est pas les mots exacts, mais je vais m'expliquer. En gros, l'humain, si on le brûle à vif, on va dire, au bout d'un moment, ton cerveau va faire en sorte de te déconnecter complètement de ton corps et tu ne vas plus sentir la douleur tellement elle est violente.
1: Mm.
2: Le crustacé, lui,
1: j'ai peur.
2: Sent la douleur jusqu'au bout.
1: Et en plus, les homards qu'on est...
2: qu'on met dans l'eau bouillante.
1: Ouais,
2: c'est bon pour vous.
1: Ouais,
2: et je sais pas si ça a été confirmé ou non. En tout cas, c'était quelque chose qui se disait beaucoup dans le milieu du végétarisme il y a 10 ans. Et que je trouvais ça assez intéressant aussi, en fait, qu'on se rende compte à quel point on avait des a priori sur les douleurs des autres en pensant que la douleur, elle est forcément la même que la nôtre. Et c'est aussi l'incapacité des humains à considérer la vie et l'intelligence si elle n'est pas comparée à soi-même, quoi.
1: Mais en fait, on le retrouve. Mais tu dis ça aux humains, mais même, tu vois, les discours qui sont homophobes ou LGBTphobes ou racistes ou des choses comme ça, partent du principe que ces gens-là ne vivent pas les choses pareilles. Hein,
2: Oui, oui, c'est ça.
1: Et puis d'ailleurs, pour revenir à la non-violence, vous allez peut-être vous dire, bon, c'est pas si grave de tuer les animaux et tout. Si, regardez aujourd'hui l'état du monde dans lequel on vit.
2: Ouais.
1: En fait, cette violence, elle s'acharne sur nous aujourd'hui avec l'écologie. Mais sur ces très, très belles paroles, super, optimiste. Eh bien, je fais une pause cet été, mais merci beaucoup, Erel, d'avoir été là pour parler de non-violence avec moi. C'était super cool. Je reviens l'année prochaine avec une nouvelle saison et j'ai avec des nouveaux guests, avec des nouvelles thématiques. Enfin, on va toujours parler de teuf, de philosophie et puis des petits tunnels par-ci par-là. J'espère que vous avez passé un bon moment et puis je vous souhaite un bon été. Au revoir.
2: Au revoir et merci pour l'invitation.
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0: Lorsque je dis « ils existent », ça parle, ça sous-entend quelque chose, comme une caresse froide se mêle à l'évidence. Mais qu'est-ce que c'est? De quoi ça parle? C'est dans cet environnement-là que j'enquête. Sans jamais regarder ailleurs, sans jamais recourir au monde extérieur, il faut que ce soit de leur monde, de leur matière manière, vous comprenez? Si j'isole le phénomène naissant, comme en ce moment, ils existent, vous verrez bien, vous commencerez. Je vous le souligne, ce n'est pas une hallucination. Ils existent. Entendez-vous quelque chose? Des ombres au loin, ils existent. Vous entendez tout près quelque chose? Au loin, des ombres s'étirent. Cela veut dire qu'il y a des formes, des monstres-mondes ou des corps d'autres tout près. La possibilité de qui s'élargit, la lourdeur d'une chose dense comme une forme à demi palpable avec des yeux qui ressortent des vocables. Vous la sentez? Une âme, comme une narration souterraine, ainsi, telle qu'elle, sous-jacente. Il ne faut rien dire de plus, juste réécouter. Laissez passer derrière nous cette épaisseur imaginaire angoissante, cette densité, le roman d'une seule phrase, la puissance de ce moment qui parle, j'éteins. Ils existent.
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5: Une drôle de maman et son enfant un peu techno. D'où parle-t-elle, la gouailleuse de sa voix ?

0: C'était un petit garçon qui n'avait ni faim ni soif. Il était posé là, à côté, sur la stère, à l'abri dans la grange, montant seul en haut de son tas de bois, entouré de poussière fraîche.
1: Attends, attends, on part plus. Reviens. Reviens, j'ai fini. Tiens. Ah, voilà. Montre ça. C'est mon trésor.
0: Ça ? Tout de même, c'est un peu bizarre, non ? Tu as vraiment envie de...
1: Mais c'est que maman, c'est le trésor, c'est beau. C'est si tellement beau.
0: C'était vraiment cocasse de revenir au village comme si de rien n'était. Après tout, me remettre en place tranquillement. J'avais le sourire intérieur d'une aliénée déguisée en habitante, qui reprend naturellement le cours d'une vie normale. Les heures passaient. Au moment du thé, il mettait du vernis. Et quoi ? Ça fait précieux ? Peut-être. Quel joli chouchou, ce doux petit. Il était si mignon comme ça. Sa houppette blonde. C'est décidé, sera décoloré pour toujours. Ses cheveux boucleront artificiellement. Je l'emmènerai faire des salons, des boutiques, les grands centres. Je crois qu'il n'aime rien de tout ça. Petit monstre adorable. Mon cher bonbon.

0: C'était Savoie aux éditions Béton Roman.
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4: Quelle douceur sombre, quelle clarté bleue, étale, l'océan de la nuit, un bloc de pluie, son toit de nénuphar, les nymphes flottent, aloha, immortel sable, détritus de l'air, parallèle aux hirondelles, annonçant le printemps du soir. La mer glaçante, enrobant, le ciel en ruban blond, l'azur, l'ombre d'un canard, l'île invisible, halle, contre-jour, évanoui, au matin brun, sans cadavre, j'entre au jardin, un fruit dans la paume.

0: C'était Les Mangues aux éditions Béton Romangue.
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3: À la fin de cette phrase, vous pourrez entendre Nicolas Tarazov. Un texte concocté par Éléonore Svestine. Écrivaine sensible, un réel sublime et transcendant. Tout doucement, ça arrive.

Ne serais-je plus après toi qu'un fruit pourri, jamais mûr, un fruit gâché, immangeable, prétentieux, gâté? Colia, dis-moi. Sensiblement, ostensiblement alors, la bestiole m'a fait ses petits. En était-il conscient? Ses larves croissaient en moi. Je caressais à l'intérieur des gestes qui me paraissaient nouveaux. Mais que l'ai-je à ce moment? Je ne sais pas. Même à présent, tout cela m'apparaît dans un brouhaha. Une part de moi criait doucement. Libère-nous, au loup, au loup! Tais-toi donc, tu ne savais rien. Mes mécanismes relationnels en grande partie réencodés, complètement, comme une sauvegarde. Des résidus de lui, après un auto-dafé. Il aurait fallu... Non, Léonard, il n'aurait rien fallu. Il est depuis longtemps un de ces fantômes. Tu avais semé en moi, vilain, affreux Colia. Moi, à ce moment-là, Gaïa de ton amour, j'ai avalé, souri, cocooné, des êtres gris et solitaires. Je n'ai rien contre eux. Ces nouveaux parasites familiers prolifèrent sous mon corps, seulement en apparence. Rien qu'une brebis. Rien qu'un diamant. Cette tendresse, tendre gale d'amour. Quand tes yeux se sont posés sur moi en profondeur, des œufs, oui, des œufs bleus, transparents et profonds.

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4: Hey.
5: Adrien.
4: Hey.
5: Statue en ligne.
4: Hey. Hey. Et pour Ophélie, t'inquiète, hein, je vais pas la noyer. Lol, j'ai lu trop de choses sur elle, genre le journal intime de sa pote, qui disait tout le temps « Je sais, je suis moche. » Tu viens chez moi ? Lol, je t'attends chez moi. Nico, c'est ton pote, vite fait ?
6: À toi, viens, t'as qu'à venir.
4: Bon, tu peux ? Essaie de filer en douce, au pire. Alors, c'est bon ? Tu me fais scanner, vas-y, là, c'est saoulant à force. Allez, tu sais quoi, j'arrête.
7: Lol.
4: Je deck.
7: LOL.
4: On reste amis ?
7: LOL.
4: Bon, tu mets ta cam.
6: Ok. Toi aussi, allume.
4: T'inquiète, attends. Vas-y. T'es là ? Bon, je re...
5: Adrien, statue, parti 5 minutes.
6: Ouais.
8: T'es déjà allé chez lui ?
6: Ouais.
8: Sors le Pokédex. C'était comment ? Vas-y, dis. Qu'est-ce que vous avez fait ? Vous avez fait des trucs. Genre comment ? Cool, pas agréable ou agréable et pas cool ? Lol. C'est glauque un peu quand même. Fais voir les photos !
6: T'es vraiment une fouille merde.
8: Cool. T'imagines ? C'est le gars qui te fait ça ? Tu sors avec lui ?
6: Pété de rire.
8: Tu crois que t'es machiavélique fleur bleue ?
6: Ah, toi tu l'es, c'est sûr.
8: Je suis en même temps machiavélique fleur bleue, mais en même temps, par rapport à toi, que de la gueule.
6: MDR.
5: Adrien, en ligne.
4: Vas-y, mets la cam. Tu l'as mise ? Et t'es là, banane ? Tu fais quoi samedi ?
5: On va voir le Nantais.
8: Lui c'est qui ? Robin Nantes.
6: Un mec, un pote de pote, il est bi.
8: Il dit qu'il est bi ?
6: Ouais.
9: Cool.
6: Et il se passe vite fait des trucs, mais bon, vite fait. On se force à se parler, quoi.
8: Vas-y, parle-lui.
6: Ok. Yo, Roméo.
10: Yo, Juliette.

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Bienvenue dans Speakerine de l'univers. Aujourd'hui, je reçois Secret Wife. Interview un peu spéciale aujourd'hui, puisque je remplace mon invité suite à un empêchement. Ce sera donc une interview de Secret Wife par Digging Speakerine. J'ai déjà fait cet exercice d'émission de moi-même à moi-même, comme un énorme suçage de clit en règle, disons-le. Il y a de ça 3 ans, pour présenter le projet, je me suis dit qu'une petite mise à jour ne serait pas de refus. Je présente Secret Wife pour celles et ceux qui ne la connaîtraient pas encore, ce qui ne serait pas surprenant vu son niveau underground patibulaire. Secret Wife est la narratrice sulfureuse de nos histoires d'amour passionnées, déchues. Elle chante les pensées obsédantes, les plaisirs coupables, les amours perdus. Le tout sur des vinyles 90s qu'elle prend soin de ralentir. Entre Eurodance, trance, new beat et down tempo, cette dépressive romantique au live punk n'est autre que la fille cachée de Bernardino Femminelli et Mylène Farmer. Elle nous parle d'amour, de pouvoir, de désespoir, mais aussi d'une hétérosexualité souffrante, de toutes ces femmes qui attendent,

On s'est écouté mon edit « J'en veux encore », qui est un des derniers que j'ai fait, à partir d'un Maxi 45 de DJ Mickey, que j'ai trouvé à Paris chez le disquaire Babaluma. Petit coucou à Dave et Alan au passage. Le morceau initial, c'est Dance Pew Club Mix, sorti en 1994. Car derrière chaque son que vous entendez de Secret Wave, c'est toujours des vinyles qui sont ralentis. Je vous mets un petit extrait de l'original pour que vous puissiez voir comment ça sonne.

quand on écoute cette track avec ce refrain, j'en veux encore, de ce corps à corps, on pense d'emblée à juste un classique sexy track, grosse track de Chagas en fait. Alors que pas du tout. Ça fait pas longtemps que je suis avec mon mec actuel et je vivais malheureusement à ce moment-là des deuils familiaux successifs, le cancer de ma grand-mère, d'un ami, qui sont tous les deux décédés, mon père, pervers narcissique, qui mettait aussi la misère, qui était lui aussi avec un cancer. Et bah tout ça, j'avais plein de stress et j'avais des infections urinaires à balles. Alors que je devais profiter de cette idylle avec mon nouveau compagnon. Et en fait, je passais mon temps à avoir des infections urinaires. Et du coup, je ne pouvais pas baiser comme je le voulais. Hein, voilà. J'étais frustrée. Bah, je ne comprenais pas mon présent. J'étais un peu du père. Et puis, en fait, bah, du coup, j'ai fait cette traque. Voilà. Et derrière ça, j'ai un peu envie, sur cette émission, de démystifier ce perso de Secret Wife, de sortir du côté sexy prime dog, parce qu'en fait, grosse dépressus mélancolique, quoi. Et en fait, voilà, j'ai entendu cet instru. Je me suis dit, tiens, il y avait ça, ce que... Je vivais ça en ce moment et ça m'a inspirée. Je vais vous raconter plein de petits secrets comme ça de Secret Wife. C'est les backstage de Secret Wife. Donc vous entrez en quelque sorte dans la Secret Wife free. Et ce qu'il y a de marrant aussi dans ces edits, ils parlent tous de romance, ils parlent tous d'amour, de mecs ou d'ex que j'ai connus. Il y a des tracks heureuses que j'ai écrites pour certains, mais dont la vie a fait que... en fait, ça finit pour être des tracks que j'écris pour d'autres, puisque finalement, on n'est plus ensemble. Le mec avec qui je suis aujourd'hui, avant de sortir avec, je l'ai toujours trouvé mimes. Ça fait 10 ans qu'on se connaît. Je venais de me faire larguer. J'avais 2 billets pour partir à Porto. Et je lui ai proposé de partir avec moi. Il se trouve qu'aujourd'hui, ça fait plus de 2 ans qu'on est ensemble. Mais j'étais loin de me douter que ça allait se passer comme ça. Et 2 semaines avant de partir, il y a une instru que j'aime bien, que j'aime beaucoup. Et je me dis, tiens, je vais faire une track là-dessus. En espérant que ce soit prophétique. Et ça l'a été. C'est une track qui parle du fait que des fois, t'as un crush. Vous êtes croisés quelques fois, vous êtes vus, vous êtes regardés, mais il ne s'est rien passé en fait. Il ne s'est rien passé parce que ce n'était pas le moment. Et puis en fait, là, ça va être le moment. Là, vous allez vous pécho, vous allez faire du sale, ça va être bon. Et bah, c'est parti.

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Certains auront vu un peu la ref à Tristana de Mylène Farmer qui disait « L'amour a tué les mots qui la touchent. Touche contre la bouche, elle veut qu'on la couche. » C'est pas exactement la même chose, mais en fait, j'ai écouté cette track. Je sortais tout juste d'une histoire où je venais de me faire quitter. « L'amour a tué les mots qui me touchent. Je veux ta bouche contre ma bouche. » En fait, j'ai aimé, j'ai pris cher. C'est bon, consommons, quoi. Et c'est un peu ça, on s'est croisés, on s'est regardés, mais cette fois, on ne va pas se rater. Bon, au final, it was another love story. Qu'est-ce que je voulais vous dire par rapport à cette track? C'est marrant parce que les deux tracks que vous avez écoutées, les deux edits, c'est la première chanson de mon live et la dernière. Et ça, c'est un vinyle que j'ai trouvé, ce dernier, à Manchester. C'est Newton Sky High, c'est le Hisa Kite Mix en 95. Et bon, bah écoutez, qu'est-ce que je vous dis, c'est efficace, c'est pour viber sur le dance floor. Hein. De toute façon, Secret Wife, c'est quand même un peu un projet club. Enfin, c'est clairement un projet club, peak time, des familles, quoi. En préparant cette émission, à la base pour mon invité, j'avais un peu envie de changer. Mon petit protocole habituel, qui est assez classique, assez chronologique. Je m'étais dit, tiens, je vais chercher plein de questions, écrire moi-même ces questions, en trouver d'autres. Type un peu introversion, psycho, philo, et à tirer au sort pendant l'émission. Je me dis, bah, je vais m'en tirer quelques-unes. Alors, c'est quoi l'étincelle qui déclenche un morceau chez toi? Moi, généralement, je suis dans les bacs chez les disquaires, les bacs les plus dégueulasses qui soient, à 1, 3 euros, ou livres, ou dollars, enfin. Et je vais chercher pendant des heures. Je vais chercher par rapport à la pochette, par rapport aux infos sur le macaron. Il y a des fois, ça bouffe pas mal de pochettes, même si, bon, suivant les années, suivant les pays, suivant les labels, on peut aussi se dire, tiens, ça sent bon. Et puis après, j'écoute pendant 3-4 heures du son. Je vais chez les disquaires toute seule, une fois tous les 6 mois, je fais ça comme une autiste. Et j'aime bien y aller toute seule, parce que de toute façon, je reste longtemps, et puis je suis dans ma bulle, quoi. Et j'en écoute plein, je change les vitesses et jusqu'à trouver la bonne. Et il y en a certains, mais enfin, c'est pas certain, c'est tous les morceaux avec lesquels j'ai fait des edits. Je savais dès le début que j'allais faire un edit, qu'ils avaient un truc. Et donc l'étincelle, elle part de là. Et ensuite, il y a un truc très romantique où quand j'écoute cette instru, j'ai l'impression qu'elle me souffle des mots qui sont souvent aussi en résonance avec inconsciemment une part de ma vie ou tout ce que j'écris, évidemment, au miroir de la société. Je suis moi-même thérapeute, donc j'ai des gens en séance toutes les semaines. Je vois ce qui se passe dans les bureaux. Je vois ce qui se passe dans les chambres à coucher. C'est le bordel. Et quand on sort le vendredi, le samedi, le jeudi, peu importe quand on sort, on est content de vibrer sur des choses qui nous parlent, mais que ça reste léger. C'est vrai que pour ça, j'adore le Eurodance, pour ça. C'est hyper régressif, que ce soit pour les gens comme moi qui sont de fin 89, qui ont connu ça, ou ceux qui ne l'ont pas connu et qui le fantasment. C'est un endroit dans lequel on se rejoint. Et qui fait un peu plaisir. Je regarde, je tire un autre. Question au pif. J'ai imprimé, j'ai découpé plein de petits trucs. Alors, à quel endroit tu restes indomptable? Moi, je suis pas spécialement docile comme personne. J'ai du mal à suivre les règles, mais juste parce que souvent, je les comprends pas. Ça n'a pas de sens, je vois pas pourquoi je le ferais. Donc, je dirais plutôt, à quel endroit tu restes indomptable? Je dirais plutôt, cessons de nous domestiquer pour commencer. Ce sera déjà bien. J'en fais une petite dernière avant de regarder. Avant de s'écouter autre chose. Qu'est-ce que tu n'es plus? Non, qu'est-ce que tu ne fais plus? Qu'est-ce que tu n'es plus? J'ai du mal, je sais pas ce que c'est que ce truc. Qu'est-ce que tu ne fais plus? Je dirais des compromis pour pas choquer les normies. Il y a une petite dernière qui est sortie. Hein, c'est quoi? Est-ce que tu as appris à te détacher du regard des autres? Et oui, énormément. Notamment grâce à mon métier. Où je suis magnétiseuse. C'est tellement extraordinaire comme vie. C'est tellement mon cœur, en fait, ma passion première, que si je réussis ça, tout le reste, c'est du bonus, c'est du plus. Et si jamais ça prend pas, bah, j'en ai un peu rien à foutre, parce que je suis déjà tellement comblée, que j'en ai strictement rien à battre. Et c'est vrai que quand je vais sur scène, souvent on me dit « mais t'en as rien à foutre ». Et c'est vrai. Et à la fois, c'est une chance, et c'est un luxe, parce que je suis pas dans... Je me dis pas... Bah voilà, si je fais un live qui est bien, tant mieux. Si c'est pourri, bah c'est pas grave. Mais en même temps, je trouve ça cool d'avoir aussi une forme de militantisme du droit à l'erreur, de la liberté, de pas toujours penser. On se prend beaucoup la tête sur des trucs que personne ne voit, alors qu'on s'en bat les couilles, en fait.
Et moi, c'est un espace qui me... Bon, sur scène, dans lequel je suis vivante, dans lequel je pense à rien, dans lequel je suis un peu ma diva, parce que dans mon quotidien, je suis clairement jogos à m'occuper des angoisses des gens, et j'adore ça, être au service des gens. Et puis en fait, des fois, c'est vrai que tu fais secret wife. En même temps, ça met en danger, parce que clairement, je ne suis pas pro, et tout ce que je fais est très amateur, et très sincère. Et c'est sans doute ça qui est touchant et qui plaît aux gens, que j'entends en tout cas, ou de pourquoi les gens bookent. Je sais pas où je vais, je suis partie en fucking arborescence. D'ailleurs, je sais pas qu'est-ce que je vais vous faire écouter après. Tout à l'heure, ouais, je vous parlais, il y a des tracks heureuses écrites pour certains, mais dont la vie fait que finalement ça finit par être écrit pour un autre. Et j'avais écrit le prochain edit que je vais vous faire écouter à la base pour mon mec de l'époque, qui m'attège. Et au final, ça se prête pas mal au nouveau. Donc je me suis dit, tiens, c'est pas mal interchangeable en fait, ces tracks. Évidemment, ça parle d'amour, ça parle du moment où c'est le début et c'est trop bien et vous voyez de plus en plus. Et genre, les paroles, c'est... Il y a peu, tu es entré dans ma vie. Aussitôt, tu es devenu mes jours et mes nuits. Et quand je danse, je fais l'amour, la nuit et le jour. Allez, on part là-dessus. Je vous ai pas dit la track d'avant, elle s'appelait On va pas se rater. Et là, c'est quand je danse, je fais l'amour.

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vient de s'écouter un edit de Transpose on a Mission, Break a Down, 1994. De toute façon, ne cherchez pas, c'est que des trucs pas connus, lesquels je distors complètement l'original. D'ailleurs, je vous propose qu'on s'écoute l'original, ce Transpose on a Mission, Break a Down.

0: Dans le même genre de track, interchangeable, j'ai aussi celle-ci, écrite sur le fait de se sentir aimé et d'avoir plus peur de rien. C'est ma track la plus kitsch, presque un petit truc émo. Et je vous partage ça aussi.
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1: Je vais tirer au sort quelques petites questions là. Alors, ton morceau le plus sincère, il ment sur quoi ? Alors ça, c'est typiquement une question que j'ai pas écrite. Je me suis dit, allez, vas-y, YOLO, je prends ça. Et en fait, je trouve que c'est une grosse question de connard. Je la garderai sans doute pas. Mais en fait, c'est surtout que mon morceau le plus sincère, il ment sur quoi ? Ben, en fait, il n'y a pas de morceau qui ment sur rien. En fait, je ne suis pas assez deep pour ces questions. Ou alors, je ne suis pas assez complexe et je fais juste des morceaux pour va-et-vient sur le dance floor. Je ne suis pas assez menteur, moi. Alors, est-ce que tu arrives à te pardonner artistiquement ? Oui. Et en même temps, j'ai envie de vous dire, mon processus créatif est le suivant. Je suis dans le magasin, je suis en mode, il y a quelque chose qui se passe en moi. J'en ferai un edit. Et après, souvent, au bout de 6 mois, un an ou avant, je ne sais pas, j'en ferai 4, 5, 6 en 24 heures. Ou rien. Voilà, pas trop d'entre deux. Quand je m'enregistre, je fais souvent 2-3 prises parce que j'ai la flemme, puisque je déteste, j'aime écrire. J'aime le live, mais je déteste m'enregistrer, m'entendre. Vraiment, je me hais. Du coup, je sais même pas si c'est bien ou pas ce que je fais. Du coup, je m'enregistre, j'écoute, je suis en mode, putain, c'est de la merde. Après, je suis en mode, ah non, c'est pas mal. Après, je suis en mode, putain, c'est de la grosse merde. Et du coup, je me hais. Ensuite, j'envoie ça par mail à Cat Hurtle, cette queen, avec October Liber, qui est aussi un gesson et qui va, en fait, me faire un traitement voix. Et en plus, je me suis rendu compte que je lui avais envoyé des trucs en 120, enfin des qualités audio de merde. Genre, j'ai ça chez moi sur une pionnière DJM 350 sur clé USB. J'ai quelques tracks quand même enregistrés dans l'ancien studio de Trifem, qui sont propres. J'en ai avoir 3-4. Sinon, tout le reste, c'est méga DIY. Et j'envoie ça à Kate. Et tant que j'ai pas le retour de Kate, il me fait « Ah, c'est stylé et tout. Non, c'est cool, ça fonctionne bien et tout. » Bah, en fait, je suis en mode « Pourquoi j'envoie cette grosse merde ?» Et à chaque fois, elle m'envoie, ouais, c'est cool. Elle me fait mon petit traitement habituel de voix qui ne change pas tant que ça et en même temps change tout. Et je reçois, je suis en mode, ah ouais, c'est cool. Et puis 4 jours après, je suis en mode, chier. Et puis voilà. Après, je kiffe, je fais en live et j'y pense même plus. Mais donc, je me pardonne, mais je passe. Enfin, c'est pas que je me pardonne. Je pense que je passe par la phase kiff, haine. J'en parle sans filtre parce que je suis pas la seule dans ce mood. Alors, prochaine question. Est-ce que tu te reconnais toujours dans ce que tu produis ? Ouais, grave. C'est moins 3 milliards de pourcents. Moi, au début, je pensais que j'avais fait un alter ego, un peu vinyle et tous mes potes m'ont fait « Ouais, enfin, c'est juste toi. Hein. » Et c'est vrai. Alors, est-ce que tu as appris à dire non ? Alors oui, même si je disais beaucoup non avant aussi. J'ai appris à dire non à des choses que j'aime pour pouvoir en faire d'autres que j'aime. Exemple, en fait, je fais passer ma vie à faire des séances. Et j'adore ce que je fais. Mais j'avais pas le temps de faire autre chose. Au même titre que, je sais pas, là, j'ai trop envie de faire du stretching depuis 3 jours. Est-ce que je le fais ? Non. Pourquoi ? Parce que je suis en train de faire un autre projet. Et en fait, il y a trop de choses qui me plaisent. J'ai pas assez de 24 heures dans une journée. Heureusement que je dors peu, parce que j'ai pas besoin de beaucoup dormir comme personne, depuis toujours. Je suis une petite dormeuse, donc ça me permet souvent de me coucher à 3 heures du mat, quasiment tout le temps. Donc ça me permet d'avoir une autre journée, en plus de ma journée. Qu'est-ce qui te remet en mouvement quand tu doutes ? Bah mes proches qui me disent que je slay, enfin, on va pas dire ce terme-là, mais c'est mes premiers fans, et particulièrement mon mec et ma mère. C'est vraiment des soutiens indéfectibles. Et puis j'ai aussi plein d'amis, de femmes extraordinaires, Caro, Eric, même je pense aussi à Diana, enfin plein de personnes. J'ai envie de tous les citer, puis en même temps, voilà, mais c'est des cœurs, et je pense que d'être entourée de gens profondément sincères, gentils, bienveillants, et qui essayent d'être eux-mêmes, de cultiver leur connexion à eux-mêmes, de ne pas être dans une comparaison, une rivalité, une jalousie, une envie, même inconsciente. Parce qu'il y en a plein qui ne s'en rendent pas compte. Ils vous sortent la petite phrase de connard. Bah, franchement, flemme. Ah, je fais une dernière petite question. Est-ce que tu crées pour comprendre le monde ou pour le transformer ? J'ai pas de prétention, en fait. Hein. Là, ça va beaucoup trop loin, trop vite. Est-ce que tu crées pour comprendre le monde ou pour le transformer ? Non, je crée comme une envie de pisser. Je pense qu'on en est là. Hein. Je crée parce que j'ai pas prévu de créer. Je crée parce que j'ai envie de kiffer. Et end of the story. En fait, j'ai encore envie de faire une petite erreur. J'en fais une petite erreur. Parce que je sais jamais ce que je tire. Je sais même pas ce que j'ai sélectionné. Je me souviens plus. Est-ce que ta musique est une réponse ou une question ? Grosse question pour se couper les poils de cul en 4 dans le sens de la longueur. Est-ce que ta musique est une réponse ou une question ? C'est pas une question, c'est pas une réponse non plus. Si, remarque. C'est une question sur le patriarcat. sur tout ce que les femmes rencontrent, font face en termes de non-déconstruction, tout ce qu'elles apprennent dans la souffrance. Puis les mecs aussi, ce côté privilège naturel, à pas se remettre en question, à être auto-centrés. Et je dirais même que les plus déconstruits et les plus féministes, même les mecs les plus... Il y a toujours, je trouve, trois choses. Une difficulté à mettre des mots sur ses émotions et communiquer. Parfois une susceptibilité. Comme si, quand une femme dit quelque chose, ça peut être pris comme une critique. Il y a une susceptibilité, ils se mettent en mode défensif. Alors qu'en fait, c'est juste une communication d'un ressenti, en vue d'une compréhension. Et souvent, il y a un amalgame qui est fait parce que le patriarcat veut qu'inconsciemment, tous les mecs soient forts, sachent tout faire d'emblée, en fait. Et du coup, quand une remarque est faite, on dirait que c'est ouais, ça part direct en susceptibilité, en défensif, et ça, c'est un peu chiant. Et j'avais dit trois choses. La reconnaissance des émotions, la communication des émotions et la susceptibilité. Et ouais, je dirais que c'est ces trois trucs-là. J'aurais quoi au... Ah oui, d'ailleurs, je sais ce que j'ai fini par répondre à ma question d'avant. C'était quoi déjà? Ouais, est-ce que c'est une question de réponse? Ben voilà, ça vient venir questionner parce que ça va venir juste parler de tout ce que les femmes vivent aussi. Ça va venir questionner juste parce qu'en fait, c'est en miroir de ce que les gens peuvent vivre, en fait, tout simplement, et en réponse. Parce que oui, c'est légitime, toutes ces sensations-là. Vous n'êtes pas de trop, vous n'êtes pas chiante en fait. Soyez vous-même, et si vous ne pouvez pas être vous-même avec cette personne, c'est que ce n'est pas la bonne, c'est tout. Même si elle a des bons côtés, même si c'est un gros BG, même si c'est tout ça, on s'en bat les couilles. Si ta musique était une énergie, elle ferait quoi aux gens? Ben, j'espère que ça les rendrait heureux, qu'ils vibent et tout. Mais ça a l'air de souvent le cas quand on me dit en fin de concert, et ça me fait super plaisir. Alors, d'ailleurs, on parlait un petit peu là, de tout ça, les relations, comment ça peut être compliqué, d'autant plus aujourd'hui. Je pouvais pas faire cette émission sans parler d'un edit que j'ai fait sur le ghost. Il s'appelle « Pourquoi tu me réponds pas ?» C'est un morceau à la base de Route 66, Revolution, et c'est l'Underground Remix en 95, sorti sur le label At The Villa. Donc ça, c'est des trucs très new beat belge et tout. C'est un morceau... c'est sur un EP qui est ouf, sur lequel il y a du hip-hop, il y a des trucs eurodance, il y a un sample d'un solo de batterie des Buzzcocks. Moi, j'adore. Complètement crossover. Et bah, écoutez, moi, j'ai envie qu'on s'écoute ce petit « Pourquoi tu me réponds pas ?» D'ailleurs, c'est vraiment l'hécatombe. C'est de pire en pire, de semaine en semaine, les récits que j'ai sur mon canapé. Mais c'est quoi toute cette façon d'être hyper proche de meufs qui n'ont rien demandé, qui n'en attendent pas tant? Love bombing sa race, et puis du jour au lendemain, pas de nouvelles. Que ce soit 4 mois que vous voyez, 2 jours, 1 semaine. C'est quoi ces façons, quoi? Genre, moi, je sais pas, il se passe quoi dans votre putain de teuté, quoi? Alors, entendons-nous bien, hein, quelqu'un qui se barre avec des nouvelles ou sans nouvelles, peu importe, c'est un gain de temps. C'est toujours, personne qui vous m'écoutez, là, qui est un peu... Non, c'est toujours un gain de temps. La vie vous fait gagner du temps. Mais ça fait toujours chier. Voilà. Disons les choses.

0: Revolution.
1: Jalousie.
0: Revolution.
1: Attente.
0: Revolution.
1: Concession.
0: Revolution.
1: Départ.
0: Revolution.
1: Liberté.
0: Revolution.
1: Émancipation.
0: Revolution.
1: Toi et moi.
0: Revolution.
1: C'est fini. J'adore cette track parce que quand je la joue, avant je dis bon, c'est une track sur le ghost et tout, et les gens qui se sont fait ghoster dans la salle et tout. Alors il y a des fois ça fait waouh, c'est la folie. Et des fois, genre personne ne me répond. C'est un putain de four. Et c'est très drôle. Et du coup, je dis, je vois qu'on est, on est timide dans la salle et tout, mais vous inquiétez pas, on est entre nous à faire une thérapie ce soir. Souvent, je parle comme une grosse bouffe aux gens pendant mes concerts. Je commence souvent par dire est-ce que vous êtes chaud ce soir ? Et souvent, les gens sont pas en mode. Je crois que j'ai rien entendu là. J'ai dit est-ce que vous êtes chaud ce soir ? Et là, je fais assez bien quand sortir le balai du cul et tout. Et les gens, ils s'attendent pas du tout à ce que je leur parle comme ça. C'est très drôle. Alors, je vais tirer des petites questions que j'avais prévues pour d'autres personnes que moi. Est-ce que tu crées pour comprendre le monde ou pour le transformer ? Franchement, j'ai la flemme. Je suis partie trop dans des trucs. Est-ce que tu crées pour comprendre le monde ou pour le transformer ? Je crée pour kiffer et m'en battre un peu les couilles de tous ces moments dans ma vie où je me prends peut-être beaucoup trop au sérieux alors que je devrais en avoir rien à cirer. Est-ce que ton toi de 17 ans serait fier ou inquiet ? Bon, elle serait super inquiète par rapport à l'état du monde dans lequel on se trouve. Mais elle serait super fière. Elle serait saucée, ça serait tellement fan. C'est une espèce de saucage de l'extrême que de savoir d'être magnétiseuse, de faire des lives, de s'habiller en full vinyle avec des lunettes de soleil. Enfin, il n'y a pas, quoi. J'ai un petit chat noir, en plus. C'est quel genre de dream ? C'est quel genre de vie de rêve ? Voilà. Et un mec qui kiffe faire la vaisselle. Parce que des mecs stylés, il y en a plein. Des mecs qui kiffent faire la vaisselle et le ménage à bouffer, il n'y en a pas 3000. Bon, parmi d'autres qualités, mais je passe mon temps à parler de dude aujourd'hui, hein. Ce qui n'est absolument pas dans mes habitudes médiatiques. Alors, qu'est-ce que c'est ? Est-ce que tu crées différemment quand tu es heureuse ? Non. Par contre, je crée beaucoup quand je suis malheureuse. J'ai cette faculté très pratique que quand j'ai envie de crever, je peux sortir des trucs de mon chapeau. Voilà. Et au début, je me disais, j'arrive tellement à produire, en fait, à être créative quand je suis malheureuse, est-ce que je pourrais faire des choses heureuses ? Mais en fait, si. Si, et heureusement. Et en tout cas, je dirais que moi, la créativité, quand je vais pas bien, c'est quelque chose qui m'a pas mal sauvée. Parce que, ouais, soit t'as envie de clams, soit tu dis, bon, t'as trop envie de clams, faut faire un truc, là. Du coup, je fais un truc, et après, je suis ah, pas mal. C'était cool. Tu crées pour toi, pour les autres, pour un endroit entre les deux. Ah, moi, je crée complètement pour les autres. À la base, c'est ça, hein, Secret Wife, en gros, ce que je dis dans ma précédente émission, je mixais, j'étais graphiste et tout ça. Je commençais à devenir magnétiseuse. Ça commençait à prendre de plus en plus. Et j'avais un peu ce truc où j'ai toujours une esthétique sexy, mais ça me mettait un peu plus mal à l'aise. Parce que t'as pas envie. Je prends toujours cet exemple, Lynette Scavo, dans Desperate Housewives, quand elle kiffe sa psy, puis quand elle va la voir jouer sa pièce de théâtre, elle est en mode putain, le cringe, quoi. Parce qu'elle joue trop mal. C'est pas son truc. Moi, j'ai toujours eu cette impression, je me dis, si je commençais à être sur scène et tout. Tu vois, c'est cette espèce de dissonance. Et en fait, je me dis, bah, t'as peur d'être jugée ou d'être mal comprise ou que ce soit bizarre, bah, soit too much. Voilà, donc c'est parti de là. Et pourquoi je raconte tout ça ? Ouais, c'était quoi la question de base, putain ? Tu crées pour toi, pour les autres, ou un endroit entre les... Ouais, et en fait, tous les sujets que j'aborde, c'est des sujets que je vois en séance. C'est des sujets que je vois en séance, que je peux avoir connus, mais c'est plutôt des choses que je vois en séance et je pars d'un truc et après je brode une histoire, quoi. Ouais, si, il y a une track que j'avais écrite pour un mec que je voulais qu'il revienne, un gros bolos. Je vous la passerai tout à l'heure, j'y pense. Là, c'était pas pour les autres. Ah, mais si, remarque, si, parce que si. Donc ça part de moi, mais j'ai trop envie d'être ce miroir. Et quand j'ai des gens en soirée qui me disent « Putain, mais les paroles de ta track et tout, c'est exactement ce que j'ai en ce moment, ça m'a fait tellement du bien. » Et ben voilà, c'est exactement ce que je voulais. Et puis c'est trop drôle parce que soit les gens sont en mode « Trop me disent ça », soit ils sont en mode « Par contre, c'est très bien ce que tu fais, mais on comprend pas ce que tu dis. Hein. » On comprend pas. Donc écoutez, voilà, on va rester sur ça. Hein. Est-ce que j'en fais deux petites ? Alors, qu'est-ce que c'est que ça ? qu'est-ce que tu ressens juste après avoir terminé un morceau? Bah, je sais jamais si j'ai terminé ou pas. Et puis, qu'est-ce que je ressens? Je sais pas trop. Je sais pas trop jusqu'à temps que je le fais en live et je vois qu'il marche. Là, je dis, ok, ça, toi, t'es un bon. Là, tout de suite, à qui tu penses? À qui je pense? Ben à mon chat. C'est un dieu vivant, il est extraordinaire. Il s'appelle Luigi. Chat noir à poils longs, il a changé ma vie. Qu'est-ce que... Oui, je suis une putain de cat lady. Et mon mec est devenu aussi une cat lady. À quel moment tu as arrêté de vouloir convaincre? Alors, j'ai jamais été bonne à ce jeu, même si j'aurais aimé. Il fut un temps. À quel moment j'ai arrêté de convaincre? De toute façon, plus tu essaies de convaincre, plus c'est à chier. Ou alors tu vas convaincre des gens qui essayent aussi de convaincre. Du coup, c'est la foire aux cons quand même. Hein. Et je sais, quand je suis arrivée à Paris, je voulais jouer et tout, je voulais mixer, j'envoyais des mails, personne ne me répondait. Personne n'avait strictement rien à carrer. Je me suis dit, ok, bah, je vais faire plein de mixtapes sur Mixcloud, puisque je suis un dinosaure. Et je vais kiffer. Et puis un jour, t'as un pote qui t'invite, et puis après, tout le monde t'invite. Et puis voilà comment ça se passe, histoire de réseau, quoi. C'est toujours un entre-soi. Quoi qu'on veuille dire, que ce soit un entre-soi, peu importe les statuts, hein. Mais que tu viennes de la scène punk ou du 16e, t'es dans ton entre-soi, quoi. Bien sûr, c'est pas pour les mêmes raisons. Alors, qu'est-ce que ton art t'autorise que la vie normale ne t'autorise pas? Bah, c'est vrai que je pense que je ne m'habillerais pas aussi sexy pour aller chercher ma meute de beurre de micelle au supermarché. Quoique. Mais oui, c'est cette espèce d'immunité à s'habiller encore plus sexy que la normale, je dirais. De mettre ouais, des fanfreluches, on veut tu en voilà. Du vinyle, on veut tu en voilà. Mais bon, les gens qui me voient en soirée, je suis quand même très souvent en vinyle. Il n'y a pas de méprise là-dessus. Mais ouais, moi, l'excentricité que permet la nuit, finalement. Et d'être sur scène, quoi. J'adore. J'adore, de ouf. Est-ce que ta musique t'a rendu plus libre ou plus conscient? Ma musique m'a rendu plus libre dans le côté diva, parce que dans mon quotidien, je ne suis pas du tout diva, je suis vraiment jogos, à recevoir des gens, vraiment au service d'eux. Presque, je n'existe pas, quoi. Je suis très discrète, je suis à l'écoute et tout. Et alors que dans ma vie, en civil, je suis un gros personnage, grosse diva, quoi. Et bah, des fois, tu es trop bien, tu kiffes trop ton travail, donc tu passes ton temps à bosser. Et puis, t'es programmé, tu vas jouer un truc, t'as un peu la flemme, t'as envie de rester avec ta tisane, ton chat, ton cum, t'as 30 ans. Je sais, c'est déprimant. Mais c'est kiffant, et on le sait. Et puis après, bah, quand je rentre du concert, je me dis, je suis trop saucée, c'était trop bien d'avoir ce petit moment. Où, parce que des fois, je suis dans une semaine où j'ai pas du tout envie d'être diva, hein. J'ai envie d'être tranquille, dans mon jus, chez Wham. Et en fait, ça me fait toujours du bien. Qu'est-ce que ton corps sait avant ta tête? Il sait quand j'ai un trop-plein d'émotions. De toute façon, quand il y a un endroit qui commence à couiller, une inflammation, une sensibilité, on a besoin de souffler, on a besoin de s'étirer, on a besoin de bien bouffer, on a besoin d'envoyer chier des gens, et ça n'a pas été fait. Et ça se sent. En quoi tu n'es plus la même personne qu'à tes débuts? En vrai, je pense que je suis toujours la même personne, mais c'est plutôt, je suis encore plus moi-même. Moins de compromis, moins d'excuses sur le côté neuroatypique, que je suis comme ça, c'est tout, quoi. Je veux dire, si les gens sont pas, kiffent pas, qu'est-ce que ça peut me foutre? Allez, on s'écouterait pas une petite tracounette des familles. Dans le registre Secret Wife Vénère, qui dit les bails, je pensais à un edit de Megalomania Close Your Eyes Club Mix 1995. Vous commencez à être habitués pour les titrailles. J'écris cet edit pendant que je tombais amoureuse, à nouveau, après m'être fait love bomber ma race par un ex qui m'attège. Je retombais amoureuse de quelqu'un d'autre. Et puis en même temps, j'avais des réserves. J'ai plus envie d'aimer, parce que quand t'aimes, après tu crèves, tu vois. Puis en même temps, tu te dis, ah, je peux pas m'empêcher d'aimer quand même, mais je sais que ça va s'arrêter, mais que ça peut s'arrêter. Et d'ailleurs, ça a pas loupé, hein. Ça s'est arrêté avec ce mec, mais ça a fait un putain de tube. Les connards servent à faire des tubes, il faut bien que ça serve à quelque chose. Je vous dis quelques petites lyrics. Sur l'autoroute de mon cœur, à contresens de ma douleur, à 300 à l'heure, tu me donnes le meilleur. Ça, c'est la vibe où tu sais, t'es pas bien et tout, mais tu fais, ah, quand même, la personne a l'air motivée. Tu commences un peu à te dire, bon, ça me répare un peu. Et après, je dis, en l'amour, j'ai foi, mais en la mort, je crois. En la mort, je trompe, pendant qu'en amour, je tombe. Voilà, j'ai toujours des doutes, je sais que je peux me ramasser, mais j'aime quand même. À sens unique d'un amour ultime, je pense et je m'abîme à sens unique. Mannequin crash test, dans l'amour, je reste. Mannequin crash test, la vie me déteste. Des paroles excessivement gaies. Voilà, Secret Wife est complètement mélancolique, mais en même temps, elle dit les choses. Tu me donnais le meilleur et maintenant tu as peur sur l'autoroute du cœur. Tu renforces mes douleurs. Tu me donnais le meilleur et maintenant tu as peur en marche arrière dans mon cœur. Tu renforces mes douleurs en looping sur mes douleurs. Tu veux faire ta vie ailleurs. Qu'est-ce que vous voulez que je vous dise ? Tout est dit, hein ? Tout est dit.

C'est vrai que ça fait beaucoup de Secret Wife en une émission, mais écoutez, c'était pas prévu, et ma foi, c'est pas moi qui ai choisi, c'est l'univers. La meuf qui se dédouane de se faire un auto-suçage dans sa propre émission. D'ailleurs, tous ces edits, vous nous demandez souvent, mais où ils sont, comment on fait pour les écouter et tout, pour des questions de droit, je peux pas les mettre sur SoundCloud. Il y a un label qui a fait le cow-boy, c'est Rythmo Fatal, qui a sorti Danse avec moi sur Rythmo Fatal il y a 3 ans, et qui a trop bien marché, et c'est trop cool. Il y a une track que j'ai sortie récemment avec Zeng, dont je vous parlerai à la fin, qui elle aussi est sur SoundCloud, mais sinon, eh ben, il n'y a rien. Ou alors dans mes mix. Mais au moins, dans cette émission, vous pourrez écouter un petit peu, il y aura pas mal de tracks que je fais en live, vous pourrez réécouter. Et je me suis un peu bougé le fiac. Et j'ai fait une clé USB gothique en rose gold. On part sur ce genre de DA, voilà. On part là-dessus. Que j'ai mis dans un petit pochon noir avec effet miroir, avec des petits stickers de Wi-Fi, tranquillou bilou. Et ça, je vais en déposer chez Babaluma, qui est l'ancien International Records, devenu Big Wax, devenu Babaluma. Donc tout ça, ce sera chez Dave et Alan. Et il y aura quelques exemplaires pour ceux qui veulent acheter ça pour une somme tout à fait modique. Je vais tirer quelques petites questions. Au pif, si ton toi actuel donnait un conseil à ton toi de 17 ans, ce serait lequel ? Bah de rien changer. De rien changer et de larguer le mec qui t'aime, ma sœur, parce que c'est un gros fou qui va te menacer de mort après quand tu vas te barrer parce qu'il aura essayé de te taper. Il m'a jamais tapé, hein. Je me suis barrée juste avant. Mais non, il y a vraiment des chiens de la casse. Hein. Donc non, je te dirais fonce, ma sœur, mais dégage-moi ce bolos. Si ton projet avait ou était une manie insupportable, ce serait quoi ? De remettre la track au début. Moi, je suis clairement une meuf qui réécoute 10 secondes. J'espère, voilà, qui d'autre ? Je sais qu'il y a des obsessionnels dans la salle. Je parle pas de la régie, je parle genre en général sur le symbole. Et ouais, moi, j'adore réécouter les débuts des morceaux. Je les remets toujours pour avoir la sensation de la première fois où j'ai écouté, où ça m'a fait le truc. Évidemment, c'est jamais tout à fait pareil. Du coup, je remets. Heureusement que j'ai jamais été dans la gueule de roue parce que avec un profil comme ça, c'est...

tiers 2. Raconte-moi un souvenir précis où tu t'es sentie à ta place. Le premier frisson que la musique t'a donné, tu t'en souviens? C'est un peu deux trucs différents, là. Raconte-moi un souvenir précis où tu t'es sentie à ta place. Quand j'ai envoyé chier les notaires de mon père qui essayaient de nous enculer sur la succession. Voilà, semaine dernière. Et le premier frisson que la musique t'a donné, t'en souviens? Oh, je sais pas. Non, je m'en souviens pas, je pense que j'étais trop petite, mais j'ai toujours kiffé. Mon père écoutait plein de sons. J'ai des frissons tout le temps. Moi, j'ai tellement des frissons qui me rendent. Les frissons des uns me rendent amnésique des autres. C'est sans fin. Moi, j'aime me prendre des claques dans la gueule avec des sons que je connais pas. C'est cette humilité-là que te renvoie la musique parce qu'elle est belle. Ça, c'est ça qui me transperce. Quand tu joues, tu es avec toi ou avec les autres? Mais ça, je l'ai. Enfin, avec les. Ah oui, c'est quand je joue. Je crois que j'avais déjà eu cette question. Donc, quand je joue, bah, je suis avec les autres à 10 milliards de pourcents. 10 milliards. Y a une track, souvent vous me demandez, je pense que c'est la track qui m'a été le plus demandée de poster depuis le début. C'est une track qui s'appelle Rêve de toi. J'avais fait à l'époque un rêve d'un ex, j'étais en Angleterre, en voyage avec ma mère, je suis dans le train et je dis à ma mère, je te jure j'ai rêvé de lui, je suis sûre qu'il a rêvé de moi. Bon, ça paraît mégalo comme ça, mais c'est juste une espèce d'hyper intuition quoi. Et il me répond, c'est trop bizarre cette nuit, j'ai rêvé de toi, et tout ça, on s'était fraîchement séparés. Et puis du coup, j'en ai fait une track. J'en ai fait une track de ce moment où tu as ton ex qui rêve de toi, toi aussi. Tu dis, bah, pourquoi on se retrouve pas? Pourquoi on se voit pas? Bon, je l'ai fait pour la poésie, pour l'inspiration, parce que finalement, dans le fond, moi, j'ai décidé de pas le voir parce que je sentais que ça allait être un... Il m'avait quitté. Je pensais que c'était un traquenard. Je suis pas allée. D'ailleurs, je vous parle beaucoup de rupture et tout. C'est quelque chose que j'ai découvert récemment, en fait, ces dernières années, au début de la trentaine. Et parce qu'avant c'était moi qui quittais. Je croyais que quand tu quittes c'est dur. Non, tu fermes ta gueule. c'est dur. Mais tranquillou bilou. Quand tu te fais quitter, ça m'est arrivé deux fois de me faire quitter. Putain, tu sens passer. Hein. Après zéro regret toujours. Après tu fais ah ouais non heureusement en fait heureusement que ça s'est fait parce que ça m'a fait grave gagner du temps. Mais ouais, chaudard. Bref et du coup cette track rêve de toi. Écoutez, je vais la mettre ici. Même si c'est pas forcément un ex que je trouve très reluisant, balle perdue, pas balle perdue, mais voilà, encore un mec féministe qui est là, copaine, machin et tout, et puis ça laisse des traces de merde dans les chiottes, disons les fucking bails. Et puis quand tu demandes de nettoyer parce que t'es pas sa bonne, et puis voilà quoi, c'est genre, non mais moi je suis fatiguée. Qu'est-ce que vous voulez que je vous dise à ça? Même vous êtes gênée de ce que je vous raconte, imaginez. Le truc. Donc voilà, encore un usurpateur de titres. Mais la track est bonne. Oh, je vous en ai trop dit en voulant vous raconter le minimum. Mais écoutez, en fait, la vérité, c'est que Secret Wife n'est absolument pas Secret Wife dans la vraie vie. Allez, c'est parti.

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0: Je pense à toi. S'il te plaît, écris-moi. Écris-moi.
1: On parlait en régie sur l'hygiène douteuse de certains individus masculins, c'était quand même très drôle. Parce que oui, je disais, ces histoires de merde dans les chiottes, c'est pas juste, ça peut arriver à tout le monde. Non, non. Pendant 3 mois, il me l'a fait, ce bâtard. Genre, il voulait marquer son territoire. C'est mon appartement, frère. C'est mon appart. Et là, je bois de l'eau parce que déjà que je suis la pro des bruits de bouche à l'antenne. Et quand je lui ai dit, j'étais méga gênée. Déjà, t'es gênée de le vivre, t'es gênée de le dire. Bon, au début, il est gêné. Puis en fait, après, comment ça, toutes les semaines, comment ça, tout le temps, c'est à toi de dire, écoute, petit enfant, il y a la brosse. Ça a été créé pour faire le, tu vois. Et ouais, de toute façon, on était proche de la fin quand il m'a dit genre, non, mais je suis fatiguée et qu'il a pas bougé du canapé. J'étais atterrée, quoi. Genre, mais... Et le pire, c'est que voilà, t'as plein de mecs bien. Ils te sortent une petite dinguerie comme ça de temps en temps. T'es en mode, non, c'est pas possible. Et si. Et si. Mais écoutez, la traque est bonne. Je pense que, écoutez, il faut se focaliser là-dessus. Rêve de toi, donc, à la base, qui est un instrumental de K-Class, Pump It Up. Non, Pump It Up, Raw Mix, 1992. Qu'on serait pas une ou deux petites questions. Qu'est-ce qui est fragile chez toi? Je dirais ma serviette hygiénique le premier jour de mes règles, parce que c'est clairement les chutes du Niagara. Qu'est-ce que tu as cessé de poursuivre? Le fait de vouloir avoir quand même du crédit face à des gens que de toute façon je n'estime pas. Parce que même ça, ça me dérangeait. Et maintenant, je suis maintenant, c'est presque un compliment, quoi. Qu'est-ce qui te fait dire « ça, c'est moi » quand il y a une traque, un instru sur lequel je bouge ma tête d'avant en arrière comme les pigeons, comme les poules, sans que le corps bouge, tu vois. Ça, c'est que je me dis « c'est pour moi ». Ça, c'est bon, ça. Qu'est-ce que tu laisses mourir en ce moment? Je dirais plutôt que j'ai laissé les gens morts derrière moi, au premier degré, parce que je sors de 5 ans de deuil, voilà. Et au moins, dans ma vie actuellement, personne n'a de cancer, personne n'est à l'hôpital et personne n'est en train de clams. Je peux vous assurer que ça fait un bien fou, parce qu'à vivre, c'est très dur. Très dur psychologiquement. Après, une fois que ça s'arrête aussi, c'est très dur. Et puis après, il y a la phase, genre, un peu plus printemps, blossom et tout. Qu'est-ce que tu acceptes de ne pas contrôler? Je vais aller droit au but, hein, des choses assez simples comme la météo, c'est tout. Et le futur, parce que j'ai pas le choix. Mais sinon, moi, je suis plutôt un mélange de meuf très contrôlante et meuf très impulsive qui fait plein de trucs qu'elle a pas prévu. Qu'est-ce qui rallume la flamme quand elle baisse? Je dirais le chocolat pendant le SPM. Et je vais vous faire écouter 2 tracks. Où il y a des petites vibes de Françoise Hardy, une hyper calme, justement où j'étais séparée de cet ex et je voulais qu'on se retrouve et tout. Spoiler, ça s'est pas fait, genre, mais Dieu merci. En fait, des fois, il faut savoir couper la branche qui est pourrie. Parce que des fois, le mec, il te laisse la fucking branche, il veut te revoir, il veut machin, il sait pas ce qu'il veut, il fait juste chier. Non, des fois, il faut cut. J'ai fini par cuter avec cette chose pour être avec quelqu'un absolument merveilleux. Voilà, il a ses petites heures comme Monsieur Matat tout le monde, mais au moins. C'est pas un gros porc qui a ses traces de pneus, putain quoi. Oui, puis c'est ça l'histoire des. Bref, j'en ai parlé, l'histoire en régime, on va pas tout dire. On est intime, on n'est pas. Je garde un petit peu de mystère quand même. Je vous en ai trop dit, je vous en ai pas assez dit. En tout cas, on va écouter 2 tracks avec des petites rêves de Françoise Hardy. Une toute calme, je voulais que cette histoire continue avec cet ex. Et une autre qui est purement une track pour faire la teuf. Méga énervée. Méga tuning. Donc 2 salles, 2 ambiances, mais Françoise Hardy en inspiration.

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1: C'était un edit à partir d'un instrumental de The Modulator. Le morceau s'appelle Ubiquity et on est en 1993. La prochaine track aussi d'influence Françoise Hardiesque, je dirais, c'est un morceau de 1999, Filter Fuzz, My Drugster Burn, Extended Race. Ça rigole pas du tout. C'est un morceau énervé que j'adore faire en live, en fait. C'est l'avant-dernier morceau du live. Et souvent, je dis aux gens, bah, écoutez, si vous voulez foutre le zbeul, c'est maintenant, quoi. Genre, je veux qu'on soit comme des gros putains de jobards à pogoter, quoi. Je vous mets ça tout de suite.

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Voilà, voilà, petite chanson qui fait un peu plaisir. Secoue un peu le cul, quand même. Hein ? Bon. Alors, est-ce que tu as trouvé un sens à ce que tu fais ou tu le construis au fur et à mesure ? En fait, moi, je fais nimp. Et en fait, ça a du sens. Je fais d'abord, je fais l'analyse après. Mais ouais, est-ce que tu as trouvé un sens à ce que tu fais ou tu construis au fur et à mesure ? Bon, je dirais même que l'essence de mon travail, c'est de faire n'importe quoi. C'est de faire tout ce que je ressens sur le moment, cette espèce de liberté créative pure. Et des trucs après, très bien. Des trucs, non. Mais voilà, il ne faut pas réfléchir, il faut faire. Et j'ai pas de... Avec le recul, j'ai pas d'analyse sophistiquée à faire sur le parcours ensuite. Je dirais plutôt que c'est vrai que j'ai envie de faire des choses le plus club possible, le plus dansant possible. Donc maintenant, je vais plus sur des morceaux vraiment bien énervés, rodents et tout. Alors qu'avant, j'avais des trucs un peu plus abstraits. Et après, ça me fait toujours kiffer de les faire. Je peux les faire, mais comme je sais que je ne vais pas les faire en live, je vais plutôt m'orienter vers qu'est-ce que je peux faire au niveau live, quoi. Si tu devais expliquer ta musique à un chat, tu dirais quoi ? Je pense, pareil, droit au but, miaou, miaou, miaou, et miaou, miaou, miaou, dans cet ordre, voilà. Et ensuite, j'urinerai sur place. Il faut qu'il sache qui est la bosse. Qu'est-ce que tu considères aujourd'hui comme une réussite ? J'ai pas de prétention sur ce mot. La réussite, je dirais, c'est d'oser faire ce que j'aime. Et surtout des choses que je sais pas faire et que j'ai jamais faites. Réussir à aller vers l'inconnu. Si tu devais désobéir aujourd'hui, ce serait à quoi ? Mais je suis pas très obéissante, hein, donc la question c'est plutôt si je devais obéir à quelque chose, ce serait quoi ? Je sais pas. Je sais pas non plus. Si tu devais désobéir aujourd'hui, ce serait à quoi ? Tu vas pas dire l'ordre de ta vie, si tu veux, qui enfin, non. Ben non, mais c'est surtout, j'obéirai à quoi ? Moi, je n'ai jamais eu trop de boss au-dessus de moi. Et si jamais je devais en avoir eu, bon là, ça ne sera jamais le cas. Parce que maintenant, je suis thérapeute, mais si ça devait être le cas ou aurait dû être le cas, il faut que ce soit quelqu'un que j'estime. Comme beaucoup de gens, en fait, censés, il faut que ce soit quelqu'un qu'on estime, qui est intelligent, et qui est plus intelligent que nous, qui a des choses à nous apprendre. Parce que si on a un boss et qu'il est con, il n'y a pas de crédit, du coup, il n'y a pas de respect en interne. Chez nous, je parle, on fera peut-être les choses, mais on n'y croira pas, on se fera chier. Donc, il faut que c'est un ordre, on va dire, une hiérarchie, il faut qu'elle envoie du steak, quoi. Il faut qu'elle puisse être inspirante. Si c'est pour nous faute à une abruti, merci, au revoir. Hein. Bonjour, bonjour l'angoisse. Est-ce que tu te sens en construction ou en transformation ? Moi, je suis en déconstruction. Hein. Déconstruction, toutes les conneries que j'ai pu entendre depuis que je suis petite. Toutes celles très bien qu'on m'a dit aussi que j'ai gardées. Hein. Mais ouais, on se déconstruit. On n'a pas fini de nous déconstruire. Nous, les femmes, c'est ce que je disais par rapport à tous ces mecs qui ont le privilège de laisser des traces de merde dans les chiottes et de ne pas trouver à redire à ça, de même pas s'excuser, de même pas trouver... Non, non. Je parle même pas de... Je sais pas, aussi des traces de pneus, des trucs, des dingueries, ça n'existe pas chez les meufs. Ou alors, c'est vraiment... Il faut le faire, quoi. Il y a une impunité. Voilà. Voilà. Est-ce que tu te sens en construction, en transformation ? Je dirais plutôt que je travaille à moi me sentir, quand quelque chose me dérange, à savoir que même si ce n'est pas compris tout de suite ou de peu importe les intervenants, si ça me dérange, c'est que ça me dérange. C'est que c'est légitime. L'émotion est présente. Et que beaucoup trop de personnes sont dans des privilèges. Et c'est même, au-delà de privilèges, c'est ce qui en découle, c'est l'impunité. Et trop de personnes cultivent leur impunité sans aucun argument valable. Et j'avais tendance, parce que peut-être, si c'est quelqu'un qui dit avec une certaine intonation, un certain, de dire « Ah, ok, non, en fait, non, c'est pas ok. C'est pas ok du tout, allez vous faire foutre. » Voilà. Je sais pas si c'est clair ce que je dis, mais écoutez, on parle là-dessus. Qu'est-ce que tu apprends encore à accepter ? La connerie humaine. Mais j'ai beaucoup de mal. J'ai beaucoup de mal. Ça ne passe pas. C'est quoi l'étincelle qui déclenche un morceau chez toi ? Mais ça, on l'a fait tout à l'heure, non ? Qu'est-ce qui te donne envie de continuer aujourd'hui ? Dans quoi ? Par rapport à la musique, je dirais quand j'ai fait un live en fait, et que tous les gens sont contents, viennent me dire que c'était trop bien, que ça leur a fait du bien, que ça leur fait plaisir. J'ai joué au Carmen Camina il y a quelques semaines, super club et tout.
Et comme je jouais pas en closing, il y avait d'autres personnes derrière, Super Line-up aussi avec Curses, avec Lida, Eja, Rachid Bowie. Est-ce qu'on peut quand même saluer ce nom extraordinaire, Rachid Bowie, enfin, le mec que je connaissais pas, j'étais déjà fan. Et je l'ai rencontré et je suis encore plus fan. Si tu m'entends, Rachid. La bise. Et ouais, et en fait, d'avoir toutes ces personnes qui viennent te dire que c'est trop bien, que ça leur a fait du bien, genre non, mais moi, ce soir, je voulais pas sortir, je te passe ces détails, mais je suis dans un mauvais mood. Et j'étais là avec mes potes, on était en train de chaque morceau, on était là, mais c'est qui cette meuf? Mais c'est qui cette meuf qui monte sur les enceintes et tout? C'est moi, ça me fait plaisir. Merci beaucoup. Est-ce que tu arrives à aimer ce que tu fais? Bah, grave, grave. Mais je pense que de pas se prendre au sérieux, ça aide. Parce que si on se prend trop au sérieux, c'est. Après, c'est compliqué. Tout devient important, tout devient. Il n'y a plus de droit à l'erreur, c'est trop premier degré, c'est pas possible. À quel moment tu te sens vivante? Eh bien, quand je crée. Voilà. Et jusqu'ici, je crée beaucoup avec, du coup, des samples. Des samples, des édits de vinyle des années 90. Et je n'avais pas encore créé sur une instru toute nouvelle. Mais moi, je voulais, en fait. J'ai plein de potes. Je leur ai dit, envoyez-moi ce que vous avez. Ou même d'autres gens qui m'ont envoyé spontanément, genre, ça ne te dit pas de poser ta voix et tout. Et moi, j'étais en mode trop chaud. Sauf qu'en fait, quand j'écoutais, j'étais en mode c'est pas Secret Woof, quoi. Et dans le sens, je sais pas pourquoi je dis woof. C'est pas moi, quoi. C'est pas. Et alors que le morceau était trop bien. Mais il faut savoir aussi se dire, est-ce que moi, je peux mettre ma voix dessus et en faire un truc cool? Parce que le truc peut être très bien, tu mets ta voix dessus, c'est nul. C'est ça, le vrai enjeu. Je veux que ça sonne Secret Wife, pas Secret Woof. Et un mec, un anglais, Zeng, de Coven, à côté de Birmingham, il m'envoie quelques tracks, et je lui fais, mais frère, c'est quoi ce truc et tout, on dirait une putain de synchro ce morceau, je suis chaud. Et j'ai mis longtemps à lui envoyer la track, à ce que ce soit envoyé à des labels, des machins, et finalement, c'est sorti sur le label de Curses, Ombra International, ce qui est quand même méga, méga stylé. Donc Zeng a sorti un EP, et on a un featuring, Évidemment, je vais vous faire écouter. C'est une track sans surprise, mélancolique, romantique, clairement la DA. Ça rejoint en fait les années, ce que je vous racontais. J'étais à ce moment-là vraiment en deuil de ma grand-mère, en deuil d'un pote à moi aussi mort du cancer. Et j'avais mon père qui commençait à péter les câbles parce qu'il a son cancer. Mais un père narcissique avec un cancer, c'est ce que j'écris un livre en ce moment, c'est une punchline que j'ai mis dedans. En fait, tu te dis, l'approche de la mort ou de la maladie. Il y a des gens, ça va les attendrir comme une viande sur laquelle on aurait tapé. Pas du tout. Eux, ça les rend encore pire. Et du coup, ils étaient complètement paranoïaques, ils devenaient fous, ils racontaient plein de dingueries sur moi. Et je vivais comme ça, avec une espèce d'amour naissant de mon compagnon, en parallèle de la haine de mon père, en parallèle de l'incompréhension totale de tous les deuils qui me tombaient sur la gueule. En parallèle de ce putain de monde qui part en putain de couilles sa mère avec toutes ces guerres et ce génocide en Palestine et ailleurs dans le monde. Et cette track parle de tout ça, avec des mots assez minimalistes, pour que tout le monde puisse projeter son histoire. Parce que c'est ça qui m'interpelle aussi, même si tout le monde ressentira l'énergie que moi j'y ai mise. Et ce morceau, du coup en featuring avec Zeng, que ce soit à la voix ou en instru, et qui s'appelle Love by Nature. Et je vais vous laisser là-dessus, les petits loups, insupportables. Je vais vous laisser là-dessus, et ben, j'espère que vous aurez kiffé être avec votre tati wife, après un peu mieux à me connaître. En tout cas, c'est toujours un plaisir de faire des lives, de tout ce que vous me dites sur mes sons. Ça me fait tellement, tellement plaisir parce que juste je fais des trucs, je ne sais même pas pourquoi, ça me prend. Bah, exactement comme une envie de pisser, je fais. Et puis les gens kiffent, quoi. On dit comme ça fait bizarre, mis bout à bout, mais on se comprend. Et ça, c'est trop cool de faire nimp et que les gens kiffent votre nimp, en fait. Voilà. Et je sais qu'on se reverra pour d'autres lives. Je fais assez peu de lives parce que je travaille beaucoup. Je n'ai pas l'énergie d'en faire plus que ça. J'ai toujours envie que ce soit spécial et justement que ce soit rare aussi. Ça fait que c'est un moment particulier entre vous et moi. Allez, bisous, je m'envole.

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2: Édition Béton Roman.
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2: Nous vous remercions pour votre appel. 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
4: Pour le moment, laissez-nous un message.
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1: Bienvenue dans Matrifuturisme, épisode 3. Aujourd'hui, nous accueillons Sarami depuis Marseille. Sarami est une artiste autodidacte. Du DJ set à la performance, elle expérimente différents formats et contextes de diffusion. Pour la scène et pour l'image, elle collabore notamment au court-métrage « Fille Anne Danse » de Léa Laforêt et Manon Mas et compose pour la pièce mêlant théâtre et danse « Léa, la mémoire à contre-courant » écrite par Léa Vou. Elle incarne par ailleurs Mir dans le duo ambiante Mirwa Safira. Dans le chant radiophonique, elle est réalisatrice de l'émission « Des bouquets de fleurs pour ton âme » sur l'île radio. Elle signe aussi le podcast « Paye ta vie d'artiste » pour le média queer féministe Manifesto 21, où elle est journaliste culturelle et rédactrice en chef, en parallèle de sa pratique artistique. Avant d'entrer dans son univers musical, elle nous partage le triptyque « Je me souviens du ciel » paru dans leur première revue « Comment s'aimer quand c'est la fin du monde ». C'est dans ce croisement entre création sonore, mémoire et récit intime que nous la retrouvons pour cet épisode dans son cocon à Marseille, où nous avons passé un après-midi à enregistrer une session d'improvisation. Sarami traverse les pièces d'une maison sonore où se déposent des strates de mémoire. Elle y explore un espace peuplé d'instruments retrouvés, tissant une bande-son intérieure entre musique improvisée et électro-acoustique. Au cœur de ces explorations, un objet ressurgit. Un jour, son père ressort un dantran du grenier. À travers les souvenirs qu'elle revisite, Sarami convoque l'absence pour faire maison et faire famille. En résonance avec ses héritages vietnamo-marocains, les portes s'ouvrent sur des chambres d'écho de l'intime. La pièce improvisée pour Matrifuturisme est suivie d'une sélection de morceaux qui composent son paysage familier, où la mémoire diasporique s'écrit à la lumière d'un présent en contrepoint de la nostalgie.
2: Si l'on devait me demander pourquoi j'écris, ou plutôt pourquoi je n'écris pas, pas assez, pas longtemps, en me cachant derrière les mots des autres, c'est qu'une autre voix a emporté la mienne. J'ai préféré penser mon âme, murmurer dans les profondeurs, me blottir dans les choses cachées. Je parle pour lui, pour elle aussi, pour elle eux et pour toi. Et déjà enfant, je criais, je suis quoi moi? Je suis quoi? Comment répare-t-on l'absence? Comment soigne-t-on l'existence? La foi perdue, les larmes d'une mère. J'ai trop pensé. Et peu écrit, vécu pour lui, pour elle aussi, et elle et pour toi. Je me souviens du ciel. 20 ans déjà qu'elle me cherchait à l'école avec une mine inhabituelle. Un jour de janvier comme celui-ci, froid et piquant. Je me souviens du ciel, gris comme le fond de ses yeux nuageux, de mes pieds traînant dans la neige des baskets trop grandes pour moi, du silence jusqu'à la maison, où, depuis cette marche, j'ai fondu dans ses bras, emporté par le vertige d'une douleur, elle aussi, trop grande pour moi. Et s'il m'avait donné la vie, m'offrant dans son départ la conscience infinie et précieuse d'un au-delà, m'élevant et me condamnant dans un même mouvement. Aujourd'hui, je me réveille près des montagnes. Déjà cette nuit, sur la route, la pleine lune illuminait les cimes enneigées qui se détachait dans le ciel bleuté. Ce matin, je pose les yeux sur cette neige éternelle qu'il fait parfois tomber en pensant à nous. Il a la pureté et la puissance d'un glacier immortel. Sa lumière a illuminé chacun de mes pas, perçant les sommets, jetant sur nos visages endormis une lueur froide, ancestrale, veillant à l'aube encore. Et jusqu'à cet arcane, elle se dévoile, se met à nu, me chuchote une prière, puis s'évanouit dans le rose.

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2: Bonjour et bienvenue dans Club Gwyn, l'émission qui s'intéresse à la club culture avec un filtre féministe et queer. C'est sur Station Station un mois sur deux, et pour cette nouvelle saison, on est ravis de vous retrouver. Aujourd'hui, c'est une émission un peu exceptionnelle, on sort du dance floor et de la nuit pour partir sur l'île de Lesbos avec la scénariste et réalisatrice Tseli Hadji Dimitriou et son documentaire Lesvia, film grec sorti en 2023. Tseli est en Grèce, donc elle sera avec nous à distance et en visio. Dans ce film, la réalisatrice raconte l'histoire de l'île de Lesbos, berceau de la poétesse Sappho, et plus particulièrement celle du village d'Eressos. À partir des années 70, des lesbiennes du monde entier viennent s'y installer et y construire une véritable communauté, autour de la liberté, de la sororité et d'un certain rapport à la nature. Cette histoire, c'est aussi celle de tensions et de conflits autour des identités lesbiennes, du territoire et de la cohabitation avec les habitants et les habitantes de l'île. J'ai vu Lesvia et j'ai adoré ce film. Alors avec Tseli, on va parler de cette histoire de communauté lesbienne, des îles, mais aussi de tourisme, de gentrification, de rapport nord-sud, de la manière dont les communautés queer se construisent dans le sud de l'Europe. Tseli, merci d'être avec nous et bienvenue dans Club Gwyn.
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2: Donc salut Tseli, merci d'avoir accepté notre invitation. Donc on va commencer cette interview par quelques questions sur la création de ton documentaire, Lesvia. Donc personnellement, j'ai beaucoup aimé ton documentaire. Les images d'archives sont vraiment passionnantes, c'est vivant, on y serait presque sur cette plage avec ces femmes lesbiennes. Au montage, tu as su créer un équilibre entre les images d'archives, les témoignages des femmes lesbiennes de l'époque, les habitants du village, mais aussi les images actuelles et ton récit à la première personne. Tout est très bien ficelé, très bien équilibré. Du coup, pour commencer, je voulais savoir qu'est-ce qui t'a donné envie de faire ce documentaire déjà et comment tu as construit ton histoire et toute ta dramaturgie.
3: Most of the archival material comes from the amazing lesbian community. My friends and friends of the friends are the ones that they really gave me all the material that they had filmed during the 80s and the 90s and 2000. So I was able to create this film, Lesvia. So Lesvia, let's say that it's a community project. It's not just me, but it's something that all the lesbians that I know offered to me in order to be able to narrate our story. I'm the in-between person. I'm the narrator. I'm the storyteller. But they are the ones that they created the story. And they gave me also, they shared their images and their stories and their emotions in order for me to be able to create this film.
4: Donc c'est un projet qui est vraiment collectif, Lesvia, c'est des images d'archives que j'ai récupérées de toute la communauté qui m'a fourni ces super images des années 90-80. Donc je suis un peu la transmission entre toutes ces images collectives et la construction du film.
3: And I have always been I was a photographer before becoming a filmmaker. So I was always photographing what I was feeling that it was going to be lost in time. You know, what I thought that it was in danger. And I felt that our community and our story was in danger. It was around, I remember it was around 2011. In 2012, I published my first guide, my guide, A Girl's Guide to Lesbos. And it was the first guide that ever mentioned the presence of lesbians in Eressos. And thanks to that, I started talking more with the women. And we were all saying that, the women and the queers, mostly women at that time, that they are coming. They don't know our story. They don't know where they are coming. Where are we? What is Eressos? Why are they coming here? Why the locals are so friendly to them? And why do we have so less women now? So this is how I started thinking, first of all, how I could document our story. I wanted to tell our story so it wouldn't be lost. In the beginning, I didn't know I was going to create a documentary.
4: Alors, avant d'être une réalisatrice de films, j'ai été photographe et j'ai toujours eu à cœur de prendre en photo les instants qui me semblaient risquer d'être ensuite perdus. Donc, c'est la même démarche que j'ai entreprise pour ce film. Et avant même, en fait, le film, j'ai publié ce guide en 2011 qui s'appelle le guide d'une fille tout lesbos et qui, racontait cette histoire pour que les personnes qui viennent aussi... ARSOS à Lesbos connaissent notre histoire parce qu'elles venaient sans connaître du coup l'histoire des locales et donc c'était de faire aussi ce lien voilà.
2: Le guide a été publié en quelle année?
3: The first shot for the documentary actually documenting our story, it was in 2011 and my guide, the girl's guide to Lesbos was published in 2012. And this is how everything started. But it's a project that it went on for 12 years because the last shot for the film, it was in 2023.
4: Donc c'est un projet qui s'est étalé sur une dizaine d'années, à peu près, même un peu plus. Parce que du coup, les premières images pour ce guide, elles datent de 2011, avec le guide qui a été publié en 2012. Et ensuite, le tournage, ça s'est étalé jusqu'en 2000. Enfin, le film, il est sorti en 2024.
2: Quels ont été vos choix? Comment vous avez arbitré, vous avez équilibré ce film entre récit à la première personne, toutes ces images d'archives, des images actuelles aussi, et également combien de temps la confection de ce film a pris et combien ça a mis de temps de faire tous ces choix et d'installer tous ces choix?
3: The documentary, it took 12 years to finish it, but the editing process, it took me 3 years. I had a very good editor for the beginning, for the basic line, Iva Radivosevic, that she was the one that helped me find, first of all, how I could narrate it. And then it was a continuous process. I also had a Greek editor, Panagiotis Gaikis. I worked with him for the rest of the time, but it was a continuous, for me, I didn't even sleep. I was sleeping and I was dreaming of the film. So it was a balance that it was found after a lot of effort. And it was basically... It was based on the feeling I had about the story and about the images, because even if the audience won't understand it, for me every picture that I used has a meaning. Every sequence in the film has a certain meaning. So it was a quite difficult but very creative process.
4: Donc la confection au total du film, elle a duré 12 ans et le montage en lui-même 3 ans. Donc j'ai commencé d'abord avec une monteuse avec qui je travaillais et ensuite avec un autre monteur grec avec qui aussi qui a poursuivi le montage. Et c'était une période de créativité très intense. En fait, même quand je dormais, je rêvais du film et des images. Et en fait, vraiment chaque image qui est choisie dans le film, pour moi, elle a une signification, même si l'audience, le public ne va pas forcément l'apercevoir, mais tout a été choisi vraiment pour la signification.
3: The most difficult thing, it was to keep the balance between what the lesbians were saying and what the locals were saying. It would have been very easy to make a film that would only applaud the lesbians and speak about the lesbian paradise. But that was not my purpose because I'm not just a lesbian. I'm a lesbian. I'm a person who is born in Lesbos. So these people are my family in a way. These are the people that they are very close to me. I know them. I understand them. I understand them even when they are not talking. I know what they are thinking. And it was time for me to give space to them because for many years, I was concentrated like most of the lesbians on what I was feeling and what the lesbians were feeling. So I never thought what the locals were feeling. I was thinking that we had the right to be there and we had the right to be as we wanted to be. But I never thought how the locals were feeling about that.
4: Alors, le plus difficile, ça a été de vraiment construire un équilibre entre le point de vue des lesbiennes et le point de vue des personnes locales, hein, qui vivent, les lesbiens, on va dire, lesbiens, lesbiennes. Et parce que pendant, ça aurait été très facile d'uniquement applaudir du coup cette entreprise lesbienne et de décrire du coup la situation comme un paradis lesbien. Ce que j'ai fait pendant des années, du coup, de m'intéresser plutôt au point de vue des lesbiennes, vu que je le suis moi-même. Mais là, ce qui m'importait, c'était vraiment de donner aussi la parole aux locaux et comment ils et elles percevaient du coup ce contexte.
2: C'est ça que j'ai trouvé vraiment intéressant dans votre film, c'est le fait qu'il y ait cette tension qui traverse tout le documentaire. Donc, en tant que femme lesbienne originaire de Lesbos, vous êtes à cheval entre cette communauté lesbienne et les habitants du village, et vous invitez, vous embarquez les spectatrices dans cette tension qui est vraiment très intéressante et très riche en réflexion, et en réflexion très actuelle. Du coup, vous le dites, hein, vous donnez à entendre les arguments de ces deux camps, je vais dire, qui sont parfois légitimes. C'est-à-dire, bah, ces lesbiennes qui prennent cet espace et qui créent cette communauté sur une partie de la plage et puis ensuite dans le village, et les habitants qui parfois sont agacés et se sentent dépossédés. Et vous ne prenez pas vraiment de position, je trouve, moralisatrice ou c'est très subtil. Du coup, pareil, comment vous avez pensé, vous avez réfléchi à cette position et comment vous alliez la mettre en scène à l'écran dans ce documentaire?
3: 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It's more important for me to have a real connection with the person that is in front of me than having the perfect sound or having the perfect image. 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My place is not to criticize. I don't want to guide anyone through my questions or through my anyway or you know, because there are a lot of ways to manipulate someone when you are interviewing, and people change when they have the camera in front of them. 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Otherwise, it would have been a completely different documentary, that it wouldn't be the way that I make documentaries or what I wanted to narrate. 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How could I take the position of one or of the other? I can understand there is empathy inside me for both groups, and I am both groups. And actually, by saying that, I can tell you that it has been a great therapy, this, for me. It was like a very intense psychotherapy that finally united my two parts.
4: Oui, du coup, donc moi, ma façon de procéder pour faire des documentaires, du coup, c'est vraiment de poser des questions, de laisser la caméra et la prise de son tourner. Et c'est beaucoup plus important pour moi d'avoir cette connexion réelle avec la personne que j'interviewe plutôt que d'avoir l'image parfaite ou le son parfait ou une certaine mise en scène. Donc le but, c'est vraiment de ne pas leur faire dire quelque chose que j'ai envie qu'ils disent, mais au contraire d'accueillir leurs paroles et de ne pas, quelque part, pas les guider, pas les manipuler, pour vraiment avoir des réponses authentiques des deux côtés. Donc ça, c'est comme ça que j'ai procédé aussi pour le documentaire Lesvia. Et pour ce qui est de la tension entre les deux, eh bien moi, je fais partie des deux groupes. Je suis à la fois une locale et je suis lesbienne. Donc, il n'y a pas de choix à faire entre les deux. J'ai envie de donner la parole aux deux positions et j'ai de l'empathie aussi pour les deux côtés.
2: Et pour revenir sur la question de reconstruction de cette histoire lesbienne qui était assez méconnue, moi par exemple, j'ai vraiment appris beaucoup de choses en regardant votre documentaire. Donc c'est une démarche aussi artistique et militante, je vais dire ça comme ça, qui est importante de participer à la construction de notre histoire. Et moi, je me demandais comment vous avez fait pour rendre ces archives aussi vivantes. Il y a une somme de photos et de vidéos assez impressionnante. Je ne pensais pas voir autant de vidéos d'époque. Et aussi, comment vous avez retrouvé tous ces témoignages de toutes ces lesbiennes du monde entier, toutes ces photos, toutes ces vidéos. Vous avez passé un appel. Il y a vraiment énormément de personnes qui ont témoigné au générique. C'est assez impressionnant.
3: Well, do you know the word of mouth?
4: Yeah, exactly. Bouche à oreille. Yeah, yeah, yeah.
3: So, word of mouth. This is the lesbian way. This is the lesbian network. And this is how the women in the beginning discovered Eresos. It was a word of mouth. They were coming in Eresos, and then the person, one woman or two women that they were in Eresos for the summer, then they were going in their country. So they were spreading the word. And this is how I did the documentary too. It's all about the word of mouth, the lesbian way of doing things. So you find one person, you ask about the information, and they say, yes, I remember, I remember the ex-girlfriend of the ex-girlfriend of this girlfriend. So they contact them, and then they are searching in their archives. The thing is that each one of them wanted to give me their photos, and they wanted to share the archive because for them it was very important to narrate our story. So it wasn't difficult from this point of view. It was difficult sometimes to find the persons and take the release form, to make them sign the release form, because I tried as much as I could to have the permission of all the women, but there are hundreds of women on the films, on the archives, and that was the most difficult. I tried to take as many release forms as I could, and then the photos that I couldn't, and the videos that I couldn't, I didn't have the permission, I tried to change them in an artistic way, so you cannot really see the faces, but I could use them. So that was the most difficult part.
4: Alors, la partie collecte d'archives, en fait, je l'ai fait avec de la manière lesbienne classique, qui est le bouche à oreille, qui est aussi la façon dont les lesbiennes venaient à Eresos en entendant parler par leur contact, le réseau lesbien de cette île. Et donc, j'ai procédé exactement de la même façon pour réaliser ce documentaire, en demandant à l'ex-copine de l'ex-copine d'un tel qui avait des images d'archives. Et tout était très volontaire et motivé pour me partager leurs images pour... participer à la narration de cette histoire. Et limite, ce qui a été le plus difficile pour moi, ça a été de retrouver ensuite les personnes qui apparaissaient à l'écran pour demander les permissions de droit à l'image. Donc il y a certaines fois où je n'ai pas réussi à retrouver toutes les personnes impliquées et j'ai dû procéder à quelques procédés artistiques pour ne pas forcément camoufler un petit peu leur image quand je n'avais pas forcément les droits pour toutes les personnes.
2: Et enfin, je trouve qu'il y a deux personnages qui sont importants aussi dans votre film, à mon sens. C'est Lille et c'est la poétesse Sappho. Donc Sappho, elle arrive par moments dans votre documentaire sous forme de citation. On sent son fantôme comme ça, un peu mythique, traverser le documentaire. Et la mère aussi, qui est absolument omniprésente, qui plante le décor et donne cette impression d'île un peu du bout du monde. Dès les premières minutes du film, on est face à la mer et face à une mini-île inhabitée. Donc, ces femmes lesbiennes, elles viennent sur l'île de Lesbos en l'honneur de Sappho au départ. Donc Sappho, pour celles et ceux qui ne la connaîtraient pas très bien, c'est une poétesse grecque de l'Antiquité qui est née à l'île de Lesbos. Elle était très célèbre et elle écrivait des poèmes qu'elle accompagnait à la lyre. Et ces textes évoquent l'amour et principalement le désir pour d'autres femmes, ce qui était, c'est une des précurseurs de ce thème-là. Et son nom a donné le terme saphisme, Sappho, et aussi lesbienne, qui vient ou qui viendraient de l'île de Lesbos. Ensuite, on plante un petit peu le décor au niveau de l'île. Donc l'île, qu'est-ce que c'est ? Dans l'ouvrage « Qu'est-ce qu'une île ?», les auteuristes donnent une définition. L'île est isolée de tous les côtés par les eaux. En littérature et en philosophie, l'île est un lieu bien souvent d'utopie, de contre-société. L'utopie de Thomas More en est un exemple. Le philosophe Gilles Deleuze, qui a pas mal travaillé sur les îles, principalement les îles désertes, dit que « rêver des îles, c'est rêver qu'on se sépare, qu'on est déjà séparé, loin des continents, ou bien c'est rêver qu'on repart à zéro, qu'on recrée, qu'on recommence. L'humanité ne naît pas, mais renaît dans les îles. » Donc il y a ce décor qui est planté et ces symboliques qui sont importantes. Et l'île serait un endroit où on peut se réinventer, tout reprendre à zéro. On va y revenir, mais un peu comme la démarche de ces femmes lesbiennes qui atterrissent sur une île, et créer un lieu de contrepoint critique de la société, en tout cas un lieu où ce serait possible. Donc je passe à mes questions. Quelle place, comment vous avez réfléchi à cette place que vous avez donnée à Sappho et à la symbolique de l'île dans votre documentaire? Est-ce que l'imaginaire des îles, c'est quelque chose qui a compté pour vous? Et est-ce qu'il y a des auteuristes ou des cinéastes qui vous ont inspiré pour travailler les îles comme une matière dans votre film?
3: 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I remember Eros shook my mind like the wild wind on the mountains. 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And that was the reason that we firstly went in Eresos. Even before the 80s that we started being in bigger numbers, we were going to Eresos to find the traces of this great poetess. And we were reading her poems in the moonlight, around the fire. And it was a completely different atmosphere from what we have now.
4: Ok, donc pour ce qui est de Sappho, Sappho, je suis très très attachée, j'ai une connexion très forte à Sappho. Je la considère comme une arrière-arrière-arrière-arrière-arrière-grand-mère, en quelque sorte. Et je l'ai toujours adoré, les poèmes de Sappho, ils sont très importants pour moi. Sappho n'était pas enseignée du coup à l'école quand on avait des cours sur la philosophie et la littérature. J'avais juste entendu parler du nom. Et c'est ensuite en allant à Athènes que je me suis procuré une première édition de ses poèmes, ou plutôt de fragments de ses poèmes. Et c'est quelque chose auquel je reviens tout le temps, quand je regarde la lune, quand je regarde la montagne. Il y a toujours une évocation des poèmes de Sappho, donc notamment le fragment de poème où elle parle de la lune et ensuite du fait qu'elle est... c'est le milieu de la nuit et je suis seule. Donc c'est en résumé, en deux vers, ce sentiment de solitude. Donc c'est quelque chose qui est très très important pour moi. Et au début, dans les années 80-90, on lisait comme ça des poèmes de Sappho à Eresos autour d'un feu, sous la lumière de la lune. C'était une ambiance très différente dans l'ambiance actuelle.
3: 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Sappho couldn't not be in my film because she was my inspiration, and I feel Sappho present in Eresos in every moment. So I had to have Sappho in the film. The second is the sea. How can you be on an island if you don't worship almost the sea? And the sea is what connects and isolates at the same time. But for me, it's more connection. And I remember how the ancient Greeks managed to become so famous. They became famous because they were able to sail the sea. The sea was their route. It was their way, an open road to communicate with other nationalities, other countries, or I don't know, city states at that time, other kind of people with Egypt, with they were coming also to Marseille, they were coming everywhere, and they could enrich themselves by being coming in contact with other civilizations. So the sea allowed us to do it, and sea is the one that had to be, and also the land of Eresos had to be part of the film.
4: Alors du coup, donc Sappho, donc pour moi c'était évident qu'elle devait faire partie absolument de ce film. Et le deuxième aspect qui doit faire partie du film, c'est quand on parle du Nil, on parle forcément de la mer qu'il y a autour, la mer qui à la fois isole, hein, donc la même étymologie que île, et aussi la mer qui connecte, qui fait le lien. Moi, je le vois plutôt comme ça, cet aspect de connexion. Et d'ailleurs, c'était le cas des Grecs antiques, hein, parce qu'ils étaient capables de naviguer sur la mer, d'aller à la rencontre d'autres civilisations, d'autres peuples. Donc à l'époque, c'était plutôt même des cités-états, mais donc même jusqu'à Marseille. Et donc pour moi, c'est très important de parler de l'île en tant que telle, de la mer dans ce film aussi.
5: Moi, ce que je me disais, c'est que ces femmes lesbiennes, elles veillent créer leur communauté sur l'île de Lesbos parce qu'il y a cet héritage de Sappho, qu'elles aiment Sappho et qu'elles se revendiquent de Sappho, mais aussi et surtout parce que c'est une île et parce que c'est le territoire où c'est possible de créer des communautés comme ça, on va dire utopiques, ou on va même oser hétérotopiques. C'est une émission sur le club, donc si on ne dit pas hétérotopie, une émission sur deux. Et

0: ourselves. So I'm not sure if we went because it was an island, but for sure we wanted to be on the beach and to have the sea. It was very important for us because we were living there. We were living on the beach practically. We were eating, preparing our food. We were doing everything on the beach. So,
1: on n'est pas forcément venu parce que c'était une île, mais on est peut-être resté pour ça. On est vraiment venu pour Safo. Et ensuite, on s'est aperçu qu'on avait un endroit où il était possible. Donc, il faut se rappeler dans les années 80-90 que c'était beaucoup plus réprimé l'homosexualité à cette époque. On est venu parce que du coup, on pouvait être qui on était, homosexuel, lesbienne, à la lumière du jour, au soleil, sur la plage, et pas forcément se poser la question du regard des autres, des voisins, de attention, on va être perçu, enfin, de toute la lesbophobie. Donc, on est resté car c'était voilà, un espace où on pouvait être à la lumière du jour, du soleil, hein, donc soleil parce qu'on était quasiment tout le temps sur la plage, on cuisinait sur la plage. Voilà, donc bien sûr, après, le fait d'être à la plage avec la mer a compté aussi dans le fait de rester, mais c'était avant tout pour avoir un lieu où on pouvait être qui on était à la lumière du jour.
2: On va peut-être en profiter pour écouter un petit poème de Sappho qui a été diffusé dans un reportage qui s'appelle Sappho et l'île de Lesbos, l'amour au féminin, diffusé sur Arte en 2021 où tu apparais, Zélie. Je ne sais pas si tu te rappelles de ce reportage.
0: Yes, I remember it very well, very well.
2: On écoute.
3: Une troupe de cavaliers, disent-ils, ou de soldats à pied, une escadre. Il n'y a rien de plus beau sur la terre bleue et sombre. Mais moi, je dis, le beau, c'est celui ou celle que l'on aime d'amour. Sans obstacle, c'est une vérité que chacun peut saisir. Maintenant me vient le souvenir d'Anactoria, l'absente. La grâce adorable de son pas, l'éclat changeant de son radieux visage. J'aimerais mieux les voir que vos chars de guerre lydiens et votre infanterie en armes.
4: Sappho, avec ce poème, fait une déclaration littéraire qui n'avait jamais été faite auparavant par un homme ou par une femme. Et imaginez qu'on parle d'une femme au VIe siècle avant Jésus-Christ. C'est stupéfiant. Elle nous dit, vous pouvez aimer la cavalerie, vous pouvez aimer l'infanterie et être fasciné par l'armée et ses batailles, mais pour moi, le plus important, la seule chose qui compte réellement au monde, c'est l'amour.
2: Donc Zélie, tu es née, tu as grandi à Lesbos, près d'un village, dans un village près d'Eressos. On a donc cette terre de femmes qui est en train de s'installer sur la plage, un peu dans le sillage de ce mouvement qui est né dans les années 70, Women's Land, aux États-Unis, qui est un mouvement de lesbiennes et de féministes qui crée des lieux pour y vivre en non-mixité, séparés des hommes qui les oppressent du patriarcat. Dans les témoignages de ces femmes dans ton documentaire, elles disent quelque part, pour certaines, fuir la lesbophobie de leur pays. Et elle trouve à Lesbos la possibilité de fuir ça et de reconstruire. Du coup, elles viennent de toute l'Europe. Il est dit qu'elles viennent surtout d'Allemagne, des Pays-Bas et de l'Italie. Elles s'installent sur cette plage en non-mixité, fabriquent des abris de fortune. Elles se disent descendantes de Sappho, les Sappho Girls. Et pour elles, donc, comme tu disais, c'est une affirmation d'être là-bas, vu que l'héritage de Sappho, surtout sa sexualité, y est pas mal effacé. Donc on voit dans ton documentaire des femmes torse nues, des femmes voire nues parfois, ensemble, libérées. Toi, tu dis que grâce à ces femmes, tu découvres ta sexualité. Dans le documentaire, tu dis exactement « J'ai trouvé mes gens en tant que lesbienne de Lesbos ». On voit que les retours sur cette expérience sont assez positifs. On y entend espace safe, les personnes font des rencontres, des fêtes. Il y a une notion de liberté, quelque chose d'empouvoirant. Elles avaient aussi des relations sexuelles, elles faisaient du sexe sur la plage, etc. Comment, toi, tu as entendu parler pour la première fois de ces femmes lesbiennes qui viennent à Eressos? Qu'est-ce qui t'a donné envie de les rejoindre? Comment tu les as rejoints? Et ensuite, comment s'est passée ton intégration dans cette communauté?

0: Et combien de temps tu y es resté dans cette communauté à proprement parler?
1: I didn't know anything about them. I had absolutely no idea. I was 18 years old. At that time, the daughter of the priest was called Lesvia. That means lesbian. So things were very confused in my mind. We didn't have the internet. We didn't have a lot of information. So of course, something was telling me, yeah, homosexuality, homosexuals, this and the other, but I really didn't know, or I didn't allow myself to think that there is something else except of falling in love with a boy. And I never wanted to get married, but having a sexual attraction with boys. And I knew nothing about Eresos. I had gone to Eresos once with the school because there was a celebration about a hero of the world of independence. No idea. Sappho was just a name, a lyric poet, nothing else. And lesbians didn't exist. We existed only us, lesbians, the people from Lesbos. So one day, I wanted to go for a weekend away from the city of Mytilene, and I went to the bus station. I said, can you please give me a ticket to a touristic place? And it was all packed. It was all full. So what happened? They told me, the only bus that has still places is the one that goes to Eresos. And this is how I got into the bus and they arrived to Eresos. I had absolutely no idea. But then I arrived there, I put my tent, I wake up in the morning, I open the tent and I see two women completely different from what I knew in my life, short hair, big eyes, tender to each other. And it's like a revelation, like, wow, it does exist. It does exist, and not only it exists, but it is what I want in my life. It was like colpo di fulmine. You couldn't, I can't describe it. The sky fell on my head, and suddenly I saw the light.
2: Donc, il faut se figurer que moi, j'avais 18 ans. Je ne connaissais absolument rien du lesbianisme. Pour moi, lesbien, c'était les habitants de Lesvos, l'île. Je comptais pas marier, mais je connaissais que l'attraction sexuelle pour les garçons. Enfin, j'étais dans un prisme complètement hétéronormé. Et je n'étais jamais allée à Eresos à part une fois avec l'école pour une commémoration d'un guerrier d'indépendance. Et ensuite, en fait, par hasard, je voulais pour un week-end passer une nuit en camping sur un site touristique toute seule. Je suis allée à la station de bus et en fait, ils m'ont dit qu'il n'y a plus que Eresos pour lequel il reste des tickets disponibles. Donc, j'y suis allée par hasard. J'ai mis ma tente et le matin, en me réveillant, j'ouvre la tente et je vois des femmes que, comme je n'en avais jamais vues jusqu'alors, les cheveux courts, qui étaient tendres l'une avec l'autre. Et là, c'est le ciel qui m'est tombé sur la tête. J'ai réalisé que c'était ça que je voulais pour ma vie. J'ai vu la lumière à ce moment-là en rencontrant ces femmes à Eresos.
0: Quelle chouette histoire. Qui aurait cru en allant en camping?
1: Then you see two women and you realize, okay, so I don't like boys. I love girls. I desire girls. It was amazing. But you know, many women arrived like that in Eresos. By chance, par hasard, like that.
2: Donc oui, c'était assez incroyable de voir ces deux femmes et de se dire, mais en fait, j'aime pas les garçons, c'est ça que je veux pour moi aussi. Et en fait, c'était le cas de beaucoup de femmes qui arrivaient complètement par hasard, comme ça, à Eresos.
0: Et là, vous vous dites, il faut que j'intègre cette communauté. Vous intégrez ce qui est en train de se créer sur cette plage.
1: There was nothing to realize. It was done. There was no decision to be taken. I knew I belonged there.
0: Donc, combien de temps vous avez passé dans cette communauté?
1: All my life.
2: OK.
0: Jusqu'à maintenant.
1: Of course.
0: Belle réponse.
2: OK.
0: Vrai.
2: Donc, il n'y avait rien à réaliser. J'ai compris, voilà. J'ai immédiatement intégré cette communauté. J'y suis restée. Et ensuite, j'y suis restée toute ma vie jusqu'à maintenant.
0: Et assez rapidement, Tu filmes les villageois qui donc donnent aussi leur témoignage et leur retour et qui, alors, ils racontent plein de choses, mais on commence un peu par la remise en cause de l'homosexualité de Sappho, ce qui est assez fort hein, pour montrer la fracture qui est en train de s'installer entre ces deux mondes et qui va parcourir tout votre documentaire. Donc, on a une habitante qui nous dit « Il n'y a aucune preuve que Sappho était lesbienne ». Donc, on voit vraiment un rejet de la part des habitantes qui disent, et des habitants qui disent que ces femmes lesbiennes ne doivent pas s'appeler lesbiennes, car c'est le nom des habitants de Lesbos. Et vous montrez cette fracture à l'écran de cette manière. On voit souvent alors, un monde simple, rural, avec les chèvres, etc., pour le local et les villageois, pour l'aspect local. Et ces femmes du Nord, avec un look citadin, lesbien, elles ont des crêtes, des décolorations, des bombers ou des blousons en cuir avec des looks rock, des crânes rasés, style butch, etc. Un habitant dira même, un villageois dira même, elle marchait dans le village comme si on était à Londres, ce qui en dit long. Du coup, est-ce que vous pouvez nous parler un petit peu plus en détail de ce que ça met en branle chez vous d'être entre ces deux mondes et un peu comment apparaissent les tensions identitaires entre ces deux mondes?
1: 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But the locals in the beginning, it's still, we need to remember that it's the 80s. It means we are at the end of the island of Lesbos. You needed 16 hours by boat to arrive to Mytilene and 4.5 hours from Mytilene to come to Eresos. So we are talking about a secluded place that didn't have any tourists. And at that time, since we didn't have internet and only few people they had TV, you knew what was happening in your place. You didn't know what was happening in other places. You didn't know how the world was outside of your small village. There were villages that they were not even going to Mytilene because you needed a day to go and a day to come back. 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So we need to remember that because life hasn't been always as it is now. So we had this situation, and then we had the feminists, the lesbians, and almost all the lesbians, we were feminists. That we were coming from a fight against patriarchy. 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And in the beginning, the locals, they didn't understand that we are different. 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And then they learned, they started thinking that, yes, these are not going with men. So these are the danger. They are danger to our morality, to our tradition.
2: Alors, donc cette tension, elle a toujours existé dès le début en moi entre mon identité de lesbienne et mon identité de lesbienne. Et c'est vraiment jusqu'à la fin du montage que j'ai eu cette tension et ce film a apporté une sorte de, voilà, un aspect un peu thérapeutique pour moi vis-à-vis de cette tension identitaire entre les deux. Ensuite, pour les villageois, il faut se rappeler, du coup, dans les années 80, c'est une île qui est extrêmement isolée. Il faut 16 heures de ferry pour arriver à Mytilene et ensuite encore 4 heures de route pour arriver jusqu'à Eresos. Donc, en fait, c'était une île qui n'était pas du tout encore touristique à l'époque. Très isolée et les gens n'avaient pas Internet. Évidemment, il n'y avait pas encore Internet à cette époque-là. Certains, pas non plus la télé. Donc, ils avaient très peu d'ouverture sur le monde autre que leur propre village. Donc initialement, quand il nous voit arriver comme ça, ce groupe de femmes, il ne voyait pas forcément trop d'un mauvais œil parce qu'ils nous voyaient simplement comme des touristes et ils attendaient quelque part que nos maris allaient, enfin ils pensaient que nos maris allaient nous rejoindre à un moment. Et c'est au fur et à mesure quand aussi, parce qu'il y avait beaucoup de punks à l'époque, donc ils voyaient donc ces looks avec des crêtes, les cheveux colorés, etc., qu'ils ont commencé à comprendre qu'en fait il n'y allait pas avoir d'hommes qui allaient venir, qu'on n'était que entre femmes et qui ont vu ça du coup comme un danger envers du coup la tradition, la moralité, etc.
0: Et pour aller un petit peu sur le terrain des enjeux que votre documentaire a soulevés en moi, donc vous-même, du coup, vous découvrez et vivez votre homosexualité grâce à ces femmes qui viennent de l'extérieur et qui s'installent sur l'île. Et moi, ça m'a créé aussi une petite tension parce que donc, je suis corse, originaire d'une île méditerranéenne du Sud. Et il y a quand même dans cet imaginaire, même si c'est ce que vous avez vécu, il y a cet imaginaire que voilà, les personnes LGBTQIA+ viendraient toujours d'un extérieur, que le Nord aussi est toujours un Nord progressiste face à un Sud arriéré, rural, qui viendrait quelque part aussi apporter la modernité, la civilisation. Donc comment on fait entre une expérience et un imaginaire, je trouve, qui nous joue des tours en tant que personne ilienne du Sud? Comment on se positionne face à ça? Je voulais savoir un peu ce que vous en pensiez. Il y a une villageoise qui dit « Jusqu'à maintenant, on pensait que seules les étrangères étaient lesbiennes. Quand on m'a appris qu'il y en avait ici, on n'en revenait pas, alors que c'est littéralement le lieu de naissance de Sappho. » Donc voilà aussi, cet imaginaire, parfois, il sert les idéologies les plus nauséabondes ou les plus traditionnalistes ou réac. C'est aussi le cas en Corse. Il y a des personnes d'extrême droite qui pensent que les LGBT, c'est quelque chose qui est importé de France. Donc voilà, on voit que c'est un sujet un peu complexe que je voulais aborder un petit peu avec vous.
1: 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only way at that time, through the word of mouth, to learn what was happening in other countries, to learn about the feminist movement, about how lesbians were, how they were living, also to see how they were getting dressed, how they had their hair, because otherwise it was very difficult to be educated in a way, to learn, to see. You had to travel somewhere in order to see how other people were living. But we had this opportunity in Eresos during the whole summer. And I need to say something that at that period, for us, it wasn't the Nord, the rich, the poor. 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
2: Donc il faut se dire qu'à l'époque, du coup dans les années 80, avoir toutes ces personnes qui venaient d'autres pays, d'autres cultures, c'était vraiment un moyen de voyager, de s'ouvrir à un monde extérieur, d'avoir accès, savoir des choses sur tous les mouvements féministes qui avaient lieu à ce moment-là. Donc pour nous, on le voyait plutôt comme une opportunité de s'enrichir grâce à ces nouvelles personnes, et on parlait pas du tout à l'époque de questions d'argent, de pouvoir d'achat, de nord-sud. On s'intéressait, on partageait tout ce qu'on avait et on se disputait seulement sur les petites copines, et ça, éventuellement, on se les partageait aussi. Donc maintenant, il y a une vision beaucoup plus parfois colonialiste de certaines personnes qui arrivent sur l'île et qui essayent un petit peu de nous éduquer. Mais on fait très attention à ces questions. On parle aussi beaucoup de gentrification, parce qu'à RSO, c'est pas seulement les lesbiennes qui parfois achètent des maisons pour gentrifier, c'est aussi beaucoup d'autres personnes. Donc la gentrification, elle vient aussi de tous les riches hétéros, etc. Donc c'est quelque chose qu'on combat, cette gentrification, et qu'on discute énormément entre nous. Donc qui est de façon qui se pose de façon plus globale que juste par rapport aux lesbiennes.
1: Regarding the locals believing that there were no lesbians, of course, all the evil comes from outside. We are never evil. Our community is never evil. We don't know. We don't have thieves. We don't have criminals. No, everything comes from outside. This is something common. All the communities believe the same thing. So they were believing that, because for them, lesbian was something bad, very bad, and that they couldn't deal with it. So, yeah, of course, it doesn't belong to us. It comes from outside.
2: Oui, donc pour la question de que le lesbianisme, il vient toujours de l'extérieur de la communauté, ça c'est vraiment un mécanisme classique qui est présent chez toutes les communautés, en fait, de se dire que le danger vient toujours de l'extérieur, la criminalité c'est les autres, c'est pas nous. Et comme eux, ils voyaient du coup le lesbianisme comme un danger, ils se sont dit la même chose, qu'il n'y avait pas de lesbiennes dans leur communauté locale et que ça, c'était forcément apporté par l'extérieur et l'étranger.
0: Combien de femmes grecques ont fait comme vous et ont rejoint cette communauté? Parce que je me dis que forcément, il y avait des personnes LGBTQIA+, en Grèce à ce moment-là. Seulement, elles vivaient leur orientation sexuelle ou identité de genre différemment, j'imagine, de manière moins démonstrative dans la société et dans la ville. Mais j'imagine qu'elles ont trouvé aussi une opportunité de vous rejoindre à ce moment-là.
1: 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So the foreigners can afford the Eresos, but not us. And that's a big problem.
2: Ouais. Donc, dans les premières années, il y avait beaucoup de lesbiennes grecques qui venaient à Ressos, parce que justement, nous, on n'avait que cet espace pour pouvoir vivre notre sexualité librement, en opposition à les londoniennes, les allemandes, qui peut-être avaient cet espace-là, mais aussi qui vivaient dans des sociétés, enfin des villes un petit peu plus queer-friendly. Donc, nous, on n'avait que ça à l'époque, donc il y avait beaucoup de personnes grecques. Alors, pour ce qui est vraiment de spécifiquement des lesbiennes qui viennent de Lesbos, moi, j'en connais personnellement pas tant que ça, même s'il y en a sans doute plus, mais j'en connais peut-être 5-6, personnellement. Et le problème actuel pour aujourd'hui, qui est c'est que Ereso, c'est devenu trop cher pour les Grecs. Donc, c'est en fait accessible aux touristes, enfin, aux personnes qui viennent d'Europe ailleurs qu'en Grèce, qui ont plus de moyens. Mais c'est devenu trop cher pour les Grecs de venir, donc les lesbiennes grecques aussi, de venir à Eresos.
0: Et justement, à la fin du film, on arrive à voilà, la communauté lesbienne qui reste, qui est restée. Donc vous dites que certaines femmes sont parties, ou la plupart, que quelques lesbiennes sont restées sur place et voilà, se sont inscrites dans la durée. Elles ont des projets, des initiatives. On voit un groupe de lesbiennes qui s'occupe. Donc deux associations qui s'occupent des animaux, voilà, de les soigner, de les protéger. Quel est ton regard sur la communauté lesbienne sur place à l'heure actuelle, donc les femmes qui sont restées de l'époque, mais aussi des personnes grecques sur place qui ont d'autres initiatives? Donc c'est quoi un petit peu les initiatives en ce moment? Parce que voilà, maintenant, à l'heure actuelle, et c'est aussi valable en Corse, les personnes queer se rejoignent et s'organisent pour proposer des choses et voilà, faire quelque chose sur place, sur leur propre territoire, et que ça ne vienne pas forcément de l'extérieur.
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2: Et donc, ces initiatives, il y a donc, comme je montre dans le documentaire, des associations qui s'occupent des animaux et qui fait que Ressos, c'est un des seuls endroits en Grèce où il n'y a pas d'animaux malades, en fait, dans la rue, parce qu'il y a énormément de femmes qui les soignent et qui prennent soin d'eux.
0: Association de femmes lesbiennes.
2: Oui, d'associations de femmes lesbiennes. Voilà, qui viennent de cette communauté à la base et qui sont du coup des femmes qui vivent là plutôt à l'année ou quasiment à l'année. Et ensuite, pour ce qui est de la communication avec les touristes qui sont là de passage, y a à nouveau la barrière de la langue qui rend la communication un petit peu compliquée, mais c'est généralement des touristes donc lesbiennes hein, qui sont très contentes d'être là, et il y a quand même toujours des moyens de communiquer. Enfin, elles ne sont pas non plus isolées, elles sont toujours très contentes de parler avec les locaux. Lors de, par exemple, du coup, deux festivals qui ont lieu chaque année, donc en mai, le Queer Range Festival et le Women Festival qui a lieu en ce moment en septembre. Donc là, il y a des milliers de lesbiennes qui sont là à l'occasion de ce festival.
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0: C'est la fin de cette émission. Un grand merci à vous de l'avoir suivi. Un immense merci à notre invitée Tseli Hadjidimitriou d'avoir partagé avec nous l'histoire de Lesvia. On vous conseille évidemment d'aller voir Lesvia et de suivre le travail de Tseli. Et on vous dit à très bientôt pour une nouvelle émission de Club Gwyn.
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8: Si toute l'eau se retourne et tombe, alors comme une énorme épée, sourde, que verrai-je ?
7: La peur.
8: Que dois-je faire ?
7: Il faut la foi.
8: Qui pourrais-je ? Par quel renversement encore ?
7: Use le courage.
8: L'oserais-je ? La chose est inconcevable. Dans l'absolu, elle est si vague.
7: Fuir.
8: Fuir alors, mais où? Quand? Comment?
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8: Ce n'est pas la solution.
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0: Quelle douceur sombre, quelle clarté bleue, étale l'océan de la nuit, un bloc de pluie, son toit de nénuphar. Les nymphes flottent à l'Oa, immortel sable ou détritus de l'air, parallèle aux hirondelles annonçant le printemps du soir. La mer limaçante, embaumant le ciel en ruban bleu, l'azur, l'ombre d'un canard, mille invisibles halles, contre-jour évanoui, au matin brun, sans cadavre, j'entre au jardin, un fruit dans la paume.
1: C'était Les Mangues aux éditions Béton Roman.
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0: Hello tout le monde et bienvenue dans l'épisode numéro 5, enfin premier épisode de la saison 2 plutôt, de l'ON Therapy. Je suis hyper contente de revenir pour la rentrée là, j'ai hâte d'inviter plein de personnes super. Et d'ailleurs en parlant de personnes super, j'ai une nouvelle invitée avec moi dans le studio qui est...
1: Comment je m'appelle?
0: Ouais.
1: Je m'appelle Izzy Linquister. Comme ça, ça t'évite de te lancer dans le projet. Quoi.
0: Ouais. Et est-ce que tu peux me dire un peu ce que tu fais?
1: Alors, je pense qu'on est un peu dans des domaines similaires avec des passions pour tout ce qui est les sonorités avec des low frequencies, comme tu dis dans ton titre. Et aussi l'idée de guérir avec la musique un peu, le bien-être, enfin le titre de ton émission. Mmh. J'ai bien écouté plusieurs épisodes et c'est pour ça que quand on a discuté si j'allais venir, j'étais un peu timide parce que même dans mon propre émission sur Rins, je suis un peu timide à l'impro, à parler. Donc je fais souvent des intros très calibrées avec des textes que j'ai écrits et tout. Mais pourquoi pas? Je me suis dit, comme tu as l'air d'être quelqu'un avec des très bonnes énergies. Et aussi, là, je trouve que...
0: en direct.
1: Ouais, franchement. Et dès que je suis arrivée, cette lumière, ce petit studio, so cozy. Donc ça fait plaisir, mais ce serait peut-être un one-off dans toute ma vie, quoi, parce que j'ose jamais faire... Chaque fois, les peu de fois dans ma vie que j'ai fait des interviews, je me suis sentie très très timide, mais là ça va. Trop toi bien. Tu gères.
0: Enfin, franchement, ça fait plaisir d'entendre ça sur sa propre émission. Est-ce que tu penses que tu peux nous parler du disque que tu as joué, ou au moins de comment tu l'as trouvé?
1: Oui, justement, dans mon attitude chaos, chaotique que j'ai un peu avec la musique, souvent je vais dans des disquaires et... J'aime que ça aille très vite, c'est presque un peu un état, comme je disais là, juste avant qu'on commence l'émission, un peu bulimique. Et j'adore acheter des disques sans vraiment savoir qui, comment. Là, j'ai la pochette, mais je trouvais que c'était marrant de commencer avec celui-là pour son titre, A Sense of Summer. Et aussi parce que je trouvais que c'était un bon exemple d'un disque que j'ai acheté, qui aussi est un peu quelque chose au hasard, que j'ai pris comme ça dans les bacs.
0: Tu l'as acheté où, tu te souviens?
1: Alors, ça, je crois que je l'ai acheté. C'est ça qui est le danger pour moi, c'est que j'ai un disquaire, un super disquaire juste devant chez moi qui s'appelle... mais quelle horreur. Normalement, j'ai le sac. Je me souviens toujours comment ça s'appelle, mais comme je suis un peu timide, là, je vais vous dire. Oui, parce que c'est un nom tellement simple en plus. Mais je vais souvent là-bas et je passe comme ça et je regarde dans les bacs, je prends des disques au hasard. Mais sinon, j'achète beaucoup aussi chez Patate Records à Bastille. Mmh. Et ce que j'adore avec lui, c'est qu'il sait que je suis assez... Je ne veux pas écouter trop longtemps le morceau. Souvent, je veux juste qu'on met le needle pendant... Allez, max 30 secondes. Pas trop parler et tout. Je veux que ça aille vite. Mmh. Parce que je viens avec des sous que j'ai mis de côté pendant peut-être 6 mois. Et là, il faut que j'ai toute une nouvelle... Il faut que je rentre avec un carton de vinyle. J'ai un rapport vraiment chelou, quoi. Et assez intime. Mmh. J'en parle rarement de ma façon d'acheter la musique qui est complètement... moins geeky que ce qu'on imagine. C'est vraiment à l'oreille tout le temps. La prod, tu entends quelques secondes un track si ça te plaît ou pas. Voilà. Bah, finalement, je parle beaucoup, je suis assez bavarde aujourd'hui.
0: J'ai tant de médias, franchement, pour une fille,
1: tu vas plus pouvoir m'arrêter. Je sais pas si je me rends compréhensible en français.
0: C'est très clair.
1: Ok.
0: Je pense que tout le monde est d'accord.
1: Bon, bah,
0: top. En tout cas, c'était hyper agréable de commencer l'émission avec un morceau tout doux comme ça. Je vais continuer avec un morceau qui sonne doux, mais dont les paroles sont assez... comment dire, enfin, elles disent des choses assez claires et assez intéressantes sur l'Occident. Enfin, je vous laisse écouter en fait, j'en parlerai après.

0: Alors, je vais vous parler rapidement du morceau que j'ai joué juste avant celui-ci, où j'ai très mal expliqué ce que c'était. J'ai dit, il dit des choses intéressantes sur l'Occident. Non, en gros, c'est un morceau qui a été fait par deux adolescentes qui s'appellent Antea et Donna, en 1978. Et en fait, c'est dans un album qui s'appelle Uptown Ranking. Et dedans, il y a eu un morceau du coup qui s'appelle aussi Uptown Ranking, qui a été le premier morceau de reggae à être premier dans les charts en Angleterre. Et c'était deux ados du coup de 17 ans et 18 ans. Et le morceau est hyper connu, je pense que si vous l'écoutez, vous allez le reconnaître. Et dans cet album, il y a aussi du coup The West. Et c'est un morceau où elle parle de la question de la repatriation des personnes afrodescendantes sur le continent africain, où elle parle des conditions de vie en Occident, du fait que c'est extrêmement difficile pour les personnes comme elle de gagner de l'argent, de se nourrir, de travailler, etc. Et ce que j'adore avec le morceau, c'est qu'il y a un contraste en fait entre ce qu'elles disent et leur petite voix d'adolescente, la mélodie hyper joyeuse. Enfin, j'aime vraiment beaucoup ce morceau. Je trouve que c'est un bon morceau révolutionnaire parce qu'il est... il se cache... Enfin, je pense que tu peux le jouer dans un contexte où les gens prêtent pas trop attention aux paroles, ils vont pas du tout se dire que c'est un morceau militant alors que ça l'est, quoi. Voilà, j'adore ce morceau. Et toi, tu nous as joué quoi ?
1: Bah justement, je voulais te dire que j'adore ce morceau aussi que tu as joué, et tous les morceaux de ces chanteuses, probablement aussi parce qu'ils ont le vrai chill, ce que j'appelle, ce qui m'inspire justement, qui m'a donné envie de faire du reggae dub ou même en écouter, c'est ce lo-fi chill attitude, même en ayant des sujets assez sérieux. Je sais pas comment expliquer, mais en tout cas, j'adore ce morceau aussi. Et c'est même une grande inspiration depuis le début, ces chansons-là. Moi, j'ai choisi de jouer Congoman Chant du groupe The Congos. Parce que je l'avais joué en première partie là en juillet, quand j'ai joué justement à Olympia en première partie du The Burning Spear. Et c'était un moment...
0: Incroyable, t'as fait ça.
1: Oui, je le mentionne parce que j'ai eu pas mal de chance avec tous les projets, les choses que j'ai fait. J'ai eu beaucoup de choses, j'ai attiré.
0: Attends, j'ai manifesté. Je te coupe deux secondes. Ah, oui. Je sais pas si on entend dans le micro, mais il y a des balances actuellement en bas de... On dirait qu'il y a un tremblement de terre dans le studio, mais du coup, si vous entendez...
1: Justement, je me sentais plutôt bien.
0: ça relaxe.
1: Un truc très relaxant, quoi.
0: Pardon.
1: Mais bon, tout ça pour dire que je l'avais justement choisi, ce morceau de Congos, pour ouvrir. Je faisais la première partie, je l'ai mis en premier parce que je trouvais que c'était une chanson pour se mettre dans l'ambiance. Et là, comme on est un peu en début... Bon, finalement, on est presque au milieu de l'émission, mais comme je suis plus bavarde que ce que je pensais. Mais j'imaginais que ça pouvait être une chanson assez agréable d'écouter. Attends, j'ai dit que j'avais joué à... Olympia, non, c'était l'Élysée Montmartre avec Burning Spear.
0: Mais bon, et du coup, l'as rencontrée.
1: Ah oui, ah oui.
0: Tu nous racontes un peu.
1: Oui, c'est rare que je raconte quelque chose parce que comme je rencontre rarement les gens, je suis très timide, je reste vraiment enfermée dans les loges quand je fais des dates avec des personnes. Comme j'avais fait la tournée avec R aussi, j'étais assez... Pendant deux ans quand même, je tournais avec eux un peu en Europe à faire des dates. Ils ne m'ont quasiment pas vue parce que je restais toujours cachée. Mais... les musiciens jamaïcains de Burning Spear, ils étaient tous tellement sympas. J'avais peur qu'ils se disent, mais qu'est-ce qu'elle fait, cette une fille suédoise là qui joue. Mais ils étaient là, Angel Face, viens, qu'est-ce que tu fais caché là? On va te présenter, il faut que tu ailles. Ils m'ont forcé à faire une photo même avec Burning Spear, chose que j'ai jamais fait de photo avec personne, ça me gêne. Et là, quand même, je suis contente qu'ils ont insisté parce que c'est quelqu'un qui m'a beaucoup inspirée. Mais ça, c'est tombé du ciel, ça. De faire la première partie, j'étais trop heureuse. Et voilà, donc je voulais un peu me remettre dans ce mood-là, je pense, en mettant de Congo ce que ça avait.
0: Incroyable.
1: Mais bon, c'est dur à expliquer, mais en tout cas, c'était quelque chose qui m'a marquée. Et aussi d'avoir des chances comme ça, à force de naviguer dans ces sphères et d'être passionnée par cette musique. Et après aussi, retourner aux sources, rencontrer les pioneers, c'est toujours quelque chose d'exceptionnel, on va dire. Surtout quand ils sont très sympas.
0: Bah oui, parce que tu aurais pu être déçue.
1: Oui,
0: t'aurais pu tomber
1: mais
0: de...
1: Mais un charme, c'est comme Jashaka aussi. Enfin, il y a des personnes comme ça que tu vois et
0: t'as rencontré Jashaka?
1: Je ne l'ai pas rencontré, mais...
0: Là, je me suis dit, non, mais c'est quoi ça?
1: Non, j'aurais... mais qui sait, j'aurais peut-être pu, parce que je connais des gens qui l'ont booké ou quoi, mais non, mais je veux dire, de l'avoir vu juste avant qu'il meure, je ne l'avais pas vu, moi, avant. Et deux semaines avant, il avait joué à Paris. Justement.
0: J'aurais adoré.
1: Tu étais là aussi?
0: Non, j'aurais adoré.
1: Oh oui, t'aurais adoré. Ouais. Et puis, j'étais mais tellement... J'imagine... En plus, on me disait, là, il n'est pas en forme, il est moins que d'habitude. Et déjà, comme je suis une tortue, moi, j'aimais bien qu'il soit un peu chill, justement, qu'il ne sautait pas trop non plus. Mais bon, Il y a des gens comme ça que tu rencontres et
0: rest
1: qui
0: in
1: te...
0: power.
1: Ouais, rest in power, c'est sûr. Mais
0: on va écouter un morceau qui s'appelle Love Is Gone de John Holt. Et j'ai adoré découvrir ce morceau parce qu'il est hyper soul. C'est vraiment un morceau de reggae, mais il y a un esprit hyper soul. Il y a des, enfin, l'instrumentation est incroyable. J'ai vraiment adoré. J'ai hyper hâte de le réécouter là. Allez hop.
1: Bah, j'ai hâte aussi.

0: un sample d'un morceau. Et effectivement, c'est le sample de Hanging On de Vivian Withers, qui est un morceau de reggae qui est sorti sur le label Trojan, qui est quand même un label assez important du reggae. Bref, tout ça pour dire, là c'était Punk de Dean Blunt, qui est un morceau issu de son album Black Metal, qui est un album de 2014 qui est incroyable. Enfin, Dean Blunt, je pense que si vous écoutez l'émission, peut-être que vous connaissez, mais c'est un musicien assez énigmatique. Et je trouve que cet album, il montre assez bien ça. C'est, ça passe un peu par plein d'endroits différents. Et ce morceau, je le trouve tellement apaisé dans la façon dont il pose sa voix. La bassline est trop bien. Ah, je sens que tu vas nous sortir un truc trop bien là. Elle vient de sortir en vinyle de Irish and Stephas, donc là ça m'a éveillée.
1: Je sais pas, j'étais en train de smoothly just. Je suis comme une petite souris là. Je regardais dans mon sac pour voir ce que je pourrais mettre. Il faut que je mette un truc un peu rough.
0: Ouais, faut qu'on se réveille un peu là, on est trop chill.
1: Peut-être aussi, mais à un moment donné, je vais devoir mettre un truc cheesy. Donc avant de mettre un truc cheesy, qui est un morceau que je vais sortir le mois prochain, et je me force là parce que normalement je joue jamais mes sons à moi. Mais je me suis dit, bon, peut-être c'est le moment de le faire.
0: Mais oui, c'est le moment.
1: Mais il faut que je me rende un peu de crédibilité avant avec des trucs rough and tough, quoi.
0: Je disais sur Dean Blunt, enfin, j'en parlais en dehors du micro avec Izzy, mais je trouve que dans ce morceau spécifiquement, il a vraiment une façon de poser sa voix qui est très similaire à la dub poetry, qui est un courant du reggae qui est apparu aussi dans les années 70. Et je pense que l'artiste le plus emblématique de cette scène, c'est Lynton Kwesi Johnson, qui a sorti son premier album en 78. Et je vais mettre le morceau après, le morceau qui est le titre de l'album, qui est Dread, Bass and... Attends, mince, la mauvaise journaliste, quoi. J'ai oublié le titre. Dread... Beat and Blood, voilà, Dread Beat and Blood, qui est aussi le titre de l'album. Et vous entendrez, mais c'est un poète qui a une pratique de la poésie qui vient poser sur des instrumentales dub et reggae. Et il parle beaucoup de sujets politiques et sociaux de l'Angleterre des années 70-80, de la condition des Noirs, de la condition des jeunes, des conflits avec les forces de l'ordre qui étaient extrêmement intenses pendant cette période. Lui, c'est vraiment un descendant de la colonisation britannique. Il est arrivé en Angleterre de Jamaïque via toute cette vague d'immigration qui venait des Caraïbes, qui étaient donc des colonies britanniques. Enfin, la Jamaïque, c'était une colonie britannique jusqu'en 62, quoi. Et il retranscrit vraiment très bien ce ressenti-là de ces populations qui étaient vraiment marginalisées et en même temps qui, du coup, dans ce contexte, ont pu développer des cultures communautaires extrêmement fortes, créer le carnaval de Notting Hill, entre autres. Enfin, bref, là, je suis en train de complètement dévier du sujet. On écoutait Dean Blunt, mais tout ça pour dire que...
1: Je suis super impressionnée par cette alignée d'informations ultra smooth.
0: Après, j'écris sur ça, donc heureusement, je connais un peu.
1: Mais... Oui, en tout cas, ça passe très bien. T'as pas dit trop.
0: Parfait.
1: Et je suis aussi vraiment, j'adore cet artiste-là que tu vas jouer parce que j'ai commencé par écrire des poèmes aussi et c'est quelque chose que je trouve se marine très bien avec la musique dub qui laisse beaucoup d'espace
0: ouais,
1: pour l'imaginaire, pour les émotions. Et avec les poèmes, parfois, au lieu de chanter et mettre plein de voix ou la performance vocale aussi, au Jamaïque, j'ai toujours aimé beaucoup parce que c'est moins dans le ego. Quand on écoutait Antana and Donna, c'est très smooth et on sent pas qu'ils sont en train de vouloir prouver à chaque phrase qu'elles savent chanter très fort ou comme c'est à l'américaine.
0: Ouais.
1: Pourtant, elles écoutaient les chanteuses soul et
0: c'est
1: ça.
0: C'est le début du sound system, quoi.
1: Et j'adore cette fragilité-là. Mmh. Et la poésie aussi, c'est assez fragile de mettre des mots comme ça.
0: Oui.
1: Et c'est encore une fois d'effacer un peu son ego et mettre en avant un message ou la beauté du mélange entre l'instru et des mots comme ça. Mmh. Ouais. Bon, on va écouter ça, moi aussi. Ça va être un épisode que parler.
0: Mais oui, mais j'adore.
1: Je me tais maintenant.
0: Non, mais je suis ravie qu'on parle. C'est super. Ah, c'est moi qui mets ? Ah oui, bah je vais le mettre maintenant. Allez, donc on écoute Lynton Kwesi Johnson.

0: ça.
1: Bon, vu que l'émission touche bientôt à sa fin, désolé Zoulou, j'ai été coupée, mais du coup, c'était un des deux nouveaux singles de Zoulou. Zoulou, j'allais dire qu'on ne présente plus, mais en fait, je dis ça pour tous les artistes que j'aime, mais Zoulou, qui est un artiste vraiment exceptionnel, j'adore tout ce qu'il fait. Et j'aime trop ce morceau qui est un peu trip-hop, assez dépressif, mais c'est un peu, enfin, ça va bien avec ce qu'il fait d'habitude, quoi. Et encore une fois, je pense qu'aujourd'hui, j'étais un peu dans mon obsession voix grave. Parce qu'en fait, je me rends compte que sa voix ressemble beaucoup à celle de Lynton Cosi Johnson que j'ai mis avant et aussi à celle de Dean Blunt, en fait, dans le truc très sombre et caverneux un peu dans la voix. Bref, j'adore. C'est trop bien. Et Izzy, tu veux nous jouer quoi, là ?
2: Bah, je me suis dit que peut-être pour sortir de mes... comment dire en français ? De mon comfort... Zone de confort,
1: ouais.
2: Comme j'ose rarement jouer les choses que je fais moi-même, les démos, les musiques, bah en exclu, je voulais jouer un morceau qui va peut-être sortir là dans les mois qui suivent, que j'ai écrit avec quelqu'un qui vit à Marseille, qui s'appelle Tena, qui est aussi un artiste et un MC, je crois qu'on appelle ça, et il fait des instrumentations incroyables en ce moment pour mes démos. Donc je me suis dit, on teste un peu la température, vu que tu es passionnée de la musique comme j'aime. Je vais voir avec toi si ça te plaît et si ça te plaît pas, on coupe direct.
1: Et j'ai dit au micro, c'est nul.
2: Il faut revoir tout. En plus, j'ai fait un export du mix là tout à l'heure juste avant de venir. Donc, c'est vraiment une sorte de... pour tester, on va dire.
1: Mais oui.
2: On va voir. La voix est peut-être trop forte. On va voir.

0: Petit problème de retard.
1: Je suis censée te parler. Bon sang, sinon je mets l'autre démo direct.
2: Mais non, mais tu me racontes.
1: Ah, bah je l'ai déjà présenté, le morceau Silence. Bah oui, c'est pour ça.
0: C'est vrai.
1: Mais est-ce que tu vas trouver un petit morceau qui ira bien après?
0: Oui, je vais trouver.
1: J'entends le flickering de USB.
0: Non, mais en fait, c'est que...
1: Mais prends ton temps, parce que comme on avait un peu de retard, on a encore 5, 6, 7 minutes.
0: Bon, je vais mettre ce
1: morceau.
0: Donc,
1: entre-temps... Vous pouvez faire une petite pause respiration.
0: Ouais, méditation guidée, exactement. Non, je vais mettre un morceau qui s'appelle Dry de Benjamin Zephania, qui est encore un poète. Donc, du coup, j'étais dans ma phase de poète, là. Et c'est aussi un comédien que vous avez peut-être vu dans Peaky Blinders. Il joue le prêtre. Tu sais, je sais pas si t'as vu la série. Non, tu n'as pas vu la série.
1: Non, j'ai pas vu la série.
0: Mais bon, en tout cas, c'est avant d'être un acteur, c'est surtout un poète incroyable qui... En fait, il a arrêté l'école à 12 ans parce qu'il était dyslexique et qu'il réussissait pas du tout l'école. Et il a toujours voulu être poète. Sauf que lui, il vient de la tradition plutôt orale de la poésie jamaïcaine. Et en fait, un jour, on lui a dit « Non, mais juste écris tes poèmes et tu verras que des gens les liront. » Je sais pas comment il a écrit, alors qu'il savait pas trop écrire, mais peut-être que quelqu'un était son scribe, je sais pas. Mais en tout cas, c'est vraiment beau. C'est encore une voix hyper belle. Et ce morceau est issu d'un album qui s'appelle Back to Roots, il me semble, qui est sorti en 94. En fait, je dis tout à partir de mes souvenirs un peu vagues de mes recherches que j'ai fait ces derniers jours, mais en tout cas, il s'appelle Dry et c'est trop bien. Écoutez.

0: Mais non, clap.
1: Bon, franchement, ce morceau est exceptionnel. Le réécouter, là, ça me rappelle à quel point je l'aime. Et en plus, bon, je parle vite fait parce qu'il nous reste quelques secondes, mais cet artiste, vraiment, je vous recommande très, très fort d'aller l'écouter. C'était un anarchiste très, très engagé. Et la reine d'Angleterre voulait lui décerner une médaille de genre chevalier des arts et des lettres. Il a refusé parce qu'il disait que la couronne royale avait trop de sang sur les mains et qu'il voulait pas. Donc je trouve que... Enfin bref, c'est vraiment... Enfin, allez écouter, allez lire ce qu'il a fait. Et Izzy, tu peux nous jouer un dernier morceau pour conclure cette belle émission.
2: Non, mais je voulais dire que c'était une très belle découverte pour moi aussi. Je connaissais pas ce morceau. J'allais jouer All I Can Say de Lovejoy.
1: J'adore. Ma copine va être très contente parce qu'elle adore ce morceau.
2: Elle adore ce morceau. Bah, alors, soit je joue ça, soit je joue la chanson que je sors, la fameuse ultra cheesy, puisqu'il nous reste quoi, 2 minutes? 2 minutes.
1: Allez,
2: je joue le single, puisque tu la connais déjà, oui. La Love Joyce.
1: Je la jouerai dans ma prochaine émission.
2: Parce que si c'est pas bien, on la coupe. Hein. ça sort mi-octobre.
1: Trop hâte d'entendre.
2: Voilà, donc on va voir.
1: Donc ça, elle m'a dit que c'est très cheesy, donc on va finir l'émission sur.
2: Et je ne sais pas pourquoi j'écris des sortes de ballades comme ça, mais on va voir.
1: Parce que tu es une romantique cachée.
2: Oui, cachée.
1: En tout cas, merci d'être venue, ça m'a fait trop plaisir de te rencontrer.
2: C'était super chouette, j'espère qu'on va se revoir à l'occasion et faire un B2B ou quoi.
1: Carrément.
2: Merci.
1: Écoutez-nous
2: beaucoup.
1: Et bookez-nous ensemble, ça va être super.
2: Ça fera plaisir. Bon, à bientôt.
1: À bientôt.
2: Hey, hey.
1: On se voit dans 2 mois, nous.

Hello. Bienvenue dans le 9e épisode de Pyjama Corps, je crois bien. C'est ma 5e saison sur Station Station. Et ma dernière émission en direct des studios de la station Gare des Mines. Tout le monde est très triste, surtout moi. Mais je suis ravie d'être là. J'ai passé des très bonnes vacances et je pense que ce Pyjama Corps, ça va être un peu sur les musiques qui m'ont accompagnée pendant cet été-là. J'ai fait beaucoup de voitures, j'ai écouté beaucoup de musique et beaucoup en boucle. On va en passer pas mal. Là, on a commencé avec The Dive, qui est une chanson de Rin, avec une touche de Tiffany. C'est une chanson que j'ai énormément écoutée, elle est sortie il y a genre 4 ans. J'ai dû l'écouter 200 fois, dont 130 en faisant de la compta. Voilà, si jamais un jour vous avez besoin de faire de la compta, que vous avez envie de musique un peu douce pour l'accompagner, je vous conseille celle-là en boucle, hein. Elle est trop belle. Et là, on va continuer avec un grand classique du groupe Orbital, d'une track qui s'appelle Belfast, qui est notamment dans la BO d'un film qui s'appelle Human Traffic, qui est un classique des films... de teuf, on va dire. Et je l'ai redécouverte cet été parce que j'avais un peu oublié son existence, la honte. Et elle a fait un peu l'unanimité dans la voiture et du coup, c'est vrai que c'est une très très jolie track à écouter en conduisant. Un peu en mode coucher de soleil, t'es tout seul, la route elle est toute droite. Et d'un coup, il y a ça dans tes oreilles et tu te dis que t'es au bon endroit.

0: Cette chanson, elle a un peu un goût de vacances pour moi. On l'a beaucoup écoutée dans le sud, sur une terrasse, avec une vue sur toute une vallée pleine de montagnes. C'était trop beau. Et ça faisait beaucoup de bien de partir en vacances après toute cette route et toute cette tournée. Et de juste rien faire à part des mots fléchés et des promenades et boire du café. C'était trop bien. Et c'est aussi une dédicace à mon ami Ferhat qui dit que j'écoute jamais ce qu'il m'envoie. Bah voilà, maintenant c'est fait. La prochaine track, c'est une track de mon ami Victor, aka No Concerto, qu'il a sortie sur Biardo Records, dans une compile, dans un, comment ça s'appelle, un various artist qui s'appelle Eggshells, qui est magnifique. C'est une track qui s'appelle Tony. Et il nous a envoyé un petit vocal pour la présenter. Donc, je vous propose de l'écouter tout de suite. À toutes.
1: Coucou Julie, j'espère que ça va. Merci de diffuser ma musique que j'ai sortie sur la compile Eggshells 3, organisée par Biardo Records, aux côtés des collègues New Egg et Danny Barn, que je salue. Elle fait partie d'un ensemble de tracks que j'ai produites pour un live il y a 1 an et demi, je dirais. Et c'est des musiques qui sont structurées autour de boucles que j'ai enregistré, des boucles de synthé, des boucles de guitare. Et du coup, il y a ce truc assez répétitif quand même, où c'est voilà tout le temps le même son de guitare qui revient, la drum, elle bouge pas énormément, énormément. Et je trouve que ça amène un peu une sérénité. je trouve ça un peu rassurant, les musiques comme ça. Je suis très influencé par tout ce qui est krautrock et tout ça. Et donc, toute cette idée de avoir des choses répétitives pour justement te perdre un peu dans la musique et jouer un peu sur les micro-variations. Là, c'est plus numérique, je dirais, puisque les samples, bah, il n'y a pas de micro-variations, ils sont vraiment tels quels. Et par-dessus, en fait, je joue de la basse, l'espèce de drone un peu puissant, comme ça. C'est une basse qui passe dans une pédale qui émule le son d'une sitar, et elle-même passe dans d'autres pédales pour justement enfin, avoir une attaque sur le son et faire en sorte que quand je la joue, ça fasse une augmentation du volume, genre point comme ça, et pas pas. Ouais, désolé pour les auditeurs auditrices pour cette imitation. Entre la première fois que j'ai considéré cette track un peu comme jouable et finie et que j'ai joué en live, il y a pas mal de choses qui ont évolué. Notamment dernièrement, ce que j'ai fait, c'est que les tracks de mon live, elles sont 2B en live. Et donc, j'envoie les sons de guitare dans une pédale de délai qui se renvoie dans elle-même. Et c'est ça qui fait un peu aussi la distorsion sur certains sons. Et bah, c'est une manière assez amusante, je trouve, de donner de la texture à tous les samples et juste de le faire 2B, quoi. Parce que c'est super la dub. Quand même dire aussi que c'est des tracks qui du coup ont été pensés pour le live. C'est un autre travail que de les poser sur un ordi et de se dire bon maintenant ça devient une track qu'on va sortir. Et je pense que là-dessus Nikita du label Biardo Records a été vraiment d'une grande aide. Donc dédicace à lui. Et sinon j'en profite aussi pour dire que c'est une track parmi pas mal d'autres que je suis en train de finalisé avec Biardo et tout ça va sortir prochainement, je ne saurais vous dire quand, sur une cassette, sur le label. Donc j'espère que tu l'as.

Alors ça, c'était la BO de Paprika, qui est un film de Satoshi Kon que je vous conseille de voir, ainsi que toute sa filmographie, parce qu'il est vraiment très talentueux, le Boog. C'est une chanson qui s'appelle « Drop Filled with Memory », qui a été composée par Susumu Hirasawa. Et je voulais la passer parce qu'elle a eu une place hyper précieuse dans mon été. En fait, j'ai fait une performance avec mon amie Dan, qui est une artiste géniale, au festival Coucoul cet été. C'était les 10 ans du festival. Et on a passé du son en lisant des textes féministes qu'elle avait choisis sur un peu la masculinité, le féminisme, comment remettre de la douceur dans tous ces tracas et comment réapprendre à faire société ensemble un peu. Ça finissait sur des textes très joyeux et c'était vraiment un moment hyper précieux. Et entrecoupé de tous ces textes et de toute la musique que j'ai passée pendant qu'elle lisait, on a chanté des chansons ensemble et c'était magnifique. J'ai beaucoup apprécié parce que cette édition de Coucoul, c'était un peu une édition spéciale pour moi parce que c'était les 10 ans. Moi, ça fait 9 ans que je fais partie de ce collectif avec des degrés d'implication très différents au fil de ces années. Mais ça m'a vachement émue. Ça m'a beaucoup questionnée sur qu'est-ce que c'est faire collectif. Enfin, moi, je n'avais jamais été dans un collectif où j'ai passé autant de temps à faire des choses qui demandent beaucoup d'énergie, beaucoup d'amitié et beaucoup de force. Et ça m'émeut toujours, en fait, parce que quand on fait collectif avec autant de gens, parce qu'il y a 40 personnes hein, dans ce joli bazar, bah, en fait, on se rend compte que c'est infini, les possibilités. Et moi, ça fait des années que je connais Anne, on n'avait jamais chanté ensemble, on n'avait jamais fait ce genre de perf. Et en fait, il y a plein d'autres gens dans Coucoul avec qui j'ai jamais fait ça. Et même à une échelle différente, avec mon autre collectif qui s'appelle Endorphine, dont je vous bassine souvent les oreilles, qui fait de la radio, où on n'est que 10. Il y a encore tellement de duos qui ne se sont pas trouvés, de trios qui ne se sont pas faits, et de trucs encore à écrire ensemble. Parce qu'en fait, quand on est autant de personnalités, il y a autant de trucs qui peuvent émerger, et je trouve ça hyper joli. Donc voilà, on a fini notre perf là-dessus. C'était très marrant à faire, mais c'est la première fois que j'étais un peu sommelière du son, où je me choisissais des tracks en direct pour Anne en disant « Tu penses que ça, c'est bien pour la prochaine ?» J'avais vraiment l'impression de lui proposer un verre de vin pour aller avec son plat et je trouvais ça hyper marrant comme rôle. Et ça m'a beaucoup touchée. Voilà. Avant ça, on a écouté une track de Now Always Fades, qui est un groupe que j'ai beaucoup entendu cet été, notamment à cause de la première grâce, pardon, à la première track de leur album Into the Doldrums. C'est la track qui fait genre pa pa pa pa pa pa. Voilà, pour la chanter hyper mochement. Et évidemment, j'ai écouté tout l'album parce que ce qu'ils font, c'est super. Et je suis un peu tombée in love de cette track qui s'appelle Pain I Used to Feel, qui guérit des blessures que tu sais même pas que t'avais. C'est magnifique. Je l'ai beaucoup écouté en conduisant et c'était génial. Mais comme l'autre, hein, d'ailleurs, hein. Comme la track de Susumu et Hirasawa, il faut savoir que je l'ai tellement écoutée sur le trajet pour aller à Coucoul pour me mettre dans la perf que Carotte, elle en avait tellement marre qu'elle a vomi dans la voiture. Voilà. Les chiens aussi en ont marre des tracks en boucle. Il n'y a pas que tes potes dans ton salon. Bref, je vais arrêter de parler et on va passer à la suite. Là, je vous propose d'écouter un track d'Ivy Lab, parce qu'en gros, cet été, je me suis grave reconnectée au hip-hop. Ça m'a fait un bien fou. J'en écoutais énormément quand j'étais au lycée. J'ai un peu arrêté pour une raison qui me dépasse. Et là, je me suis un peu remise dedans. C'était trop bien. Du coup, on va passer dans un petit hip-hop corner et ça va être trop bien.

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cette émission. Il me reste une track que je vais vous passer. Bon, on va faire un petit point sur ce qu'on a écouté. On a entendu rien de spécial de Népal. C'est une track que j'ai beaucoup écoutée dans ma vie. Genre. Là, je vous mets que des tracks qui m'ont tunnel aujourd'hui. Je crois que c'est un peu ça le deal. Et c'est vrai que rien de spécial, j'avais arrêté de l'écouter. Parce que je l'ai écouté en boucle à une période de ma vie où j'étais pas au top de ma life. Et du coup, ça me rendait un peu triste de la réécouter. Et après, ça me rendait triste juste parce que Népal n'est plus parmi nous et que c'était un super artiste et que c'est grave dommage. Mais en fait, je suis retombée dessus cet été grâce à un DJ qui s'appelle Merzavka. Et je le remercie très fort pour ça, parce que ça m'a grave rappelé l'existence de cette track, et du coup elle m'a retunnel après ça. Ensuite, on a écouté un morceau d'une artiste que j'aime beaucoup, qui s'appelle Surprise, qui s'appelait Seule au monde. Et enfin, Come Take a Ride, la low budget instrumental version, of course, de KDF. Ça c'est marrant, c'est un son que j'ai découvert en... Ça a été joué par un DJ il y a 10 ans et j'étais allée le voir pour lui demander la track ID direct. J'avais trop aimé. Il me l'avait donné, c'était évidemment une ref introuvable. Du coup, j'avais été obligée de l'acheter en vinyle. Après, à l'époque, je jouais pas mal sur vinyle, qui se rappelle. Et en fait, du coup, j'en avais profité pour rip le scud et le mettre sur YouTube parce que c'est vraiment un énorme banger. Et pour conduire, pareil. Je jouais que les tracks avec lesquels c'est super de conduire de toute façon aujourd'hui aussi. C'est le thème, la conduite et les tunnels. Et là, on finit par la track ultime de conduite de nuit, puisqu'elle s'appelle Night Flight. C'est un peu la track, t'en as marre, ça fait 7 heures que t'es sur la route, t'arrives enfin sur le périph, t'en peux plus, il est tout bouché, mais en même temps, tu roules quand même. T'écoutes ça. Il est 23h, tu rentres chez toi. Et on va clôturer cette émission avec ça. Le groupe, c'est Milieu. Ils font que des bangers. Je vous conseille d'aller l'écouter et moi je vous dis à la prochaine. Merci pour votre écoute, merci Hugo, merci Station Station. Merci la station, ça m'a rendu trop nostalgique de voir cette vue là, putain. Pardon, j'ai dit putain à la radio 2 fois. Mais voilà, je soutenais les lieux indépendants, c'est important. Et ouais, à jamais dans nos cœurs. Hein.

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0: octobre 2003. Le crew connaît de sérieux dysfonctionnements.
1: Pop-Pip
2: se désintéresse du rock
1: et commence à écrire des chansons pour Florent Pagny.
0: King Ju,
3: café copain,
0: avec le show business, commence à fréquenter des... Tandis que Flip
3: voudrait le beurre
0: et la butange. C'est à cette époque
2: qu'MC Salo
3: et Cadillac
0: rejoignent le crew In Extremis, accompagnant
3: l'abominable Ju
0: dans une série de concerts que ça fait rigoler tout le monde, alors qu'en fait c'est pas drôle.

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1: Yolande Vaubois se faufile par le Vasistas dans la maison des vocables. Quesaco, Ancora, le livre-titre.

Lorsque je dis « ils existent », ça parle. Ça sous-entend quelque chose, comme une caresse froide se mêle à l'évidence. Mais qu'est-ce que c'est? De quoi ça parle? C'est dans cet environnement-là que j'enquête. Sans jamais regarder à l'extérieur, recourir au monde extérieur. Il faut que ce soit de leur monde, de leur matière, manière. Vous comprenez? Si j'isole le phénomène naissant, comme en ce moment, ils existent, vous verrez bien, vous commencerez. Je vous le souligne, ce n'est pas une hallucination. Ils existent. Entendez-vous quelque chose? Des ombres au loin. Ils existent. Vous entendez tout près quelque chose? Au loin, des ombres s'étirent. Cela veut dire qu'il y a des formes, des monstres mondes ou des corps d'autres tout près. La possibilité de... qui s'élargit. La lourdeur d'une chose, dense, comme une forme et à demi palpable, avec des yeux, qui ressort des vocables. Vous la sentez? Une âme comme une narration souterraine, ainsi, telle qu'elle, sous-jacente. Il ne faut rien dire de plus, juste réécouter. Il faut le dire, c'est cela, rien de plus, à mi-mot à peine. Laissez passer derrière nous cette épaisseur imaginaire, angoissante, cette densité, ce roman d'une seule phrase, la puissance de ce moment qui parle. J'éteins. Ils existent.

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3: Si les planètes s'alignent, et les dégomment. Tara Charlotte, seule dans son monde. Bombarde, Balek.

La Terre a tourné vers le Soleil une seconde fois aujourd'hui. Je trône comme une colonne à sa surface. Tout semble désertique, transparent, hors moi. Tout objet ou image est un tas de calques. Les couleurs fades se superposent jusqu'à m'amollir le cerveau. C'est ma faute. Je n'aurais pas dû. Mon regard sature de vagues, chaux vives, spectres plus solides que le réel. La reconfiguration de mon corps ne semble plus opérer. Les gens s'approchent trop près. Ils sont trop loin. Moi, je reste à moitié débile, longtemps immobile. Je suis si voyant autour de ces draps carmous, charognes vives. Mais tout leur semble parallèle. Rien ne me calcule. Ils ne me voient pas du tout comme un danger, comme un clown ou une erreur. Ils m'éteignent juste. Ce que j'observe est d'un calme dévastateur. Il faut que je retrouve un itinéraire.

0: C'était Balek aux éditions Béton Roman.
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lorsque je dis « ils existent ». Ça parle, ça sous-entend quelque chose, comme une caresse froide se mêle à l'évidence. Mais qu'est-ce que c'est? De quoi ça parle? C'est dans cet environnement-là que j'enquête. Sans jamais regarder ailleurs, sans jamais recourir au monde extérieur, il faut que ce soit de leur monde, de leur matière manière, vous comprenez? Si j'isole le phénomène naissant, comme en ce moment,

0: comme une narration souterraine, ainsi, telle qu'elle, sous-jacente. Il ne faut rien dire de plus, juste réécouter. Laisser passer derrière nous cette épaisseur imaginaire angoissante, cette densité, le roman d'une seule phrase, la puissance de ce moment qui parle, j'éteins. Ils existent.
1: C'était Tout parlera aux éditions Béton Roman.